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1: Vous êtes sur Radio Crésus pour ce nouveau Flash Info Conso, la thématique du moment, la monnaie locale. Le système de monnaie locale a tendance à de plus en plus se développer. Aujourd'hui, Montreuil avec sa pêche, Angers avec sa muse ou Strasbourg avec le Stuck font partie de la trentaine de monnaies locales présentes sur le territoire national. Mais qu'est-ce qu'une monnaie locale ?
2: Alors une monnaie locale, appelée aussi une monnaie complémentaire, est une monnaie qui n'est pas soutenue par un gouvernement national, mais qui est créée par les citoyens eux-mêmes. Elle va être destinée à être échangée dans une zone restreinte, généralement une ville.
1: Alors, quel est le but de la monnaie locale ?
2: Alors, le but est de créer donc une monnaie complémentaire à la monnaie nationale, et non pas de la concurrencer, afin de faire face aux déficiences du système monétaire actuel.
1: Et quelle forme va prendre cette monnaie ?
2: Les monnaies locales peuvent être matérialisées, donc sous forme de papier, c'est-à-dire des billets comme les billets de banque, ou dématérialisées sous forme électronique, par exemple un système de paiement par carte.
1: Et quelles sont les caractéristiques de ce type de monnaie ?
2: Alors une monnaie locale, elle n'a pas de cours légal, elle ne peut pas faire l'objet de spéculation. Le groupement peut prévoir que la monnaie sera fondante, c'est-à-dire qu'elle perdra un peu de valeur au cours de quelques mois, et ceci pour favoriser les échanges rapides.
1: Alors, l'autre question qui nous vient, c'est cette monnaie est-elle légale ?
2: Légalement, une monnaie autre que l'euro, bien sûr, ne peut circuler que par l'intermédiaire d'un groupement. Donc, ça va être une association ou une coopérative, par exemple. La loi va permettre aux adhérents du groupement de s'échanger des biens et des services grâce à un moyen de paiement autre que l'euro. Il faut donc être membre du groupement pour utiliser cette monnaie.
1: Et quels sont les avantages de cette monnaie locale ?
2: La monnaie locale va permettre de préserver l'intégrité du territoire tout en permettant de dynamiser les échanges locaux. La mise en place de la monnaie locale va permettre de créer de nouveaux emplois et la conservation des emplois existants par un maintien de l'économie locale en évitant la délocalisation. Si la monnaie locale est fondante, elle favorisera la circulation de l'argent plus rapidement. La monnaie locale va aussi contribuer à éviter l'évasion fiscale dans les paradis fiscaux.
1: Alors concrètement, comment puis-je créer ma monnaie locale ?
2: Dans un premier temps, il faut créer un groupement, donc une association ou une coopérative, avec de préférence un professionnel parti à ce groupement qui va permettre l'utilisation de la monnaie locale au sein de son commerce. Ensuite, il faut rédiger une charte qui va définir le but et l'esprit du groupement. Ensuite, dans un troisième temps, il est essentiel donc de définir un cadre légal. Quels sont les adhérents à la charte ? Sous quelle forme ? Est-ce qu'on va créer le groupement sous forme d'association ou de coopérative ? Puis, il va falloir définir le fonctionnement de la monnaie, donc les conditions d'achat, de reconversion en monnaie nationale, le nom de la monnaie, la fabrication de la monnaie, etc.
1: Très bien, merci beaucoup Amélie Imbert pour toutes ces précisions sur la monnaie locale. À très bientôt sur Radio Crésus.
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1: Bonjour à tous, bienvenue sur Radio Crésus. Aujourd'hui, nous allons à nouveau débattre avec des gens qui ont des problèmes financiers assez importants, en compagnie de deux juristes que vous commencez à connaître. Je voulais parler bien sûr de Michel Knoll et Cathy Neuboer. Nous retrouvons également à la technique le célèbre Olivier Legras et le non moins connu moi-même, Christophe.
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1: 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On va essayer de vous aider. Vous écoutez Radio Crésus sur radiocrésus.fr. Nous avons habituellement des invités en direct au téléphone et aujourd'hui, nous avons une personne qui veut nous donner un témoignage assez important sur ce qu'elle vit depuis pas mal d'années, qui s'appelle Valérie. Bonjour Valérie.
2: Bonjour.
1: Alors, vous êtes un peu dans le pétrin depuis pas mal d'années. Racontez-nous comment ça a commencé.
2: Ben, ça a commencé en 2005, donc suite à 3 attaques cérébrales successives. En tant qu'artisan déménageur, donc on travaillait en couple, mon mari a dû cesser son activité et donc s'est retrouvé à l'hôpital à long terme. Et suite à cela, le système bancaire a commencé à limiter les cartes bancaires pour le gasoil des véhicules, les chèques, a demandé petit à petit au fil des mois à ce qu'on recouvre le fonds de roulement et le découvert autorisé. Donc de fil en aiguille, on s'est tout doucement retrouvé surendetté et avec des sommes importantes à rembourser.
1: Vous étiez une grosse entreprise ou une petite entreprise ?
2: On tournait, ça fait 22 ans d'activité, on tournait à peu près entre 20 et 25 personnes.
1: Et comment vous faites aujourd'hui ? Vous êtes propriétaire ? Vous avez des loyers à payer ?
2: Alors je suis propriétaire, mais lors du coma de mon mari, une donation avait été faite à mes 3 enfants. Et je suis actuellement en audience et en plaidoirie contre la banque qui ne veut pas faire valoir cette invalidité pour déclaration de faux et signature de faux au niveau du dossier d'assurance concernant ce prêt immobilier.
1: Crésus vous suit depuis combien de temps ?
2: Crésus me suit depuis 2005. Il faut savoir que les démarches, je les ai entreprises moi-même. Avant, je ne connaissais pas du tout Crésus. Et c'est par le moyen de la mairie de Schiltigheim, le médiateur de la République, que j'ai rencontré M. Kiel, qui après m'a orienté sur Crésus. Mais il est vrai que j'ai fait énormément de démarches par moi-même, ce qui m'a valu aussi beaucoup de désavoir.
1: D'accord, mais vous êtes combative. On sent quand même une certaine rage quand on vous entend.
2: Oui, j'ai un caractère un petit peu bien trempé, c'est-à-dire qu'au début, j'ai essayé de sauver tant bien que peu l'entreprise familiale, en sachant que j'avais quand même 2 de mes enfants qui étaient majeurs qui travaillaient avec moi. J'avais des neveux, nous sommes une grande famille. Et rien que pour satisfaire mon époux, quelque part, qui était très, très gravement malade, j'avais envie de sauver cette entreprise et je me suis battue fortement. Mais il est vrai qu'après, je me suis retrouvée quand même toute seule contre un système bancaire qui, quand ils se présentaient au tribunal, ils avaient 5-6 avocats. Moi, j'étais toute seule avec mon avocat, unique avocat, et ça a été très difficile. On est encore à ce jour en audience et tout n'est pas clôturé. Même la liquidation et la procédure collective n'est pas clôturée à ce jour depuis 2005.
1: Mais comment vous faites pour vivre actuellement ? Vous avez un revenu ?
2: Alors moi-même, je me suis retrouvée en tant que demandeur d'emploi. Donc j'ai remplacé des petits CDD, mais j'ai 45 ans et à 45 ans, je fais partie des seniors et donc je ne trouve plus de travail à ce jour. Donc je vivote. Je sais que si j'avais pas ma maman qui me permettait de pouvoir nourrir ma famille fin de mois, je n'y arriverais pas.
1: Cathy, est-ce que vous rencontrez souvent des gens en telle détresse comme ça et qu'est-ce que vous donnez en général comme conseil
3: Disons, c'est le premier conseil qu'on est obligé de leur donner, c'est de leur dire d'essayer de tenir le coup. Bon, ça peut sembler idiot, mais beaucoup de gens baissent les bras dans des situations pareilles et se laissent aller. Et madame a le bon réflexe, c'est-à-dire elle continue de se battre. D'ailleurs, quand je l'ai vue tout à l'heure, comme j'ignorais que c'était elle qui avait ce dossier, je ne pensais pas du tout qu'elle pouvait être dans une telle détresse. Parce que ce qui m'a frappée, c'est son esprit de combativité. Donc ça, c'est le premier conseil, qu'elle reste comme elle est, qu'elle continue. Maintenant, après, les procédures en justice sont très, très longues. Depuis 2005, une liquidation. Ça ne me choque même plus, c'est ça qui est terrible, parce que j'ai l'habitude de voir des délais pareils. J'ai vu une liquidation durer 17 ans. Mais bon, rassurez-vous, ça ne vous arrivera pas parce que ça vous arrivera pas à ce stade-là, parce que c'était quelque chose de beaucoup plus compliqué que ça, il y avait encore autre chose derrière. Mais il faut se battre point par point, pied par pied, ne jamais aller à chaque audience. C'est vrai qu'il ne faut jamais louper une audience, il faut toujours rester derrière. Il faut suivre, mais vraiment c'est du ligne par ligne, virgule par virgule. Vous y arriverez, ça ce ne sera pas un problème. Mais souvent en face, vous avez l'impression qu'il y a des gens, on a l'impression par ICA qu'en face ils sont de mauvaise foi. Parce que bon, la banque essaye de ne pas payer. Hein. C'est aussi simple que ça. Je crois qu'il ne faut pas chercher beaucoup plus loin. Et donc, ils vont essayer de trouver tous les arguments possibles et imaginables pour essayer d'éviter de rembourser le plus petit sou. Et souvent, quand les procédures sont terminées et que les paiements arrivent, parce que c'est souvent ce qui arrive, c'est déjà trop tard et ça, c'est terrible.
1: En fin de compte, c'est une guerre d'usure.
3: Oui, c'est une guerre des nerfs, tout à fait.
1: Que vous vous sentez épuisé, rancunière, enragé, les choses avancent, vous sentez que les choses avancent ou vous avez l'impression que vous faites du surplace ?
2: Actuellement, je suis au stade, je vous l'ai précisé tout à l'heure, entre la haine et la colère, et je crois que c'est ce qui me fait tenir parce que j'ai une rage en moi qui me fait que je vais de combat en combat au quotidien, et plus petite parcelle ou la plus petite infime chose qui est réussie est pour moi quelque chose de bénéfique. Après, je crois que je me bats aussi surtout pour ma famille, parce que mon mari n'est plus en état médical de se présenter ou d'agir en conséquence. Mes enfants sont encore très jeunes et je crois que en fin de compte, je supporte tout l'aspect familial, il est sur mes épaules et je me bats. Je crois qu'avant tout, je me bats pour eux. Je me bats pour eux, mais en même temps, il y a une haine et une colère. Et même si, comme le disait madame tout à l'heure, même s'il faut que je me batte 20 ans, je crois que je vais me battre 20 ans. Même s'il faut que je vienne à des procédures ou autres sans rien sur moi ou ne plus manger. Mais j'irai jusqu'au bout. Parce que je pense que c'est aussi important pour d'autres personnes qui sont dans le même état que moi, même des fois pire, et qui n'ont plus cette envie ni physique ni morale de se battre et de s'accrocher. Ça, c'est dommage.
1: Vos enfants ont quel âge ?
2: Mon fils a 23 ans, ma fille a 19 et le petit dernier 14. Et ils sont tous à la maison.
1: D'accord. Est-ce qu'ils vous aident dans ce combat ? C'est-à-dire, est-ce qu'ils vous encouragent ou ils sont complètement désespérés aussi ?
2: Mes deux aînés travaillaient dans l'entreprise, donc c'est très difficile pour eux. La maladie fait qu'ils ont une haine en eux, ils sont un petit peu révoltés. Il y a une révolte intérieure et ça se sent. Donc il faut aussi que je gère tout ça. Parce que ce sont des enfants qui ont vu leur papa faire énormément d'heures de travail pour en finir où on en est. Donc je sais qu'ils ont une façon de voir les choses. Ce sont des enfants révoltés, mais j'essaye de gérer tout ça et de leur faire comprendre que dans la vie, il n'y a pas que ça et qu'il y a aussi des choses positives.
1: Oui, donc l'idée, c'est que vous êtes au fond du trou et que vous allez en sortir bientôt.
2: Je ne sais pas quand est-ce que j'ai pas de date, et même vis-à-vis de mes avocats, j'en ai eu quand même 4 d'affilée. Je veux dire, je ne sais pas quand est-ce que tout ça va être fini, même au niveau de la liquidation, sachant que mon fils est également en liquidation judiciaire, parce que ce jeune homme, lorsque son papa était mis en liquidation judiciaire, a voulu reprendre l'entreprise de son papa et il a tenu 2 ans. Donc j'ai 2 procédures collectives que je gère avec les dettes qui s'en suivent, c'est-à-dire les huissiers qui se présentent au quotidien, les échéances que je donne mensuellement. Donc je gère le père et le fils et c'est très très difficile, très difficile. Donc actuellement, nous sommes tous actuellement demandeurs d'emploi.
1: Et vous Valérie, comment... La question quand même c'est difficile et intime on va dire. Est-ce que vous avez un soutien ? Est-ce que vous avez des amis qui vous soutiennent ?
2: Lorsque vous êtes en liquidation judiciaire, et je vous dis 20 ans dans le déménagement, vous ne trouvez plus personne. Les gens claquent la porte de peur que vous ne demandiez qu'un centime. Ce n'est pas de ma personnalité, même lorsqu'il n'y avait plus rien à manger à la maison, je me suis toujours débrouillée par mes propres moyens, même au niveau familial. Et on se sent, c'est vrai qu'on se sent seul. On se sent seul, on se sent abandonné, il y a personne autour, tout le monde vous fuit. C'est un petit peu comme si vous aviez une maladie contagieuse et on évite. Parce que les gens ont peur, parce que les gens ont peur également, pas seulement que vous leur demandiez de l'argent, mais ils ont peur d'être concernés un jour par ce souci-là. Les gens que je côtoyais étaient beaucoup des artisans de petites et moyennes entreprises, donc des commerçants en variante, restauration, transport ou autre. Mais ce sont des gens, une fois que vous êtes dans le malheur, ils sont tellement angoissés que ça leur arrive, qu'ils vous repoussent. Il y a une angoisse réelle. Après les amis, c'est là que vous arrivez à comptabiliser sur une main les gens qui restent. Et moi, je peux vous dire qu'en fin de compte, à ce jour, il ne reste personne. Mais ce n'est pas ce qui m'empêche d'aller de l'avant.
1: Oui, je comprends bien. C'est-à-dire que vous vivez à la campagne ou vous êtes en ville ?
2: Je réside en zone industrielle de Bischheim. C'est-à-dire que suite au nombre de camions que j'avais, j'ai dû donc investir dans une zone industrielle. J'y suis pour le moment, je ne sais pas combien de temps. étant donné que les procédures, ça va aller à l'encontre des procédures. Mes enfants sont propriétaires de cette maison et mon fils est en liquidation judiciaire. Et la banquière a eu la bonne et heureuse idée derrière mon dos à l'âge de 20 ans de lui faire signer une caution personnelle. Et sachant qu'il a une part de cette maison, donc il y a des risques que cette maison soit vendue aux enchères très prochainement, étant donné que le jugement délibéré a eu lieu le 14 avril.
1: Dans votre quartier où vous vivez personnellement, les gens du quartier connaissent votre histoire, ils savent, vos voisins, vos proches
2: Je suis quelqu'un, je n'ai pas honte de ce que j'ai pu vivre ou autre, et certaines personnes sont largement au courant. Vous savez, lorsque les costumes noirs avec les chemises blanches arrivent devant chez vous, vous avez tous les voisins qui se précipitent aux fenêtres et qui regardent. Il y a eu des ventes aux enchères, des camions. Moi, je n'ai plus rien, mes meubles ont été pris. J'étais en entreprise personnelle, donc les biens propres et biens professionnels sont confondus, donc tout est parti. Donc dans ces cas-là, vous amusez un petit peu les alentours, tout le monde est aux fenêtres, tout le monde regarde ce qui se passe, après tout le monde en déduit ce qu'il veut. Mais la plupart des personnes de la zone industrielle où je réside sont tous au courant que j'ai été mise en liquidation, sachant que dans la rue, je ne suis pas la seule qui a été mise en liquidation depuis cette date-là, malheureusement.
1: Quand vous vous projetez dans l'avenir, quand vous vous voyez dans 10-20 ans, vous vous voyez où ?
2: Dans 10-20 ans ? En espérant que j'ai toujours mon mari à côté de moi parce que l'aspect médical ne s'améliore pas. Je pense que... J'essaye de voir l'avenir positivement, mais je pense que je vais redémarrer, en fin de compte, comme un jeune qui a 20 ans. Je vais redémarrer complètement à zéro. Je suis à la recherche d'un emploi. Je ne sais pas où je vais aller au niveau habitat parce que du jour au lendemain, je peux perdre la seule chose, c'est-à-dire le toit que j'ai sur la tête. Donc, je ne sais pas. Je vais redémarrer à zéro. C'est ce qui est le... Je pense que pour moi, à 45 ans, le plus difficile, c'est de refaire une vie comme quand on a 20 ans, c'est-à-dire trouver son appartement, retrouver un emploi. Et c'est d'autant plus difficile lorsqu'on a 45 ans. Et malheureusement, c'est la réalité des choses à notre époque.
1: Vous recherchez quel type d'emploi ?
2: Normalement, je suis donc cataloguée, comme on dit, à la CEDIC en tant que cadre. Donc, j'ai un poste de direction, mais je suis sincère, j'ai postulé dans des postes de vente, dans des postes de femme de ménage. Dans l'immédiat, c'est de retrouver un poste de travail et non pas de regarder le salaire. Il faut que je sorte ma famille de cet état actuel. Et il est vrai que je ne fixe pas ma démarche par rapport au poste que j'avais à l'époque. De toute façon, c'est pas possible. C'est pas possible.
1: Valérie, est-ce qu'on peut passer un message à l'antenne en demandant si une entreprise entend votre témoignage et qu'elle souhaite vous rencontrer pour une embauche ? Est-ce qu'on peut demander qu'ils appellent Crésus Alsace ?
2: Non, non.
1: Et qui demande Valérie,
2: tout à fait.
1: Suite à votre témoignage, pour vous donner un petit coup de pouce.
2: Tout à fait, il n'y a pas de problème.
1: D'accord. Vous voudriez ajouter quelque chose ?
2: Je voudrais juste ajouter que toutes les personnes qui subissent actuellement une liquidation judiciaire, je parle de tous mes collègues aussi, petites et moyennes entreprises, artisans, quels qu'ils soient, qu'ils se battent, qu'ils s'acharnent, qu'ils laissent pas le système juridique les accaparer et les démoraliser totalement. Il faut se battre dans la vie, quel que soit l'âge qu'on a. Je sais que j'ai des collègues artisans qui sont pas loin de la retraite et je sais que c'est très très difficile lorsqu'on a 57 ou 58 ans de recommencer une vie à zéro, parce que bien souvent on n'a pas non plus la chance de garder son conjoint ou autre, parce que souvent ça entame des divorces et beaucoup de difficultés familiales. Mais moi, ce que je leur dis, c'est accrochez-vous et puis battez-vous.
1: C'est un message d'espoir et de force que vient de nous donner Valérie et c'est très bien d'entendre ça. Vous écoutez Radio Crésus, on vous remercie Valérie et
2: Merci. On
1: vous souhaite bon courage en tout
2: Merci
1: cas.
2: Merci beaucoup.
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0: Nos studios se trouvent à Strasbourg, dans la capitale alsacienne, si vous écoutez Radio Crésus, par exemple, à Hong Kong. Bonjour, comment allez-vous, Michel ?
1: Très bien. Bonjour, messieurs, mesdames, messieurs.
0: Nous avons un nouveau témoignage au téléphone, n'est-ce pas, Michel ?
1: Oui.
0: Alors, bonjour, Janine, comment allez-vous ? Janine ?
2: Ça va,
0: oui, parlez vraiment très près du téléphone afin qu'on puisse bien entendre votre témoignage.
2: D'accord.
0: Donc, nous sommes en studio, Michel Knoll est à mes côtés. Allez-y, parlez-nous de votre situation.
2: Je suis un peu
1: impressionnée. Oh, mais non, on s'amuse un peu, ma Janine. Hein. Vous avez 80 ans, vous avez encore la vie devant vous, vous avez une petite casserole que vous aimeriez bien voir se réduire. Hein.
2: Ah oui, oui, même disparaître complètement, je dirais.
1: Oui, oui, c'est tout à fait normal. Vous avez travaillé durant 43 ans et demi, vous
2: oui.
1: avez un petit budget... Vous vous occupez encore d'un petit-fils qui a des problèmes et qui rame pour trouver un emploi dans
2: oui.
1: un moment très difficile où les emplois ne vous courent pas après, il faut leur courir après sans avoir
2: oui,
1: souvent
2: ça,
1: la chance de les trouver. Donc vous êtes une mère courage à double titre. Et donc on a déjà fait le budget ensemble, on a vu qu'avec vos revenus de 1300 euros, un loyer de 574 euros en milieu HLM, eh bien, il ne vous reste pas grand-chose pour vous retourner, hein ?
2: Non.
1: Et en plus, vous aidez ce petit-fils pour qu'il ne perde pas les pédales, eh bien, c'est un travail de citoyenneté que vous faites en plus, hein ? Et ça, ça mérite d'être souligné. Donc, vous êtes convoqué, c'est bien le 12 mai, hein ? Devant le juge de l'exécution. Donc j'ai tous les documents et nous avons déjà fait le budget ensemble. Et donc je vais vous rappeler au courant de la semaine pour le finaliser et vous l'envoyer. Et donc pour le 14, vous vous ferez très belle, très simplement, comme vous l'êtes. Vous parlez très bien, vous avez une très jolie voix. Pour que le juge vous prête l'oreille la plus attentive, hein, avec
2: D'accord.
1: le budget qu'on lui donnerait en main propre. D'accord ?
2: D'accord.
1: Parce que
2: D'accord.
1: vous n'êtes pas une personne de mauvaise foi. Si vous avez des dettes, c'est que vous aviez été trompé par un marchand de meubles dont vous avez à peine vu les couleurs et qui s'est fait payer deux fois. Bref, vous aviez été escroqué.
2: Oui,
1: et
2: voilà,
1: comme c'est des
2: ça.
1: Vieilles histoires, eh bien, vu votre âge, le juge, en quelques mots simples, on arrivera à résumer la situation et pour qu'effectivement, vous voyant vous et en chair et en os, avec votre petit budget et votre personne, qui est remarquable, eh bien, il faut que vous ayez confiance en vous-même pour le convaincre lui-même. Vous voyez ?
2: D'accord. Oui. Monsieur Knoll, j'ai oublié de vous signaler quelque chose tout à l'heure quand on a fait le point. Je vous ai parlé de l'Internet.
1: Oui, c'est dans le téléphone, là, les 45, hein ?
2: Non, dans le téléphone fixe, j'ai 69,71 euros chaque deux mois.
1: Ah, dans le téléphone, 69,71.
2: Oui.
1: Et après ?
2: C'est 9 télécoms.
1: Et après, vous avez encore en plus le portable ?
2: Il y a deux portables, oui.
1: Deux ?
2: Oui, les deux portables que vous m'avez donnés tout à l'heure.
1: Eh ben, dis donc, vous êtes comme un ministre, deux portables.
2: Eh ben, il y en a un qui n'est pas à moi.
1: Et le petit-fils, quoi ?
2: Oui.
1: Eh, vous faites de trop pour ce garnement, hein. On ne peut pas donner plus qu'on a, vous savez, il ne faut pas vous trop gâter ce gamin non plus. Hein.
2: Oui,
1: il a quand même déjà 28 ans.
2: Oui.
1: Donc, vous ne pouvez pas aller faire des miracles et vous substituer au bienfaiteur universel, madame.
2: Oui, je sais.
1: Non, là, il faudra sans doute revoir la question, mais on en parlera. Hein.
2: D'accord,
0: oui, c'est un grand garçon à 28 ans.
1: Tout à fait. D'accord, madame, donc le budget, c'est bien. Vous réfléchissez encore dessus et au courant de la semaine,
2: oui.
1: je vous rappelle, vous prenez le téléphone quand on vous appelle.
2: Oui, oui, oui, bien sûr.
1: Parce que des fois, j'ai eu de la peine, mais
2: oui,
1: vous êtes comme un chat derrière le téléphone à observer qui c'est, hein. Et vous connaissez maintenant les numéros de Strasbourg, hein ?
2: Oui, oui, oui.
1: Allez,
2: oui.
1: bon courage et bon week-end. Réfléchissez encore un peu et on va tâcher d'enlever un peu les épines pour que vous soyez en grande forme ce jour-là. Mettez tout bien dans votre dossier, on refera le point dans le détail.
2: D'accord, Monsieur Knoll, merci beaucoup.
1: Au plaisir, Janine.
2: Au revoir.
1: Au revoir, madame.
2: Bonne journée, au revoir.
1: Au revoir.

0: Merci Janine, on vous souhaite bon courage pour la suite et merci à Michel Knoll qui vous aide et qui vous soutient. Vous écoutez Radio Crésus sur radiocrésus.fr, on écoute un peu de musique.
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1: Vous écoutez Radio Crésus, nous avons un nouveau témoignage au 03 88 16 19 69. Il s'agit d'une autre Valérie. Bonjour Valérie, comment allez-vous ?
2: Ça va très bien, merci.
1: Alors Valérie, parlez très proche du téléphone car on vous entend très très très faiblement.
2: Bonjour.
1: Bonjour Valérie, je suis à côté de Michel Kneul et de Cathy Neboer. Allez-y, parlez-nous de vos problèmes.
2: Mes problèmes, c'est qu'au niveau de 2 ans, j'ai déposé un dossier de surendettement. Il y a une accumulation de crédit, voilà.
3: Bonjour Valérie, c'est Michel Kneul.
2: Oui, bonjour monsieur.
3: Donc on a déjà fait le point, vous avez 2390 à peu près de revenus, vous travaillez tous les deux, vous êtes sans doute un couple charmant en union libre et vous aviez un enfant d'une première union qui vit aussi avec vous, donc 2300 de revenus avec un enfant qui fait des études, là qui est encore à l'école, et puis surtout des dettes très conséquentes. Ces dettes, au fond, sont liées au fait du crédit facile, hein, je crois.
2: Oui, du crédit facile, mais c'est vrai que bon, je ne me suis pas rendu compte au fil du temps de l'accumulation de la somme. Et après, je me suis retrouvée dans un engrenage où prendre des crédits pour en payer d'autres. Quoi. C'est la fin, c'est ça.
3: Oui.
2: Donc, j'ai déposé un dossier de surendettement et donc qui a fait un appel.
3: Bien sûr, parce qu'au fond, pour 180 000 euros de dette, la Banque de France a raison à déterminer une capacité de 95 euros, ce qui est beaucoup d'argent pour vous, mais très peu pour les créanciers, puisque par an, ça ferait à peu près 1 000 euros, et sur 10 ans, ça ferait à peu près donc 10 000 euros, vous voyez. Donc sur 180 000 euros, ils récupèrent collectivement 10 000 euros, ce qui est fort peu. Mais ma foi, si des fois il n'y a pas de plan de surendettement, par la saisie, vous devriez payer un peu plus. J'ai l'avocate près de moi, maître Cathy. Elle peut prendre le relais, vous parler du principe de la saisie. Vous savez dont nous avions parlé, hein ? D'accord. Cathy ?
4: Oui, alors, effectivement, si le plan devait se rejeter, vous risquez de vous retrouver avec des saisies qui seraient des saisies sur salaire à ce moment-là, puisque vous êtes salariés tous les deux. Bon, ces saisies sont en fonction d'un barème annuel qui est réactualisé tous les ans. Et sur votre salaire, ça devrait donner quelque chose dans les...
3: 165
4: euros à peu près, ce qui... C'est vrai que ce sera sans doute une voie que les créanciers utiliseront si le plan est rejeté. Hein. Ça, il ne faut pas non plus se voiler la face. Donc ça, c'est le risque que vous encourez pour le moment.
2: Tout à fait, non, mais moi, de toute façon, je suis bien consciente que c'est payé. Oui, je suis tout à fait consciente de ce que c'est payé. Hein. Je n'en ai pas compte, mais le problème, d'après ce qu'on m'a dit, c'est que ce serait une saisie à vie. Donc c'est ça qui me tient. D'après ce qu'on m'a dit, ce serait une saisie à vie.
3: Oui,
4: parce que de toute façon, très honnêtement, je ne vois pas comment avec cette somme-là, on arriverait à écluser le montant total des dettes. Hein. Ça risque d'être une saisie à vie, oui.
2: C'est un petit peu clair, quoi. C'est normal, parce que j'ai un enfant à finir de vie, et c'est beaucoup de... C'est vrai que dans une famille, je crois dans une sacrée panade, mais bon, j'espérais que la commission sur endettement pourrait m'aider. Mais c'est vrai que si c'est rejeté, voilà.
3: Hein. Valérie, donc il ne faut pas vous nourrir la peur, madame. Pour l'instant, ce n'est pas encore rejeté, puisque vous allez passer devant le juge de l'exécution. La veille ou 8 jours avant que vous passiez, on fera une révision tous les deux, d'accord ? Avec un budget.
2: Il y a déjà devant le juge.
3: Vous attendez la délibération pour le 14 mai, hein ? Donc, eh bien, on se rappelle dès que vous avez l'ordonnance ou le jugement. À ce moment-là, on se rappelle, on fera le point, quitte à redéposer un dossier ultérieurement. Il est vrai, vous avez très bien senti la nuance. Avec un dossier de surendettement, vous finiriez au bout de 10 ans, alors qu'avec une saisie, vous ne finissez pas. Maintenant, s'il y a des changements dans votre union, pour une raison ou pour une autre... La pire étant le décès, ben on refait un plan et les choses sont nouveau différentes de ce qu'elles sont aujourd'hui. Donc la saisie ne sera pas non plus éternelle, vous voyez. Elle sera limitée forcément dans le temps et puis sera révisable et puis ça ne nous empêche pas de refaire des dossiers, quitte à faire 2 dossiers séparés le cas échéant, un pour votre ami et un pour vous. Mais nous verrons tout ça dans le temps. Je pense, Valérie. On gardera le contact encore quelques temps.
2: Je m'en doute.
3: D'accord. Alors, je vous remercie beaucoup de votre témoignage. Et je vous dis à bientôt. Hein.
1: Merci, merci de votre témoignage, Valérie. 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
1: Vous écoutez radiocrésus.fr, nous avons un nouveau témoignage au téléphone, celui de Carole. Bonjour Carole, comment allez-vous ? Alors, vous nous appelez de France, vous êtes dans une région, vous n'êtes pas en Alsace, vous êtes dans une région en France, et donc Michel Knoll vous a suivi, il connaît bien votre dossier, il est juste à côté de moi dans le studio. Racontez-nous un peu ce qui se passe dans votre vie.
2: Alors en fait, on a un gros problème de surendettement. Mmh. Là, on a même des huissiers qui sont venus à la maison faire des relevés, etc. Il a même fallu qu'on trouve un arrangement avec un, parce que sinon il s'est lissé. Donc en fait, on a fait un dossier en Banque de France, un premier qui avait été accepté et qui malheureusement, un créancier a fait recours et on a perdu en justice. Et là, en décembre, on a fait un autre dossier de surendettement qui lui a été refusé avec pour motif, en fait, situation a changé.
1: D'accord. Vous êtes venu à Crésus Alsace comment ?
2: En fait, c'est une amie de ma maman qui lui a donné des noms d'associations qui aidaient les gens comme ça pour sortir du surendettement, pour essayer de trouver des solutions. Et j'avais appelé une autre association, je ne me rappelle plus du nom, qui m'a en fait renvoyé sur.
1: D'accord. Alors Michel, comment on peut faire pour aider cette dame ?
3: Oui, bonjour, Carole. Je rappelle un peu, vous travaillez tous les deux, vous êtes mariés, vous avez deux enfants, un de 7 ans et un de 3 ans. Et vous êtes un jeune couple très dynamique et vous avez donc un travail, vous dans l'enseignement, je crois, votre mari dans une profession intellectuelle liée au logiciel, etc. Donc tout cela est très bien, vous avez un revenu d'ailleurs au-dessus de la moyenne, qui flirte avec les 4005 pour les deux à peu près. Hein. Vous avez un logement où vous êtes locataire, où vous payez un loyer de 800 francs, et quand on rajoute...
1: 800 euros.
3: Oui, 800 euros. J'ai dit quoi, 800
1: vous avez des francs. Oui,
3: oh
1: oui,
3: mon Dieu, je tombe sur mon disque dur des francs encore, vous
1: c'est
3: voyez.
1: Pas grave, c'est pas grave.
3: Donc avec l'ensemble des charges, y compris ce loyer d'un F5, vous arrivez grosso modo à 2700. Et en calculant les revenus moins ces charges, on arrive à une possibilité d'une capacité de remboursement de 1681 euros pour un ensemble de dettes de 120 000. Donc vous, si vous aviez un plan avec un montant approximativement proche de ce chiffre, qui est la capacité réelle, mais là vous n'avez plus droit aux cigarettes, ni aux vacances, etc. En l'espace effectivement de 6 ans, les dettes seront quasiment absorbées. Maintenant, il y a eu un plan où il y a eu un refus. Hein. Opposition donc d'un des créanciers, le GEX y suit. Ce qui est malheureux, les juges de l'exécution suivent souvent sur le fondement de la mauvaise foi, etc. Est-ce que vous vous êtes bien défendu quand vous étiez devant le juge à l'époque ? Vous savez, j'ai l'avocate de Crésus, maître Cathy, près de moi. Elle va prendre tout à l'heure le relais. Mais les avocats sont bons si le client est bon. Et quand on se remet passivement à un avocat, en général, ça ne donne pas grand-chose de bon. Et j'ai même eu des cas de polytechniciens, etc., qui sont imbus encore de leur vérité, même s'ils ont aujourd'hui 73 ans, etc. J'ai des exemples, vous voyez. Eh bien, ce n'est pas bon. C'est pas bon. Le client, il faut qu'il soit fort, qu'il soit positif, hein, qu'il ait en somme, qu'il ait des testicules presque, je dirais, vous voyez.
1: Oui, dans le cas d'une femme, c'est un peu difficile, Michel.
3: Ah, bon, c'est vrai, vous voyez. Hein. Oh, maintenant, dans la modernité, hein, toutes les images sont possibles. Donc, on va intégrer tout ça. Bref, si vous devez repasser un jour devant juge, quel qu'il soit, il faut bien vous préparer, même si vous avez la meilleure avocate du monde, il faut quand même que vous soyez présente et que vous avez la maîtrise de la situation. Parce que vous êtes à un deuxième recours, hein. En décembre, vous n'avez pas encore le jugement,
2: hein.
3: Et vous payez actuellement dans les 2000 euros.
2: Oui.
3: Donc vous payez plus que, par exemple, la capacité. Donc vous êtes quasiment étranglé, hein. Est-ce que vous avez quand même la joie de vivre ? Toute la famille, vous voyez, vous n'avez que des qualités positives. Vous êtes bien marié, lui aussi est bien marié. Vous avez deux petits-enfants qui sont au fond le ciment de votre joie de vivre. Donc C'est quand même merveilleux. Ça, c'est des points extraordinaires. Et le reste, à mon avis, va être réglé. Donc, Maître Cathy, qui va prendre le relais, elle vous dira que dans le pire des cas, ben, il y aura des saisies. Des saisies qui seront, elles, perpétuelles. Je vais passer le relais à Maître Cathy, et après, je vous reprendrai avec plaisir. Hein?
4: Bonjour, madame. En fait, je voulais d'abord commencer par rebondir sur ce que disait Michel. C'est vrai que c'est très important d'avoir un dossier structuré quand on est avocat. Parce qu'il y a des gens qui arrivent et qui nous donnent alors un paquet de feuilles. On est dans un voilà, maître, ça c'est mes problèmes. Alors bon, ceux-là, je leur dis, écoutez, vous rangez, vous rentrez chez vous, vous allez ranger votre dossier. Ne serait-ce que par ordre de créancier. Parce qu'on se retrouve parfois à 3-4 rappels d'un même créancier. On se dit que c'est un seul et même créancier. On s'aperçoit après qu'en fait, non, il y avait deux prêts auprès de ces organismes. Donc la première chose importante quand vous allez voir votre avocat, c'est de structurer votre dossier. Si vous avez trois prêts, même si c'est le même organisme, ayez le réflexe de les séparer. Je demande aux gens de faire des espèces de bordereaux. Ils me notent dessus, par exemple, prêt un tel, entreprise un tel, société un tel, qui mettent le montant. Parce que si déjà vous nous ramenez un dossier, je ne dis pas vous personnellement, mais en général les gens qui viennent consulter pour ce genre de problème de surendettement viennent avec un dossier qui est complètement déstructuré, qu'eux ne s'en sortent pas, comment voulez-vous qu'un avocat, lui, explique à un magistrat une chose que son client n'a pas su lui dire exactement. Donc il faut toujours être très structuré quand on va voir son conseil. Partant de là, lui, il arrivera à structurer votre dossier, à convaincre le juge. Parce que c'est quoi un jugement ? On va voir un juge, lui expliquer son histoire en essayant de le convaincre que c'est nous qui avons raison. Et pour y arriver, il faut quelque chose derrière, il faut que votre avocat ait des biscuits. Donc, effectivement, si les plans ne sont pas acceptés, vous risquez d'avoir des saisies, vous en aurez, puisque vous avez une certaine capacité à pouvoir rembourser. Mais je dirais, si jamais le plan est rejeté, il y a une autre solution, c'est d'essayer de discuter encore une fois individuellement avec chaque créancier et de lui donner ne serait-ce qu'un petit quelque chose par virement auto.
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1: Bonjour à tous, bienvenue pour ce Flash Info Conso de Radio Crésus. Donc à l'antenne, Régis Alter, directeur adjoint de Crésus Alsace, et avec nous Marilyn Wächter, juriste à la Chambre de Consommation d'Alsace et responsable du service juridique. Donc la thématique du jour que nous traiterons, c'est effectivement le contrat de crédit à la consommation. Bonjour Marilyn.
2: Bonjour.
1: Alors, pour le contrat de crédit à la consommation, quel est le contexte actuel ?
2: Alors, en France, en 2011, un ménage sur deux détient au moins un crédit. Alors, parmi ces crédits, bien sûr, on va retrouver du crédit à la consommation. Alors, tous les crédits sont-ils forcément des crédits à la consommation ?
1: Bien sûr que non, tous les crédits ne sont pas des crédits à la consommation. Il en existe d'autres, dont les plus connus sont notamment les crédits immobiliers.
2: Et pourquoi est-il important de savoir si on est en présence d'un crédit à la consommation ?
1: Bien, tout simplement parce que le consommateur qui souscrit ce type de crédit est particulièrement protégé. Par exemple, il dispose d'un délai de réflexion et une fois le contrat conclu, d'un délai de rétractation qui est aujourd'hui de 14 jours. Alors les règles sont encore plus protectrices lorsque le crédit est souscrit à distance, par internet par exemple, ou sur le lieu de vente, dans un magasin. On va dire que ces crédits sont donc juridiquement bien encadrés par le code de la consommation et les établissements de crédit et les banques ne peuvent pas faire n'importe quoi ni n'importe comment. Il faut savoir que la publicité est fortement réglementée. On doit y voir notamment une information sur l'ensemble des frais du crédit, sur le taux annuel effectif global, ce qu'on appelle le TAEG, et bien d'autres informations encore.
2: Comment va-t-on reconnaître un crédit à la consommation ?
1: En fait, il existe 5 critères pour savoir si nous sommes bien en présence d'un crédit à la consommation. Tout d'abord, l'emprunteur doit être une personne physique et ne pas emprunter pour son activité professionnelle ou commerciale. Un professionnel qui emprunte dans le cadre de son activité ne bénéficie pas des règles protectrices du crédit à la consommation car il est plus avisé qu'un non-professionnel. Deuxième critère, le prêteur est nécessairement un professionnel du crédit. Ainsi, les prêts entre amis ou au sein de la famille ne seront jamais des crédits à la consommation. Troisième critère, la durée d'emprunt doit être supérieure à 3 mois. Quatrième critère, la somme empruntée doit être d'au moins 200 euros et ne pas dépasser 75 000 euros. Et enfin, le crédit est toujours formalisé par un écrit, le contrat de crédit. Par ailleurs, il doit y avoir d'autres conditions, notamment le nombre d'exemplaires de crédit qui doit correspondre au nombre de parties qui souscrivent ce crédit, le prêteur, l'emprunteur ou les emprunteurs, mais aussi les cautions qui doivent être destinataires de ce contrat.
2: Alors un crédit à la consommation a forcément un coût. Comment peut-on se repérer pour déterminer ce coût ?
1: Alors il faut savoir que l'offre de crédit comporte le détail de ses coûts, à savoir le coût des intérêts d'emprunt, celui des assurances, les frais de dossier ou de tout autre frais pratiqué par le prêteur, ainsi que le montant de la mensualité, la durée du prêt, etc. On saura par exemple que pour un emprunt de 1000 euros à 6% fixe sur 36 mois, la mensualité sera de 30 euros et 42 centimes, que les intérêts d'emprunt seront de 95 euros et quelques centimes, hors assurance facultative, et d'autres informations seront donc mentionnées.
2: Le prêteur a-t-il le droit de refuser l'octroi du crédit ?
1: Alors, il faut savoir aujourd'hui que toutes les offres de crédit à la consommation sont soumises à l'agrément du prêteur. Donc sans cet agrément, sans cet accord, le crédit n'est pas octroyé. Donc il faut rappeler que le droit au crédit n'existe pas, tout simplement.
2: Alors on parlait tout à l'heure de délai de réflexion et de rétractation. Qu'est-ce qui différencie ces deux délais ?
1: Alors le délai de réflexion, c'est le délai accordé au consommateur pour étudier l'offre de crédit et comparer cette offre avec d'autres propositions. Ce délai est de 15 jours minimum. Il peut être plus long suivant ce que prévoit l'offre en fait. Il faut savoir que le consommateur a toute liberté pour accepter ou refuser cette offre. En cas de refus, cela n'emporte aucune conséquence pour le consommateur. Alors, concernant le délai de rétractation, c'est un délai qui est accordé au consommateur pour revenir sur son engagement une fois signé. Ce délai est aujourd'hui de 14 jours. Et il part à compter de son acceptation. Si effectivement il décide de se rétracter, cela met fin tout simplement au contrat.
2: Et si l'on se rétracte alors que l'on a déjà utilisé une partie du crédit, qu'est-ce qui va se passer concrètement ?
1: Alors, L'emprunteur qui a déjà bénéficié du crédit, mais qui se rétracte dans les délais des 14 jours, a 30 jours à compter de sa date de rétractation pour rembourser le prêt, intérêts compris. Ces intérêts sont calculés sur la période d'emprunt, ils sont calculés au jour le jour.
2: Et que se passe-t-il si les conditions de formation du crédit à la consommation n'ont pas été respectées par le prêteur ?
1: Alors c'est vrai que ces conditions sont très, très précises, et si le prêteur ne respecte pas ces conditions, eh bien il y a des sanctions telles que la déchéance du droit aux intérêts. Alors ça veut dire que le prêteur ne peut plus obtenir les intérêts d'emprunt, soit partiellement, soit totalement. Cette sanction est décidée dans le cadre d'une action en justice, et ce sera le juge qui tranchera. Le prêteur peut également être condamné à payer des amendes pour ne pas avoir respecté ses obligations d'information ou encore pour avoir rédigé et présenté un contrat non conforme. Le jugement condamnant le prêteur peut également être publié.
2: Et peut-on rembourser un crédit à la consommation par anticipation ?
1: Bien sûr. Alors le consommateur peut à tout moment rembourser en partie ou en totalité le crédit utilisé.
2: Est-ce que cela va donner lieu à des indemnités de remboursement anticipées ?
1: Alors oui et non. Non, si le montant du remboursement anticipé est inférieur ou égal à 10 000 euros. Oui, si le montant du remboursement anticipé est supérieur à 10 000 euros. Dans ce cas-là, l'indemnité de remboursement anticipé sera entre 0,5% à 1%. Tout simplement, voilà.
2: Merci.
1: Merci beaucoup.
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1: Bonjour à toutes et à tous sur Radio Crésus. Vous êtes à l'écoute de Radio Crésus et nous avons en ligne un témoignage d'Antoine. Bonjour Antoine.
2: Bonjour.
1: Voilà Antoine, alors vous avez décidé de témoigner sur Radio Crésus pour expliquer et apporter des éclairages sur ce qui vous arrive. Est-ce que vous pouvez nous parler de votre situation ?
2: Alors, ma situation actuelle, c'est que j'ai été ruiné par... je suis en surendettement, en partie à cause d'un crédit revolving qui date de plusieurs années, et pour autre partie, à cause de plusieurs procès contre une entreprise qui n'a pas aimé que j'analyse sa méthode de vente sur un blog, et que j'héberge un témoignage de client qui était mécontent à l'époque.
1: D'accord, donc le témoignage, ça vous connaît, d'une certaine manière ?
2: Oui, en quelque sorte.
1: En quelque sorte. Alors expliquez-nous cette histoire de crédit renouvelable qui vous a tiré vers le surendettement.
2: Alors justement, je vais parler de ça parce que historiquement, c'est un souci, c'est ce par quoi mon endettement a commencé, mais c'est pas la cause principale.
1: D'accord.
2: Alors c'était simplement en 2004, j'ai acheté un ordinateur, donc j'ai pris un crédit, bon c'était un crédit revolving avec un taux d'intérêt, je crois après coup, environ 18%.
1: Oui.
2: Donc c'est un taux très très très élevé. Et d'ailleurs aujourd'hui je crois que quand on cherche à prendre un crédit, c'est quasiment impossible de prendre un crédit classique, c'est-à-dire non revolving, hein, parce que ça rapporte énormément d'argent pour les entreprises. Ensuite en 2007 j'ai commencé des études de communication dans le sud de l'Alsace et j'ai acheté un autre ordinateur pour être un peu plus à jour.
1: Oui.
2: Et donc j'ai réalimenté ce crédit revolving. Donc c'était déjà un peu compliqué pour rembourser, mais ça s'est pas arrangé.
1: Oui, et voilà. le montant de l'emprunt était de quel niveau ?
2: Alors le premier montant était d'environ 1090 euros, le second pour le nouvel ordinateur était environ 1500 euros.
1: D'accord. Alors dites-nous, qu'est-ce qui s'est passé et finalement où est-ce que ça a dérapé ?
2: Alors j'ai fait des études de 2 ans qui se sont bien déroulées, j'ai obtenu le diplôme. J'ai tenté ensuite de monter une auto-entreprise comme webmaster indépendant.
1: Oui.
2: Qui malheureusement n'a pas marché. J'avais pas beaucoup de réseau et pas beaucoup d'expérience. Et donc au final, je n'ai pas eu un seul client. Donc ça a été un peu un échec financier et aussi un coup dur pour le moral, pour l'ego. Mm-hmm. Donc j'ai commencé à faire des travaux, enfin on appelle ça des jobs alimentaires, donc des travaux qui permettent de survivre, mais sans que ça soit motivant ou intéressant, parce que généralement, c'est pas dans votre branche. Ça peut être par exemple manutentionnaire ou magasinier dans les magasins.
1: Mm-hmm.
2: Mais je restais quelqu'un qui était à côté de ça passionné de l'internet ou de la communication, et j'ai commencé à remarquer que certaines entreprises, notamment des agences de création de sites web, utiliser une méthode de vente qui s'appelle le cycle court ou le one shot et qui consiste à placer un contrat en un seul rendez-vous, donc le commercial est parfois assez agressif.
1: Oui.
2: Et j'ai commencé à en parler sur un blog dédié sur internet.
1: D'accord.
2: Et à partir de là, j'ai commencé à subir des pressions.
1: Alors expliquez-nous, c'est un peu étrange cette histoire. Donc il y a des entreprises. Alors c'est quoi cette histoire de classement de sites?
2: Comment ça, des histoires,
1: oui,
2: de classement?
1: Non, j'ai pas compris expliquez-nous un peu plus précisément peut-être ce que vous souhaitiez faire là par rapport à ce que vous vouliez dénoncer.
2: Alors, ce qu'on reproche à ces entreprises, c'est une méthode de vente particulière, mais parfaitement légale, hein, j'insiste là-dessus.
1: Oui.
2: Qui consiste à faire une prospection d'abord téléphonique et à obtenir absolument un rendez-vous chez l'entrepreneur qui est toujours une petite entreprise. C'est un artisan, c'est un commerçant, c'est une TPI, TPE, qui donc n'a pas les moyens éventuellement d'avoir un service juridique ou un service comptable.
1: Mm-hmm.
2: On offre, par exemple, soi-disant, on offre le site web ou le service de location ou de télésurveillance.
1: Mm-hmm.
2: Et comme ça, on accroche le client.
1: D'accord.
2: Et la deuxième phase, c'est on envoie un commercial, il va se débrouiller comme il veut, il va y passer 5 heures s'il le faut, mais il obtient une signature à la fin.
1: Et alors, pour quel service la signature ?
2: Alors, écoutez, en fait, bon, la signature, ça sert à engager le client, mais c'est une méthode qui va encore un peu plus loin parce que le contrat de vente du produit, c'est en fait un contrat de location ou une licence d'exploitation du site web ou du serveur de sauvegarde, par exemple, qui est revendu dans la foulée à une autre société qui fait de la location financière, qu'on appelle également du leasing, ou de la location longue durée. Cette revente surprise, oui, comme dit, cette revente n'est généralement pas annoncée au client. Et le client, qui est une petite entreprise, découvre par ailleurs qu'il est engagé sur plusieurs années, ce que le commercial lui a parfois masqué. Donc j'ai commencé à dénoncer ça sur ce blog, j'ai analysé la méthode en disant pourquoi j'estime que certaines entreprises ont des méthodes un peu limites. Il y a une société qui avait commencé à me chercher des noises avec des mises en demeure, ce genre de choses.
1: D'accord. Est-ce que vous-même
2: vous avez accepté de retirer des mentions sur mon blog?
1: D'accord. Est-ce que vous-même vous avez été concerné par cette pratique?
2: Moi j'ai failli être webmaster indépendant, donc je connaissais vaguement le milieu. Et je savais qu'il y avait ce genre de personnes qui donnaient une mauvaise image parce qu'il y a des gens qui amalgament ces maroulins avec les vendeurs normaux, qui sont généralement des artisans du web, des gens réellement passionnés, qui conseillent le client, qui l'orientent, parce que le web est un domaine technique, c'est lié à l'informatique. Des tas de gens ne sont pas à l'aise avec ça. Et il y a donc des entreprises un peu douteuses qui en profitent pour leur fournir un site web dont elles n'ont pas besoin. Et qui n'ont pas besoin d'un site web.
1: D'accord. Alors, ce que vous nous dites, c'est que ces pratiques-là, qui consistent à approcher des petits entrepreneurs, on va dire, hein, qui sont avec peu de moyens pour se défendre, ça va entraîner effectivement des conséquences sur leur gestion budgétaire, qui va les entraîner progressivement vers des impayés, c'est ça?
2: Alors, ça les oriente vers un abonnement irrésiliable, par exemple de 150 euros hors taxes par mois sur 48 mois. Donc, vous faites le calcul, ça fait un site pratiquement gratuit qui revient assez cher.
1: Oui.
2: Alors, surtout, bon, c'est pas ça en soi qui m'a causé le plus de soucis.
1: Alors, dites-nous, oui.
2: C'est que mon blog était un peu bien référencé là-dessus. Il y a un jour un client qui me contacte, c'est un restaurateur dans la région de Quimper, en Bretagne. Il voudrait témoigner, je lui dis, grosso modo, je lui dis d'accord, mais je vous préviens, je connais un peu ce type de boîte, elle va revenir vers vous, sitôt qu'elle aura connaissance de votre témoignage sur le blog, elle va revenir vers vous et vous proposer de résilier votre contrat, plus ou moins à frais gratuits, mais pour pas cher, et donc vous serez libéré de votre engagement par rapport à cette société, en contrepartie de supprimer le témoignage. Et j'avais dit d'office au client, je ne retirerai pas le témoignage. Votre témoignage est authentique, il est précieux. D'ailleurs, le client a également témoigné dans Ouest France, dans deux articles du 21 janvier 2010.
1: D'accord.
2: L'un de l'édition nationale, l'un de l'édition locale, où la société est citée nommément. Et c'est à partir de là que ça s'est un peu envenimé. Donc, je me suis un peu brouillé avec le client, qui ne veut plus en entendre parler, d'ailleurs, du témoignage ni de son site web. Pour lui, c'est clairement de l'histoire ancienne. C'était en 2010, comme dit, hein. C'est assez vieux. Voilà.
1: D'accord.
2: Un mois plus tard, ça c'était en janvier, et en mai, courant mai, je reçois un appel du directeur financier de cette société, qui est française, mais enfin c'est une multinationale basée en France, avec aussi une antenne en Belgique et un studio de création en Tunisie. Il me dit, grosso modo, écoutez, monsieur Antoine, on apprécierait que vous retiriez le témoignage de ce client, parce que pour nous c'est une affaire réglée. Et effectivement, apparemment, ils se sont arrangés entre eux, et voilà. Et moi j'ai dit non.
1: Oui.
2: Je l'aurais tenu tête. Ça a dû les déstabiliser un peu. Et c'est là qu'ils me sont tombés dessus. Donc j'ai été assigné. Alors en fait, c'est pas moi qui ai été assigné d'abord, c'était mon auto-entreprise. Parce qu'ils ont remarqué que simultanément, j'avais encore l'auto-entreprise qui officiellement existait.
1: D'accord.
2: Alors elle existait dans les statuts. Parce que dans les faits, j'avais aucun client. Mais j'avais, je crois que j'avais un site web dédié qui présentait mes activités ou plutôt mes propositions de prestations. Et donc, ils ont utilisé l'astuce juridique d'assigner non moi, le particulier, mais l'entreprise pour concurrence déloyale. Donc, j'ai pris un avocat, ça a coûté plusieurs milliers d'euros. C'est là que j'ai réalimenté le crédit revolving durant cet été 2010. Alors, la société a été déboutée, donc elle a fait appel. Parce que, c'est une société, c'est une méthode de vente qui, de manière générale, génère beaucoup, beaucoup de cash, de trésorerie.
1: Oui.
2: Parce que quand elle vend le contrat de location ou d'exploitation à une société tierce, la société de leasing, ça lui fait du cash en trésorerie. Et c'est ça l'intérêt de la méthode, c'est qu'on se débarrasse du contrat et en plus on récupère de la trésorerie monstrueuse. Donc elle peut se payer tous les avocats qu'elle veut. Donc elle a été dégoûtée, et moi j'ai fait peut-être l'erreur de suggérer qu'elle me dédommage pour cette procédure. Mmh. Elle n'a pas du tout aimé, elle m'a assigné cette fois-ci à titre personnel pour tentative d'extorsion de fonds. Elle a aussi été déboutée, elle a fait appel. Pour la première affaire, elle a obtenu en partie gain de cause en cours d'appel en début 2011. Et pour cette deuxième affaire, elle a aussi obtenu en partie gain de cause, enfin plusieurs milliers d'euros, également en 2011, à quelques jours près. Bon, pour elle, c'est rien, mais pour moi, c'est toujours beaucoup, parce que j'avais une activité professionnelle très réduite, je vivais toujours de petits boulots.
1: D'accord.
2: Et donc moi, c'était un peu devenu intenable. Et donc c'est alors ça, c'était en 2011. Mm-hmm. Et c'est à partir de là que j'ai commencé à faire un dossier de surendettement.
1: D'accord.
2: En expliquant en détail ma situation. Parce que moi, j'estime bon, alors officiellement, la société, elle a en partie gagné. Officieusement, moi, j'estime être victime de harcèlement judiciaire. Hein. Après, évidemment, c'est vous avez mm-hmm. pas les jugements sous les yeux, c'est un peu compliqué, mais
1: oui, bon, globalement, on comprend effectivement les positions, votre position et celle de la partie adverse. Hein. Oui. Donc, on comprend aussi que ça vous a mis effectivement dans une situation financière très, très délicate, hein, puisqu'on vous avez des sommes à payer à cette société. C'est ça? Vous m'entendez ou pas?
2: Je vous entends mal, en fait.
1: Oui, vous m'entendez mal? Oui, je disais que...
2: Voilà, ça va mieux.
1: Ah, voilà. Je disais que vous avez effectivement, on comprend mieux les positions des uns et des autres. En tout état de cause, la justice a considéré que vous deviez de l'argent effectivement à cette société. Est-ce qui vous met aujourd'hui dans une situation financière très délicate? En tout cas, en 2011, ça a été.

0: Que je dépense pas l'argent pour rien et qu'ils peuvent puiser dans ce compte tout simplement parce que je dois et je ne conteste pas mes dettes. Hein. J'ai jamais contesté mes dettes.
1: D'accord.
0: Il m'a donné 2 ans de répit et qui s'est arrêté logiquement fin 2013, à laquelle les huissiers sont revenus pour chacun des deux créanciers. Hein.
1: Oui.
0: Donc j'ai fait un deuxième dossier de surendettement. Et ça a pris un nouveau tournant. Qui a été accepté aussi, enfin qui a reçu un avis favorable, pardon.
1: Mmh.
0: Et courant mars ou en avril, la commission de surendettement a préconisé des mesures particulières quant à mon cas. C'est-à-dire l'effacement partiel de la dette de la société de crédit, avec leur attribution à leur compte d'une petite assurance vie d'environ 1500 euros que j'avais,
1: oui.
0: D'une part, et pour l'agence de création de site internet, l'effacement total de la dette.
1: D'accord.
0: J'avais largement argumenté. Bon, sur ce que je vous ai dit, il y a aussi le fait que cette société, que cette méthode de vente de manière générale est l'objet de critiques et de nombreuses questions de députés que vous pouvez lire sur le site de l'Assemblée nationale.
1: Mmh.
0: Et que d'autre part, la DGCCRF, qui entre-temps est devenue la DIRECT, la Direction
1: oui.
0: régionale des entreprises de la consommation, de la concurrence, du travail et de l'emploi, s'est intéressée aux méthodes de cette société.
1: D'accord.
0: J'en dirai pas plus parce que j'en sais pas beaucoup plus malheureusement sur leur site web national ou même leur site local. Du département dans lequel est basée cette société, elle n'en parle pas. Sans doute que les procédures sont pendantes devant la justice et qu'elle ne communiquera vraisemblablement que si elle gagne.
1: D'accord.
0: Mais bon, on peut supposer que si le ministère public engage sa responsabilité, c'est qu'elle a de bonnes chances de gagner. Hein. Voilà, donc j'avais argumenté. Et oui, voilà, c'est ce qui a permis, entre autres, que la Banque de France recommande l'effacement total de ma dette envers cette société et l'effacement partiel envers l'autre créancier. Comme les créanciers ont un droit de regard sur la dette que je tiens envers eux, la société en question a fait appel, elle a engagé un recours devant le tribunal d'instance de Strasbourg, qui a fait l'objet de plusieurs renvois, par le même cabinet d'avocats, toujours.
1: Oui.
0: L'affaire a enfin été plaidée, pardon, il y a quelques mois, courant janvier 2015. Et malheureusement, mes arguments n'ont pas fait mouche.
1: D'accord.
0: Je ne sais pas comment c'est passé. J'ai la douloureuse impression que le juge n'a pas pu lire ou considérer tous mes arguments, mais ça, évidemment, c'est la parole d'une partie contre celle de l'autre. Surtout que j'avais pas d'avocat. Au début, j'avais des avocats durant les deux premières affaires,
1: oui.
0: Mais là, j'ai plus du tout les moyens. Je me suis débrouillé comme j'ai pu, avec de nombreuses pièces quand même.
1: Oui. Alors Antoine, aujourd'hui la décision, donc si on comprend bien, elle vous est défavorable. C'est-à-dire que les recommandations qui avaient été préconisées, enfin faites par la commission de surendettement, ont été remises en cause par le magistrat.
0: Voilà, elles ont été remises en cause, elles ont été
1: D'accord. annulées. D'accord. Et en quel sens le magistrat a jugé alors ?
0: Pardon ?
1: Le magistrat a rendu sa décision, son jugement.
0: Oui.
1: Et dans quel sens a-t-il jugé le magistrat ?
0: Dans quel temps ?
1: Sens, dans quel sens ?
0: Ah, dans quel sens ? Dans
1: oui.
0: le sens du créancier. Elle a donné raison au
1: oui.
0: créancier.
1: D'accord, donc pour vous,
0: ça a annulé, entre guillemets, la préconisation d'effacement. Donc ma dette n'est pas du tout effacée, donc ma dette reste ouverte, entre guillemets.
1: D'accord.
0: Et je crains que les huissiers redéboulent rapidement.
1: Alors, est-ce que vous avez été déclaré irrecevable au dossier de surendettement ou vous êtes toujours
0: Alors,
1: dans le cadre de la procédure ?
0: Leur demande a été jugée recevable et j'ai été déclaré, malheureusement c'est ça le pire, j'ai été déclaré de mauvaise foi.
1: D'accord, donc
0: c'est
1: finalement, alors,
0: m'embête, hein.
1: Voilà. Donc finalement, vous n'avez plus le bénéfice de la procédure de surendettement des particuliers, si je comprends bien.
0: Voilà, alors effectivement, oui, je ne suis plus couvert
1: D'accord.
0: par la procédure de surendettement, d'une part, par la Banque de France, et
1: oui.
0: d'autre part, devant cette autre instance qui est le tribunal d'instance, je ne suis plus supposé de bonne foi, parce que je crois qu'à
1: oui.
0: la base, on suppose les gens de bonne foi. Bah, là,
1: c'est ça. En fait, ce qu'a fait le créancier, il a remis en cause votre bonne foi, et ce qui vous a fait perdre le bénéfice de la procédure de surendettement. Du coup, vous vous retrouvez dans le droit commun à devoir vous défendre face, effectivement, à votre créancier, puisque c'est comme ça qu'on peut l'appeler, hein, qui va faire valoir ses droits à travers le titre exécutoire, donc le jugement qu'il a entre les mains. Hein. Et donc là, vous êtes effectivement soumis aux pressions des huissiers, hein, qui vont venir effectivement essayer de récupérer ce qu'ils peuvent. C'est ça. Vous m'entendez, hein ?
0: Oui, je vous entends.
1: Voilà. Donc aujourd'hui, vous en êtes

0: Exactement où au niveau des poursuites? Est-ce que les huissiers sont venus vous voir déjà? Ils vous ont
1: Alors j'ai eu un passage d'huissier qui j'ai pas trop envie de détailler, entre autres pour des raisons stratégiques de comment ça pourrait s'arranger
0: oui,
1: en
0: je comprends.
1: Se goupiller.
0: D'accord.
1: J'ai eu la signification d'huissier officiellement. Et
0: d'accord.
1: Donc je sais qu'à partir de là courent les deux mois, enfin on va dire les deux mois théoriques pour la cassation. Alors maintenant, j'ai pas envie de m'engager dans un nouveau. Et surtout, j'ai pas les moyens quoi d'aller en cassation.
0: Oui, et puis je crois que c'est pas l'objectif non plus de faire durer les choses. Vous devez avoir vous une réponse assez rapide pour vous en sortir de façon assez proche dans le temps. Hein. Je crois que c'est important de réagir vite là, puisque la cassation ne va pas arranger forcément les choses. Hein.
1: Ouais.
0: Donc il y a plutôt effectivement aujourd'hui encore une tentative peut-être de négocier avec le créancier pour trouver une sortie, je dirais, qui soit la moins lourde pour vous. Hein. Moi, ça, je pense que ça relève de votre stratégie après de trouver une solution qui soit la moins douloureuse, on va dire. Hein.
1: Mmh, oui.
0: En tous les cas, Antoine, on a bien compris hein, que la situation de difficulté financière, elle peut venir bien sûr du crédit renouvelable qu'on prend, qui peut être une amorce, mais en l'occurrence pour vous, ça a été surtout de dénoncer des pratiques que vous estimez déloyales hein, en matière de droit à la consommation, avec des complications judiciaires qui sont associées à ces dénonciations, on a vu des rebondissements dans votre vie où il y a eu à un moment donné gain de cause et puis à nouveau remise en question de vos droits, je dirais, et c'est la partie adverse qui a gagné, et tout ça vous a compliqué effectivement financièrement la vie, et ce qui vous entraîne aujourd'hui dans une situation, on va dire, de surendettement. Est-ce que j'ai bien résumé ?
1: Oui, c'est ça. Alors, je voudrais juste préciser par rapport où j'avais cité le droit à la consommation.
0: Oui.
1: La méthode de vente en cycle court, parce que c'est son nom en français, est utilisée justement uniquement contre des petites entreprises, pas contre des professionnels. Enfin, pas contre des particuliers, pardon. C'est vrai qu'il y a des particuliers, comme des retraités par exemple, qui sont sujets à du harcèlement téléphonique.
0: Oui.
1: Peu scrupuleux. En l'occurrence, la méthode de vente et les contrats de vente sont verrouillés, sont blindés, entre guillemets, uniquement pour des entreprises parce qu'elles ne bénéficient pas, contrairement aux particuliers, d'un délai de rétractation de 7 jours.
0: Oui.
1: Bon, parfois, c'est justement l'objet de discussions. Est-ce que, ou non, elles ont le droit? Parce que si l'entreprise n'est pas du domaine informatique, elle n'y connaît rien, donc elle aurait peut-être quand même un droit de 7 jours, mais de manière générale, les entreprises, non, parce qu'elles sont supposées être responsables. Et par ailleurs, je ne suis pas le seul à dénoncer cette méthode de vente. Il y en a beaucoup de gens qui le font sur Internet pour d'autres entreprises que celle-ci ou pour d'autres agences de création de sites web en général. De manière générale, par contre, j'ai été ciblé, j'ai un peu été un paratonnerre, c'est-à-dire celui sous lequel tombent les coups parce que j'ai été identifiable. Il y avait mon
0: tout
1: nom
0: à fait.
1: Sur le blog.
0: Tout à fait. Oui, je comprends
1: alors
0: bien.
1: D'autres sont anonymes ou sous pseudonyme, donc on ne peut pas remonter à eux.
0: Oui. Alors Antoine, on va terminer notre interview. Ce que je voulais dire, c'est d'une part vous remercier pour nous alerter effectivement sur ces pratiques et pour alerter les petites entreprises hein, qui pourraient être approchées dans le cadre de ces pratiques commerciales. Parce qu'on sait qu'aujourd'hui le tissu économique, eh bien, il dépend beaucoup de nos petites entreprises. Donc merci à vous d'avoir alerté effectivement sur ces éléments et on vous souhaite surtout bon courage pour vous sortir de cette difficulté que vous connaissez aujourd'hui. Merci Antoine et puis à bientôt peut-être. Au revoir.
1: Bonne continuation.
0: Merci. Au revoir.
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0: Voilà, alors nous enchaînons avec un nouveau témoignage, celui de Stéphane. Bonjour Stéphane.
3: Bonjour.
0: Oui, vous êtes sur Radio Crésus et vous avez effectivement accepté de témoigner de votre situation. Est-ce que vous pouvez éclairer nos auditeurs sur ce qui vous arrive et ce qui vous amène finalement à des difficultés financières?
3: Bah écoutez, je me suis séparé de mon épouse, nous sommes divorcés depuis quelques mois maintenant et je me suis retrouvé avec plusieurs crédits à devoir rembourser.
0: Oui.
3: C'est un accord que nous avions passé entre nous et malheureusement mes revenus ne permettent plus de pouvoir assumer ces charges. Donc je me suis tourné vers Crésus pour essayer de trouver une solution.
0: D'accord. Et le nombre et le montant de ces crédits est important?
3: Le montant total, il est de 60 000 euros à peu près. Il y en a deux.
0: Deux gros crédits donc?
3: Oui.
0: D'accord. Alors c'est vrai que c'est des sommes importantes. Hein. On a l'habitude à Crésus de voir plutôt une multitude de petits crédits. Hein. Donc là, est-ce qu'il y a eu du rachat de crédit dans votre histoire ou pas? Non.
3: L'un des deux, c'est un rachat de crédit. L'autre, c'était un crédit auto.
0: D'accord. Donc il y avait déjà, avant le rachat, plusieurs petits crédits peut-être qui avaient été regroupés.
3: Oui.
0: C'est ça. Hein. Et donc effectivement, dans le cadre de votre séparation, si je comprends bien, vous étiez mis d'accord avec votre ex-épouse pour dire, ok, moi je m'occupe des crédits et puis on règle notre séparation de cette manière-là au niveau du patrimoine, c'est ça?
3: Oui, j'ai récupéré des crédits, en échange, je ne versais pas de pension alimentaire.
0: D'accord. Et là, effectivement, alors est-ce que vous avez surévalué votre capacité? Qu'est-ce qui s'est passé pour qu'à un moment donné, vous soyez dans une phase d'impayé? Parce que je pense que là, vous avez des difficultés qui vous empêchent de régler l'ensemble de vos crédits.
3: Oui, j'ai un peu surévalué, oui, parce que je pensais pouvoir assumer cette charge. Et malheureusement, en devant prendre un appartement, je me suis retrouvé avec un loyer qui était plus élevé que je pensais. Ça devenait carrément impossible. Plus maintenant, en plus, je vais devoir payer des impôts, je n'en payais pas avant. Donc ça, c'est des charges beaucoup trop lourdes.
0: D'accord. Et vous êtes rendu compte à partir de quel moment que ça n'allait plus?
3: J'ai eu un ou deux mois où ça a été difficile. Bon, j'ai régularisé ma situation. Et maintenant, avant que la situation ne devienne vraiment trop critique, je me suis tourné vers Crésus.
0: D'accord. Donc vous êtes vraiment là, dans la prévention. Alors, il y a eu un moment difficile, vous l'avez dit. Mais vous n'êtes, voilà, mais vous avez encore des possibilités d'action qui s'offrent à vous, hein.
3: Oui, pendant un ou deux mois encore maintenant, oui, j'ai encore la possibilité de tenir. Après, ça va devenir un peu plus compliqué.
0: D'accord. Alors, c'est vrai que quand on est effectivement confronté à des problèmes d'impayés de crédit, hein, le risque, c'est qu'on soit fiché au fichier des incidents de paiement des crédits aux particuliers. Est-ce que c'est le cas pour vous aujourd'hui?
1: Pardon?
0: Oui, Stéphane. Alors, est-ce que c'est le cas pour vous aujourd'hui? Est-ce que vous êtes fiché ou FICP?
1: Non, pas du tout.
0: Pas encore, en tout cas. Et ça risque d'arriver si jamais vous déposez un dossier de surendettement. Hein, parce que oui, un des effets du dossier de surendettement, l'entrée dans la procédure, va entraîner dans les 2-3 jours, à la suite du dépôt de dossier, un fichage à ce fichier. Hein. Voilà, donc ça, il faut que vous en soyez conscient. Alors, est-ce que vous avez pu analyser déjà avec Crésus votre situation budgétaire de façon précise? Ou ça sera à faire au prochain rendez-vous, ça?
3: Non, ça a déjà été fait.
0: Ça a déjà été fait. Et là, vous avez pu avoir une vision assez claire de votre budget?
3: Oui, bon, on a vu que la situation, effectivement, était assez délicate. Oui,
0: oui. Et effectivement, il vous manque, au niveau de votre capacité de remboursement, quelques dizaines ou centaines d'euros pour régler les crédits, c'est ça?
3: Oui.
0: Parce qu'aujourd'hui, le montant que vous avez à régler par mois, il s'élève à combien? Au niveau des crédits.
3: Au niveau des crédits, il s'élève à 950 € mensuels.
0: 950 € mensuels, ce qui est une somme. Oui. Alors, il faut bien sûr comparer en fonction de vos ressources. Vous pouvez nous en parler un peu de ce que vous gagnez aujourd'hui?
3: Je perçois un petit peu moins de 2 000 € par mois.
0: D'accord. Donc, ça représente pratiquement 50% de vos ressources.
3: De rentrée d'argent.
0: D'accord. Et avec les 1 000 euros qui resteraient, mais qui restent, il faudrait effectivement payer le loyer, l'alimentation, les soins, etc.
3: Oui, tout à fait.
0: Donc, là, c'est pour la santé.
3: C'est un loyer qui s'élève déjà à 550 €. Donc,
0: d'accord.
3: Plus vraiment grand-chose derrière, plus environ 200 € d'impôt mensuel.
0: Ok, donc, vous avez un véhicule aussi peut-être?
3: Oui, j'ai un véhicule.
0: Donc il y a aussi tout ce qui concerne l'essence. Etc.
3: Assurance.
0: Alors effectivement, on voit bien que là, la capacité de remboursement, elle rogne bien votre reste à vivre. Hein. Donc la solution qui vous a été proposée, donc, c'est effectivement de déposer un dossier, c'est ça, de surendettement?
3: Oui, tout à fait, oui.
0: D'accord. Parce qu'actuellement, votre activité professionnelle, elle est stable?
3: Hélas, oui, je dirais, parce que je suis en invalidité.
0: D'accord. Donc là, il y a effectivement une constance dans les ressources pour aujourd'hui et pour demain. Oui. Hein, donc votre situation de difficulté, elle n'est pas tant liée à une baisse de ressources, mais plutôt à une augmentation des postes de dépenses.
3: Oui, tout à fait.
0: D'accord. Donc effectivement, là, le dépôt de dossier de surendettement va certainement amener à prendre un plan de redressement. Donc il y aura un calcul qui sera fait sur votre capacité de remboursement. Hein. Est-ce qu'on vous a un peu expliqué comment ça marchait au niveau de ce calcul?
3: Oui, vaguement, mais très honnêtement, je ne me rappelle plus exactement les montants exacts.
0: Alors on peut en discuter. Hein. Ça profitera également à nos auditeurs. Donc généralement, la commission de surendettement va prendre une base forfaitaire pour certaines dépenses, les dépenses courantes, alimentation, assurance, mutuelle et autres. Hein, donc pour une personne seule, ce montant est à peu près de 700 euros, voire un tout petit peu plus. Hein, d'accord ?
3: D'accord.
0: À cela, donc sont compris également dans ce montant les charges d'habitation que vous pouvez avoir hein, si vous êtes en location et les charges de chauffage. Hein, donc voilà ce que ça regroupe, c'est 720 euros. Et vous avez ensuite des éléments qui sont pris, des postes de dépenses qui sont pris sur une base réelle. Alors, à ces 720 euros, on rajoutera par exemple le montant du loyer hors charge.
3: D'accord.
0: Voilà, et votre loyer s'élève à combien, vous m'avez dit,
3: Avec charge, il est à 550, sans les charges à 450.
0: 450, hein. Donc on rajoute 450 euros au niveau des charges. Impôts également, puisque vous en avez parlé, 200 euros, c'est ça?
3: Oui, c'est estimé à peu près aux environs de 200 euros mensuels.
0: D'accord. Donc ça, on rajoute également au montant. Est-ce qu'il y a d'autres dépenses liées à des... Alors, pensions alimentaires, il n'y en a pas?
3: Non.
0: D'accord. Est-ce qu'il y a des dépenses liées particulières à votre situation, notamment au niveau de la santé, par exemple?
3: Non, à l'heure actuelle, je n'ai pas de mutuelle.
0: Alors, vous n'avez pas de mutuelle et vous n'avez pas de frais liés à un état de santé qu'il faut soigner, pas particulièrement?
3: Non, pas en ce moment, non.
0: D'accord, ok. Donc, si on part sur cette base-là, il n'y a pas de frais de garde d'enfants, il n'y a pas de frais de déplacement particulier au niveau de l'activité, au niveau du transport?
3: Non, pas du tout.
0: Non, d'accord. Donc, ben, on fait le calcul, hein, ce que pourrait retenir, hein, sous toute réserve, hein, la commission de surendettement au niveau de vos dépenses, c'est donc les 720 plus les 450 plus les 200. Hein. Donc, on arriverait à 1370 euros, grosso modo. Hein. D'accord ? On va arrondir à 1400. Et vous nous parliez effectivement d'environ 2000 euros de ressources. Est-ce que vous touchez des APL ou pas?
3: Non, pas du tout.
0: Pas du tout. Donc là, la capacité, hein, c'est 2000 euros moins 1400. On arriverait, grosso modo, à 600 euros de capacité de remboursement.
3: D'accord.
0: Hein, ce qui réduirait d'un tiers le montant que vous avez à payer aujourd'hui au regard de vos crédits.
3: Oui.
0: Hein. Est-ce que vous pensez que en ayant à payer 600 euros au lieu de 900, ça vous permettrait de passer le cap, on va dire? Ou est-ce que ça vous paraît un peu serré?
3: Oui, c'est, disons, ça me permettrait de tenir. Oui, maintenant, ce serait quand même.
0: Ça serait un peu juste.
3: Hein. Quand même.
0: Oui. Alors, il faut savoir effectivement que les commissions de surendettement, elles calculent au plus juste hein, les restes à vivre. Après, c'est vraiment au cas par cas qu'il faut étudier la question. Et c'est pour ça qu'il faut être très vigilant pour apporter tous les éléments de votre situation qui permettent à la commission de bien comprendre quelles sont vos dépenses et quelles sont les dépenses auxquelles vous ne pouvez pas vous soustraire. Pour vivre dignement, on est d'accord?
3: Oui.
0: Hein, donc ça, c'est important. Hein. Alors, est-ce qu'il y a un conseil ou des éléments que vous souhaiteriez apporter à nos auditeurs pour terminer notre entretien?
3: Déjà d'essayer d'anticiper les choses, je pense que c'est ce qui est primordial.
0: Oui.
3: Maintenant, je sais que des fois, les aléas de la vie font qu'on se retrouve très rapidement dans une situation qui n'était pas du tout envisagée. Mais... disons que la prévention, c'est la meilleure des solutions.
0: La prévention.
3: En tant qu'assureur de formation, je ne pourrais pas dire le contraire.
0: D'accord. Ah oui. Eh bien, écoutez, on va terminer sur ce bon conseil. Hein. Donc, la prévention, c'est la meilleure défense, hein, si j'ai bien compris.
3: Oui.
0: Hein.
3: Oui.
0: On vous remercie, Stéphane, pour votre témoignage. Et on vous souhaite bon courage pour la suite.
3: Merci beaucoup.
0: Merci. Au revoir, Stéphane.
3: Au revoir.
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0: Alors vous êtes toujours sur Radio Crésus et nous avons le plaisir d'entendre et d'écouter Claudie. Bonjour Claudie.
4: Bonjour.
0: Voilà Claudie, alors vous êtes sur Radio Crésus. Vous savez que sur notre radio, eh bien on peut s'exprimer librement de sa situation, on peut parler d'argent. de difficultés oui. d'argent sans tabou, hein, sans mm-hmm. et on vous écoute, nous, sans jugement, on vous écoute pour qu'on comprenne bien comment effectivement on tombe à un moment donné dans une difficulté et comment aussi on peut en sortir. Alors, Claudie, dites-nous ce qui vous arrive.
4: Ben, c'est bien simple, une famille de 6 enfants, une personne qui travaille, vouloir donner quelque chose à ses enfants, avoir des enfants qui tombent malades, un mari qui n'est pas en pleine santé. Donc c'est l'engrenage, on se retrouve à devoir payer des prêts, on prend d'autres prêts pour boucher les trous, et il suffit qu'à un moment donné, la personne ne s'en sorte pas, on nous tombe dessus, c'est les huissiers, c'est-à-dire que pendant 5 ans, on essaie de s'en sortir, on paye huissier sur huissier, et quand on voit que c'est plus possible, on arrive chez Crésus.
0: D'accord. Alors Claudie, tout a commencé il y a 5 ans, il y a un peu plus que 5 ans.
4: Il y a beaucoup plus de 5 ans, c'est-à-dire qu'on avait une maison au départ qu'on a été obligé de vendre parce qu'elle nous appartenait sans nous appartenir parce qu'elle était en indivision. Elle est rentrée dans un héritage, on a accepté l'héritage, on a dû payer des sommes folles pour cet héritage qui n'était pas vraiment un, donc un cadeau empoisonné. Donc on a repris des prêts alors qu'on était en construction, donc on était obligé de reprendre parce oui. qu'on nous bloquait le compte.
0: D'accord.
4: Ma fille est venue au monde avec une maladie assez sérieuse. Mmh. Donc mon mari, on était là pas tant à la maison. J'ai un fils qui a aussi pas mal de soucis de santé. Donc à chaque fois que mon quai, donc pas de salaire qui rentre, un salaire au départ. Au moment où moi j'ai commencé à travailler, c'était déjà trop tard.
0: D'accord. Alors comment se fait-il que vous ayez pu souscrire autant de crédits? Parce que si on comprend bien en vous écoutant, il y a eu effectivement un crédit immobilier ou en tout cas un crédit travaux peut-être?
4: Le crédit immobilier, à l'époque, on n'avait plus de prêt, hein, on n'avait plus rien du tout. Et on avait vendu, donc on avait une partie de la somme pour le terrain.
0: D'accord, un apport.
4: Quand on a de l'argent, on reçoit des prêts, ça c'est bien. Certain.
0: Oui, d'accord. Et finalement...
4: Donc on avait de l'argent, oui.
0: Et finalement, vous avez pris d'autres crédits ensuite, c'est ça?
4: Oui, on a pris d'autres crédits par la suite parce qu'on s'est retrouvé avec l'héritage de mon mari qui n'en était pas un parce que c'était un cadeau empoisonné. Oui. Puis il avait un procès qui courait et on nous a bloqué le compte alors qu'on était en pleine construction. Hein.
0: D'accord. Alors aujourd'hui là, vous en êtes où au niveau de votre situation?
4: Alors actuellement, on est en Banque de France, on n'y arrive pas parce que moi j'ai travaillé sur un arrêt maladie. Je suis payée au lance-pierre par la sécurité sociale allemande.
0: D'accord.
4: Mon mari est tombé en invalidité, donc il n'a plus la même somme qu'auparavant. Et en devant payer 1 200 euros en Banque de France, ça ne vous suffit pas devant ni derrière.
0: D'accord. Et ça, ce dossier Banque de France, hein, donc procédure de surendettement des particuliers, vous l'aviez déposé il y a combien de temps?
4: Il y a pratiquement 2 ans et deux ça devrait ans. Se terminer au mois de juillet.
0: Donc vous aviez...
4: on va en repenser un deuxième, oui.
0: D'accord. Oui, donc c'était un plan de 2 ans, c'est ça?
4: Un plan sur 18 mois.
0: 18 mois, d'accord. En espérant, la commission espérait que vous arriviez à retrouver meilleure fortune, c'est ça?
4: Non.
0: Non.
4: Ils pensaient qu'on vendrait la maison.
0: D'accord, il y avait vente de la maison dans le plan, d'accord.
4: Oui, oui.
0: Et finalement, vous avez pu vendre la maison ou pas?
4: Non, alors actuellement, pour la bonne et simple raison que c'est une maison qui avait été estimée à 380 000 euros, et sachant que pour la plupart des personnes, la maison était trop grande, voire ils ne recevaient pas cet argent-là de la banque,
0: oui.
4: on aurait dû la vendre pratiquement à perte.
0: D'accord. Et alors, vous avez fait les démarches pour vendre pourtant, hein, et ça n'a pas marché?
4: Oui, on avait fait.
0: D'accord. Et là, vous avez redéposé un dossier auprès de la Banque de France ou pas?
4: Là, on est en attente parce que comme mon mari est passé en invalidité à partir du 1er avril,
0: oui.
4: on ne sait pas ce qu'il reçoit comme somme.
0: D'accord.
4: Et pour déposer le dossier, il faut quand même qu'on puisse mettre sur table ce qu'on reçoit,
0: Bien
4: les
0: sûr.
4: Rentrées d'argent.
0: Bien sûr.
4: Or, les rentrées d'argent, nous ne savons pas ce que nous avons à avoir comme argent.
0: D'accord. Mais il serait quand même prudent parce que le dossier, enfin le premier dossier, il s'arrête quand exactement? Les 18 mois, il se termine quand?
4: Au mois de juillet.
0: Au mois de juillet, d'accord. Donc il serait quand même prudent, effectivement, à partir du mois de mai-juin, mm-hmm. de préparer le dossier, même s'il y a des éléments qui ne sont pas encore totalement définitifs, mais pour que vous puissiez faire le lien entre la fin du premier dossier et enchaîner sur un deuxième, vous voyez? Parce que ce qui risque d'arriver, c'est que vous ne serez plus protégé par la procédure à un moment donné.
4: Oui. Ce qui s'est surtout passé, c'est que dans le dossier qu'on avait eu à 1 200 euros, la maison n'était pas prise dedans. C'est-à-dire que la banque...
2: 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Il est 8 heures. 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
2: Bienvenue sur Radio Crésus pour cette émission spéciale pour le mois de l'économie sociale et solidaire, donner du crédit à l'économie sociale et solidaire avec la microfinance solidaire. Grâce au microcrédit personnel ou professionnel, comment donner vie à ces projets et comment mener des actions de solidarité et d'utilité sociale? Quelle est la place de la microfinance aujourd'hui? Quel projet finance-t-elle? Quel est son avenir? Comment obtenir un microcrédit? Autant de questions qui trouveront leur réponse aujourd'hui sur Radio Crésus. Restez avec nous pour les témoignages et toutes les informations qui vous seront délivrées. A tout de suite. Vous êtes sur Radio Crésus et nous avons le plaisir d'accueillir M. Alain Glatt, adjoint au directeur régional de la Banque de France à Strasbourg. Bonjour M. Glatt.
3: Bonjour M. Alter.
2: Vous avez accepté de venir en studio à Radio Crésus pour nous parler du rôle que joue la Banque de France dans le développement du microcrédit aujourd'hui. C'est un enjeu important dans le développement économique et social, le microcrédit. Justement, quel est ce rôle que joue la Banque de France?
3: Monsieur Alter, je vous remercie de nous avoir invité. C'est vrai que nous nous étions déjà rencontrés dans le cadre des premières rencontres du microcrédit organisées par la Banque de France, donc il y a pratiquement 6 semaines déjà, au niveau de Strasbourg, et qui continue à se décliner à travers la France entière. Un des points d'orgue a été il y a quelques jours dans les Hauts-de-Seine avec l'allocution de notre gouverneur. Alors la Banque de France et le microcrédit, pourquoi? Je pense que pour le plus grand nombre, la Banque de France est d'abord une institution régalienne, gardien de notre monnaie, l'euro, et donc aussi ancrée dans ses 217 ans d'histoire. Mais elle est aussi un service public qui est présent quotidiennement auprès des banques de France et notamment des plus défavorisés d'entre nous. Dans le cadre des services à l'économie, c'est-à-dire les trois grandes missions de la Banque de France aux côtés de la stratégie monétaire, donc partagée avec la Banque Centrale Européenne et la stabilité financière, la Banque de France est donc pleinement engagée en faveur de l'inclusion des personnes en situation de fragilité financière. Je peux vous donner quelques exemples. Le gouverneur est président de l'Observatoire de l'inclusion bancaire et dont le dernier rapport donc pour 2016 a montré que des progrès restaient en cours à accomplir en la matière. On estime un peu moins de 2,4 millions de clients bancaires qui sont en situation de fragilité financière. Et parmi ceux-ci, environ 10% seulement, soit 250 000, ont effectivement accès à une offre spécifique prévue pour ces clients donc par la loi bancaire 2013. Comme a dit le gouverneur il y a quelques mois, c'est un bon début, mais évidemment, il y a encore beaucoup à faire.
2: Alors, le microcrédit a vraiment vocation à participer à l'inclusion. On comprend qu'il y a un engagement de la Banque de France qui est assez puissant sur cette volonté de développer le microcrédit. Alors, pourquoi est-ce qu'il est si important de soutenir cette microfinance?
3: Peut-être achever un peu nos actions en matière d'inclusion. Je rappelle quand même, et c'est une activité très lourde que nous avons prise en charge à partir de 1990, qui est le traitement du surendettement. Et dans ce domaine, effectivement, nous sommes chargés à la fois du traitement, il y a pratiquement 200 000 dossiers par an, moins depuis 3 ans désormais, 5-6% de moins chaque année, mais à partir du traitement de ces dossiers, de l'examen des situations, nous pouvons déboucher sur des propositions qui sont donc transmises aux différents ministères et qui se traduisent régulièrement par des modifications de la loi, non seulement sur le traitement du surendettement, mais également sur l'accès au crédit. Donc ça, c'est un point. L'autre point, c'est qu'effectivement, nous souhaitons que le maximum, quelque chose d'extrêmement important par rapport au crédit, le maximum de personnes puissent accéder au maximum d'informations sur le crédit, sur l'épargne. Donc, effectivement, nous avons mis en place, il y a déjà quelques années, un service qui permet de répondre en direct à des questions. Mais depuis quelques mois, grâce à près de 150 organismes différents, nous avons mis en place un portail qui répond donc à des milliers de questions. Depuis le début de l'année, sur près de 300 000 questions qui ont été examinées.
2: Alors vous faites référence au portail
3: Mes questions d'argent, tout à
2: voilà.
3: fait.
2: Voilà, donc ça c'est important, c'est accessible.
3: Donc Crésus, un des partenaires.
2: Tout à fait.
3: Donc, alors après, effectivement, le microcrédit en matière de crédit, effectivement la Banque de France s'intéresse au microcrédit parce que dans le microcrédit, il y a crédit. Bien sûr, nous avons une connaissance de volume extrêmement important. Le crédit en France, ce sont 2 300 milliards d'encours, dont le microcrédit, il faut bien l'admettre, ne représente qu'une toute petite partie. C'est aujourd'hui, je pense, 1,4 milliard. On les approchait à la fin de l'année dernière. On devrait, à mon avis, un peu les dépasser. Et dans ce domaine, comme le microcrédit doit répondre à des problématiques d'inclusion, parce qu'il s'adresse par sa procédure à des personnes qui sont exclues techniquement, culturellement aussi, de l'accès au crédit, de l'utilisation ou même de trouver le vocabulaire pour s'exprimer avec un banquier. Souhaitons assurer la promotion de ce microcrédit pour obtenir, c'est un objectif que nous sommes fixés, il ne s'agit pas simplement de dire nous voulons promouvoir, nous nous sommes fixés comme objectif que le microcrédit atteigne un volume d'environ 2 milliards d'euros en 2020.
2: C'est un bel objectif.
3: C'est un bel objectif, oui, parce que ça représente 40% d'augmentation à réaliser sur l'espace de 3 ans. Alors évidemment, on ne va pas ergoter sur la virgule, est-ce qu'on sera à 1,9 milliard, est-ce qu'on sera à 2,1 milliards, pourquoi pas. Il faut se fixer un objectif qu'on estime ambitieux, et pour y parvenir, il faut faire connaître le microcrédit.
2: Bien sûr.
3: Donc c'est pourquoi nous nous associons à un certain nombre de rencontres pour valoriser l'action de différentes associations ou organismes qui œuvrent dans ce domaine. Donc soit elles sont seules, soit généralement accompagnées par un établissement de crédit. Dans la valorisation, nous avons aussi créé un prix spécifique pour des projets qui ont été financés par le microcrédit. Vous pouvez retrouver les lauréats sur notre site.
2: Donc ça, c'est
3: internet.
2: C'est le prix de la Banque de France pour récompenser quelque
3: pour
2: part.
3: Pour récompenser, voilà.
2: Les parcours exceptionnels.
3: Les parcours exceptionnels en crédit, microcrédit personnel ou microcrédit professionnel.
2: D'accord. Ce prix est associé à quel type de récompense, si je puis dire ? C'est quoi ? C'est une somme d'argent qui est attribuée au lauréat, c'est ça ? Il y avait des sommes qui étaient attribuées, il me semble,
3: oui, effectivement.
2: De 2000 ou... Mais ce n'est pas ça qui est important, finalement.
3: Non, tout à fait. Disons, ce qui est important, c'est de faire connaître. Alors, non seulement faire connaître aux personnes qui sont susceptibles de demander. C'est vrai qu'aujourd'hui, nous sommes envahis d'informations. Souvent, on passe à côté de choses importantes. Et c'est bien pourquoi aussi, parallèlement à l'information grand public, à travers la valorisation ou l'annonce de prix offerts. Nous travaillons donc à travers notre site Mes questions d'argent, oui. Mais également au contact de ceux qui sont au contact de personnes qui peuvent avoir des projets. Donc faire comprendre, principalement des travailleurs sociaux et à des associations qui œuvrent dans ce domaine, que le microcrédit personnel ou professionnel existe et qui peut être une solution pour des personnes qui, compte tenu de leur situation, emploi précaire, revenus extrêmement faibles,
2: oui,
3: ne pourraient pas accéder, par exemple, effectivement, au crédit dit classique.
2: Je comprends bien que donc le soutien de la Banque de France, il se traduit à travers un soutien des professionnels, d'une part,
3: voilà,
2: c'est cela,
3: tout à fait.
2: Qui sont en contact direct avec les populations, je dirais, en besoin de microcrédit.
3: Tout à fait.
2: Et par ailleurs, également par une structuration de la communication et de l'information, à travers notamment le site Mes questions d'argent. Donc ça, c'est important, avoir cette connaissance budgétaire, financière. On sait qu'en France, la population est un peu mal lotie, qu'elle est un peu en déficit de connaissances, et c'est très important d'avoir accès à ces informations et ces savoirs.
3: Tout à fait.
2: Il est important aussi, je pense, de rappeler que ce n'est pas la Banque de France qui va délivrer du microcrédit.
3: Oui, il vaut mieux le rappeler. Je l'ai dit, on va dire, en filigrane par rapport à mes propos passés. Les interlocuteurs habituels, ce sont des associations, les travailleurs sociaux. Et derrière, effectivement, ce sont des établissements de crédit qui, bien généralement, interviennent.
2: Alors, ce qui est intéressant également dans le microcrédit, c'est qu'on peut distinguer deux types de microcrédit. D'une part, le microcrédit personnel et d'autre part, le microcrédit professionnel. Alors, est-ce que vous pouvez nous éclairer sur la distinction de ces deux microcrédits ?
3: Très clairement, donc, je vais citer les chiffres tout à l'heure, en matière d'encours, 1,4 milliard, 85% des crédits sont à destination de professionnels. Et donc, effectivement, la part des particuliers est extrêmement faible. Compte tenu des volumes, je vais dire, il est vraisemblable que la part personnelle va augmenter plus vite, mais ça c'est de la statistique, il est plus facile d'augmenter à partir d'un chiffre très faible que d'un chiffre qui commence à prendre de l'ampleur. En tant qu'Alsacien, je ne peux que rappeler, pour ceux qui sont intéressés, curieux de l'histoire, qu'il y a un certain mouvement mutualiste qui a démarré dans le dernier quart du 19e siècle. Et si on regarde bien les textes, on voit qu'il répondait à un besoin de microcrédit professionnel
2: avant tout.
3: Voilà, ouais. Était acheter des semences, acheter des outils. Le crédit était basé effectivement sur l'espérance que ces achats vont se traduire par des revenus supplémentaires et donc pouvoir être remboursés. C'est très naturellement qu'aujourd'hui, j'allais dire, lorsqu'on relance cette idée de microcrédit, c'est plutôt les professionnels qui ont la part belle dans ce domaine.
2: Oui. Le microcrédit, il a vraiment vocation à créer un effet de levier.
3: Tout à fait.
2: Un effet démultiplicateur en termes de retour sur investissement. C'est bien ce qui manque souvent au démarrage. C'est la première goutte d'eau qui permet de lancer la machine, si je puis dire. On l'a vu avec, en Bangladesh avec la Grameen Bank. C'était bien dans cet esprit-là aussi que les choses ont été faites dans les années 70-80. Et ça s'est traduit ensuite par un déploiement du microcrédit en France aussi de notre côté pour amorcer ce développement. Vous parliez effectivement des encours 1,4 milliard, un souhait à 2 milliards. Est-ce que actuellement, il y a une progression de ces encours? Comment est-ce qu'on peut effectivement développer ce microcrédit?
3: La progression d'encours, en moyenne, on dépasse, disons, à ce jour, les 8%. Et un petit tassement en 2016, parce qu'il y a aussi des micro-entreprises qui passent, entre guillemets, dans le secteur plus classique à un moment donné. Il y a un gisement, comme diraient les banquiers.
2: Il faut le travailler.
3: Il faut le travailler. Pour être, disons, plus précis, alors évidemment, je suis désolé d'entrer un peu dans ce genre de détails, mais c'est vrai que en matière de crédit micro-professionnel, il y a deux types de crédits. Vraiment, le crédit, on l'entend classiquement, il y a un projet qui est présenté, et puis un financement, tout simplement. Il y a, ça c'est la moitié. L'autre moitié d'encours, c'est plus à caractère de fonds propres. Ce sont généralement, mais c'est aussi une technique très ancienne, hein, le prêt d'honneur,
2: oui.
3: Hein, qui est remboursé ou finalement n'est pas remboursé à l'issue du contrat, mais qui accompagne déjà un prêt bancaire existant ou qui est concomitant. Le prêt d'honneur a tendance à stagner, le prêt bancaire prend le relais de manière de plus en plus fréquente.
2: Est-ce que ces dispositifs sont cumulables ou pas, prêt d'honneur et microcrédit?
3: Ah oui, tout à fait, oui, effectivement,
2: oui.
3: Il n'y a aucun souci.
2: Le développement aujourd'hui de l'économie passe aussi par le déploiement des très petites et moyennes entreprises. Je sais que vous avez aussi développé un soutien aux entrepreneurs au sein de la Banque de France.
3: Effectivement, j'allais dire que ce n'est pas parallèle. Finalement, les actions se rejoignent, ce sont les mêmes populations. Un chef d'entreprise en particulier, ça reste une personne physique. Et donc, nous avons déployé depuis un an maintenant un réseau de correspondants TPE. En fait, pour nous, c'est une porte d'entrée. C'est un candidat à la création d'entreprise ou à reprise d'entreprise ou qui a des difficultés ou qui souhaite simplement avoir un éclairage nouveau, un besoin extrêmement important pour beaucoup de chefs d'entreprise. Il peut s'adresser à nos différents correspondants de chaque département qui les écoutent, leur posent beaucoup de questions, quelquefois considérées peut-être comme indiscrètes, mais j'allais dire qui permettent de comprendre la situation et ensuite de trouver le bon interlocuteur. À cette occasion qu'il est évoqué de temps en temps, effectivement, le microcrédit, qui est une découverte pour un certain nombre d'entre eux.
2: Vous parliez tout à l'heure du discours de François Villeroy de Gallo, le gouverneur de la Banque de France. Ce qui a été dit, c'est que la Banque de France est fortement engagée en faveur des personnes en situation de fragilité financière, comme vous l'avez dit. Donc ça, c'est un point qui est manifeste. Que le microcrédit est aussi un champ nouveau, mais qu'il convient de porter plus. Vous aviez parlé effectivement aussi des prix remis par la Banque de France. Aujourd'hui, quelles sont encore toutes les possibilités de déployer ce microcrédit?
3: À ce jour, la raquette est très large et les trous le sont également. Donc on est vraiment dans une phase où il faut faire connaître l'existence du microcrédit. Il n'y a pas de secteur particulier. Il est certain que l'accès au microcrédit lui-même, par nature, n'est pas aussi évident que ça. Dans microcrédit, je disais tout à l'heure, il y a crédit, donc la Banque de France y intéresse, mais il y a aussi micro. Et là, effectivement, ça signifie que le projet est micro. C'est un impact très net en matière de bénéficiaires, point de vue professionnel. Ce sont, bon, tout ça sont des micro-entreprises, c'est certain, mais j'allais dire, pas en termes d'activité, c'est des entreprises qui ont des besoins très limités. Ils n'ont pas à financer des stocks, ils n'ont pas à financer des immobilisations. 60% des demandes résultent d'activités de service ou de commerce, donc effectivement réparation de vélos, coiffeurs, food trucks, ce genre d'activités nécessaires, qui ont leur utilité sociale.
2: Qui répondent à un besoin.
3: Répondent à un besoin de consommateur et une utilité sociale en termes d'activités fournies. Et donc le champ est encore très vaste, hein, et on n'en est qu'au début de la prospection.
2: Ce qui est intéressant, c'est effectivement de voir aussi la manière dont les banques, et la Banque de France aussi particulièrement, investissent le champ de l'économie sociale et solidaire de cette manière-là. On est bien conscient que le microcrédit, c'est quelque chose qui relève clairement de l'économie sociale et solidaire. Et aujourd'hui, effectivement, on essaie de marquer cette identité de l'économie sociale, de lui donner aussi des lettres de noblesse et de lui donner les moyens aussi de s'exprimer. Et je crois que c'est important qu'on puisse comprendre le rôle de la Banque de France aussi dans ce soutien à l'économie sociale et solidaire et à ce déploiement aussi de la connaissance en matière budgétaire et financière à travers mes questions d'argent. Hein.
3: Je voudrais peut-être souligner quelque chose. De plus en plus, il y a des réseaux bancaires qui signent des partenariats avec un certain nombre d'intervenants dans ce domaine. Ils trouvent une réponse à un souci par rapport à la demande de crédit. Je prends la réponse par l'autre bout. On constate que le microcrédit professionnel, le taux de survie de ces petites entreprises qui ont bénéficié d'un microcrédit professionnel est légèrement supérieur à celui qu'on constate par ailleurs dans la même taille d'entreprise. Il y a une réponse très claire, et c'est souvent ce que les réseaux bancaires recherchent et expriment, ou n'expriment pas peut-être, auprès des demandeurs à qui ils refusent. C'est que ces petits entrepreneurs, à travers le microcrédit professionnel, sont accompagnés. Et oui. Ça, effectivement, les réseaux bancaires sont régulièrement sollicités pour des crédits très faibles, de chefs d'entreprise qui ont des qualités professionnelles, mais qui, bien souvent, n'ont pas encore donné leur preuve de chef d'entreprise et par ailleurs, ne sont pas accompagnés. Alors, lorsqu'un dossier se présente avec un accompagnement, automatiquement, le regard est tout autre.
2: Quand on parle de microcrédit, évidemment, on y associe un accompagnement par un professionnel qui a vocation à soutenir tout le parcours de la personne qui s'engage dans le microcrédit, à la fois, bien sûr, dans la réalisation de son projet et aussi dans la possibilité de respecter les mensualités du crédit. La vocation, ça a apporté aussi une plus grande confiance dans cet outil qu'est le crédit, même si c'est un microcrédit. Souvent, on peut avoir des craintes à s'engager, à emprunter, parce qu'on n'est pas sûr de l'avenir. Et c'est une question de confiance aussi qui se pose, fondamentalement.
3: Tout à fait.
2: La Banque de France est très sensible à cette ambiance de confiance, qui est un élément déterminant dans la bonne santé de l'économie.
3: Tout à fait exact.
2: Donc je crois que le microcrédit participe aussi de ça, et de redonner confiance aux populations qui sont, comme vous l'avez dit, exclues. Alors c'est un mot qui n'est pas très joli.
3: Tout à fait.
2: Je crois qu'effectivement, quand on ne peut pas bénéficier d'un crédit classique, pouvoir se tourner vers le microcrédit à condition d'avoir un projet, ça donne des perspectives d'avenir intéressantes pour nos concitoyens, je crois. Hein.
3: Et bon, je pense que les intervenants de l'ADDI ou de l'ASAS Initiative vous confirmeront que bien souvent, les entreprises ou les micro-entrepreneurs qui ont été accompagnés, à un moment donné, au bout de 3 ans, 4 ans, volent leurs propres ailes. Hein, qui sont
2: plus à l'aise,
3: avec leur banquier, et leur banquier plus à l'aise aussi. Parce qu'effectivement, il a vu que ce demandeur a fait ses preuves. Ce dossier peut être regardé avec beaucoup plus de bienveillance. C'est également valable, bon, c'est vrai qu'on en a très peu parlé, c'est pas parce que pour statistiquement ça représente peu de choses, mais en matière de micro-prof personnel,
2: oui.
3: La problématique est peut-être un tout petit peu différente. Parce qu'effectivement, autant j'ai eu le micro-crédit professionnel a démarré très tôt, et le microcrédit personnel a redémarré tout à l'heure, c'est une sorte de recommencement sous des formes différentes et qui a été structuré légalement depuis beaucoup moins d'années que le microcrédit professionnel.
2: Oui.
3: Là aussi, il s'agit effectivement d'aider, mais ce n'est pas pour financer la vie courante, c'est pour aider principalement à la recherche d'emploi. Et généralement, effectivement, 80% des microcrédits personnels sont liés à l'acquisition d'une voiture ou éventuellement pour garantir, pour offrir une caution pour un déménagement, donc un logement, se rapprocher ou changer de région pour l'emploi.
2: Oui, on parlait effectivement d'effet levier. L'effet levier fonctionne aussi bien pour le microcrédit professionnel que pour le microcrédit personnel. Okay. Vous le dites très bien, la mobilité professionnelle est importante aujourd'hui pour pouvoir changer d'emploi, par exemple. Et le microcrédit permet effectivement d'acquérir un nouveau véhicule ou de maintenir en bon état celui qu'on a déjà, de se rapprocher de son lieu de travail en déménageant, etc. Et le microcrédit peut être une solution pour toutes ces
3: situations. Et donc, on va dire que vraisemblablement dans 80% des cas, l'amélioration de la situation professionnelle des personnes leur permettre ensuite de sortir de la sphère du microcrédit pour revenir dans la sphère
2: classique. On aura l'occasion, M. Glatt.
3: Ça, je pense qu'il y a d'autres interlocuteurs qui ont des exemples beaucoup plus précis à fournir dans ce domaine.
2: Voilà. Alors, dans le cadre de notre émission spéciale sur la microfinance, on aura l'occasion tout à l'heure d'entendre effectivement un témoignage d'une personne qui a bénéficié d'un microcrédit à titre personnel et qui nous démontrera que finalement l'effet levier est très important, à la fois bien sûr en termes de gains pour lui-même, avec l'emploi qu'il a pu trouver, mais également pour les actions humanitaires qu'il a pu réaliser, voire même dans le cadre d'une progression au sein de ses études. Monsieur Glatt, on arrive au terme de notre interview. On a bien compris que la Banque de France est fortement impliquée dans le soutien au microcrédit professionnel et personnel, avec à terme, dans quelques années, on a dit un encours équivalent à 2 milliards. Donc c'est un travail de longue haleine. Quelles seraient les informations utiles pour en savoir plus sur le microcrédit, ou en tout cas sur ce que propose la Banque de France aujourd'hui? Est-ce qu'il y a un site à connaître?
3: Aujourd'hui, clairement, le site qu'il faut connaître, c'est Mes questions d'argent.
2: Oui.
3: Là, vous avez réponse à des milliers de questions, de manière relativement didacticielle, hein, très claire, et qui, effectivement, ensuite, peuvent se traduire par une approche un peu plus profonde. Les personnes
2: Sur des thématiques relatives à l'argent, ça peut être sur le microcrédit, par exemple.
3: Sur le microcrédit, tout à fait, effectivement.
2: Mais sur les crédits,
3: donc,
2: de façon générale.
3: Sur les crédits, donc théoriquement, a priori, toute la gamme de ce qui touche à l'argent, aussi bien l'obtention, l'épargne, la manière de l'utiliser.
2: Bien sûr.
3: Toutes ces questions sont abordées. Les personnes qui naviguent sur le site, après, trouveront aussi les adresses des interlocuteurs qui seront le plus à même, effectivement, d'approfondir leur dossier.
2: D'accord.
3: Donc, une personne qui est intéressée par le microcrédit, je ne peux que lui conseiller, dans un premier temps, de consulter Mes questions d'argent, et puis, effectivement, de rechercher le partenaire qui estime pouvoir lui apporter encore plus de réponses. Ce n'est pas que des réponses Banque de France. Ce sont des réponses qui ont été fournies par plus de 150 organismes et ensuite peuvent approfondir chaque question dans un entretien beaucoup plus élaboré.
2: Très bien. Donc, on a bien entendu, Mes questions d'argent, je pense, en trois clics, on arrive à l'information qu'on recherche. Je pense
3: tout à fait. Voilà. Vous avez bien résumé.
2: Eh bien, écoutez, tout est dit. Alain Glatt, merci infiniment pour avoir participé à notre émission spéciale le mois de l'économie sociale et solidaire, et particulièrement dans la semaine de la microfinance. Et puis on espère vous retrouver sur la radio Crésus.
3: Voilà, effectivement, peut-être vous annoncer que le cap des 2000.

0: et pour la semaine de la microfinance, puisque le Crédit Agricole Alsace-Vosges a décidé de s'engager dans l'octroi de microcrédits personnels. Mmh. Depuis quand est-ce que vous réalisez ce type de microcrédit et pourquoi cet engagement ?
1: Le Crédit Agricole en fait a noué dès 2010 des partenariats avec divers organismes locaux. On a notamment la Croix-Rouge dans les Vosges, on a aussi les Restos du Cœur sur les trois départements, donc Bas-Rhin, Haut-Rhin et Vosges, et bien sûr depuis 3 ans par le biais de l'association Passerelle. Alors pourquoi cet engagement ? Le Crédit Agricole a une responsabilité sociétale sur son territoire. Il lutte également contre l'exclusion, ça fait partie de ses engagements. Je rappelle également que le Crédit Agricole est une banque coopérative et mutualiste qui partage 3 valeurs, à savoir la proximité, la responsabilité et la solidarité. Donc en 2014, il a créé l'association Passerelle pour proposer un accompagnement personnalisé, global et gratuit à toute personne qui rencontre des difficultés suite à un événement de vie. Donc qu'est-ce qu'on entend par un événement de vie ? Un chômage, un décès, une maladie, un divorce. Tous ces événements qui vont mettre en difficulté le ménage et impacter le budget du ménage.
0: Des événements aussi qu'on retrouve à travers les dossiers de surendettement.
1: Hein, tout à fait.
0: Donc là, l'intérêt, c'est qu'on intervient bien avant.
1: Voilà.
0: Et qu'on arrive effectivement à aider les personnes à se sortir de cette difficulté à travers l'octroi d'un microcrédit.
1: Tout à fait. Et donc le Crédit Agricole souhaite vraiment accompagner les personnes dans les bons comme dans les mauvais moments. On a d'ailleurs créé un partenariat, je le rappelle, avec l'association Crésus pour bénéficier de son expertise et travailler en collaboration afin d'avoir le maximum de chances de remettre en selle nos bénéficiaires. Donc cette association, c'est un marqueur fort de l'identité solidaire du Crédit Agricole et de son engagement mutualiste. Juste pour une petite information, en 3 ans, on a accompagné plus de 360 familles. On a quasiment pour le moment 40% qui sont d'ores et déjà rétablis. Et ici aussi, le microcrédit, c'est un outil parmi d'autres pour permettre à certaines personnes de se réinsérer socialement et ou professionnellement.
0: Vous parlez de 360 familles. Plus précisément, quel est le profil des personnes auxquelles vous avez accordé ces microcrédits ?
1: Alors, au total, sur les 360 familles accompagnées, on a 91 microcrédits. On a globalement davantage de femmes, souvent avec des enfants. Une moyenne d'âge pour les bénéficiaires de 38 ans et un revenu moyen de 1400 euros. La moitié des personnes, ce sont des personnes qui sont en emploi, donc en CDD, en CDI ou des intérimaires. On a 40% de nos bénéficiaires qui sont des personnes dont les ressources proviennent d'allocations, donc allocations chômage, familiales. Et concernant les projets, il s'agit principalement du coup de l'achat ou la réparation d'un véhicule, même s'il nous arrive ponctuellement d'avoir des demandes pour des frais d'avocat, des besoins d'ameublement ou des formations.
0: D'accord. Quand on vous écoute, notamment sur le niveau de revenu, c'est vrai qu'il faut que les personnes aient une capacité de remboursement.
1: Oui, absolument. Hein, c'est important.
0: Même aussi minime soit-elle, il faut qu'elle soit existante.
1: Oui. Tout à fait. Donc, le budget avec la personne et on regarde avec elle si elle a cette capacité de remboursement.
0: Les conditions d'octroi du microcrédit sont un peu des fois compliquées pour les personnes parce qu'on demande beaucoup d'informations.
1: Oui.
0: On traite le microcrédit comme un crédit classique en termes de demande. L'avantage, c'est que le microcrédit est accompagné.
1: Tout à fait. C'est la clé du succès.
0: C'est ce qui limite aussi les risques d'impayés.
1: Oui.
0: C'est pas l'objectif de mettre les gens dans la difficulté.
1: Non.
0: Hein. Alors, vous disiez effectivement que les projets, c'est l'achat d'un véhicule ou la réparation. Donc, c'est là aussi un critère important d'avoir un projet.
1: Oui, tout à fait.
0: C'est même une condition sine qua non.
1: Oui. Absolument.
0: Hein ? Donc on ne peut pas venir chercher ou demander un microcrédit simplement parce qu'on veut consommer, qu'on veut partir. Alors est-ce qu'un partir en vacances, c'est considéré comme un projet finançable par le microcrédit ?
1: Alors pour nous, pas du tout.
0: D'accord.
1: Nous, c'est vraiment du coup des projets liés à la mobilité, à l'éducation, à la formation, à la santé aussi.
0: Oui.
1: Voilà, il y a des personnes qui n'arrivent plus à payer leurs frais de santé, donc c'est des demandes qu'on étudie également.
0: D'accord. Tout à l'heure, avec M. Alain Glad de la Banque de France, on a eu l'occasion d'évoquer l'effet levier du microcrédit. Donc c'est bien dans cet esprit-là que le microcrédit est déployé et octroyé aux personnes.
1: Hein. Bien sûr, vraiment un outil d'insertion sociale et professionnelle.
0: On parle du projet, mais Crésus a également eu connaissance d'une nouvelle forme de microcrédit, le microcrédit de stabilité. Alors est-ce que vous pouvez nous expliquer de quel type de microcrédit il s'agit ?
1: Oui, bien sûr. Donc du coup, comme on le disait effectivement, donc un outil d'insertion sociale et professionnelle hein, pour les bénéficiaires. Or, finalement, dans certains cas, cette insertion nécessite un assainissement ou je dirais même plutôt une stabilisation de la situation budgétaire du demandeur. Donc la Caisse des dépôts et de consignations propose à titre expérimental cette année d'ajouter dans les types de projets finançables dont on a parlé tout à l'heure, le financement de dette. Donc c'est-à-dire, par exemple, des retards de charges du type loyer, électricité,

0: prix, un découvert bancaire, éventuellement des petits crédits qui ont été pris. Et donc le Crédit Agricole a décidé de mettre en place cette phase test. On reste sur les mêmes caractéristiques que le microcrédit personnel classique, à savoir un montant de 3000 euros sur une durée maximum de 36 mois. On a également le même taux. Et je pense personnellement que la mise en place de ce type de microcrédit permettra d'améliorer la situation des bénéficiaires, mais aussi et surtout d'éviter de tomber dans le surendettement. Pour ma part, au niveau de l'association, on a souvent des personnes qui ont des petits retards à droite à gauche dans leurs charges et qui se trouvent dans une situation instable financièrement, et pour lesquels finalement je n'ai pas de solution concrète parfois à apporter. Donc je pense que ce microcrédit permettra entre autres de répondre à cette difficulté.
1: Donc ce qui veut dire que là on est sur des nouveaux critères d'octroi qui dérogent vraiment au principe de base. Généralement quand les gens venaient notamment à Crésus pour demander un microcrédit, il était clair que dans ce cas-là quand il y avait de l'endettement, ce n'était pas vers le microcrédit qu'on les orientait. Aujourd'hui on est un peu plus nuancé, mais évidemment ça nécessite une analyse budgétaire préalable.
0: Tout à fait.
1: C'est vraiment après l'analyse budgétaire qu'on va pouvoir déterminer si le microcrédit est pertinent ou pas.
0: Tout à fait.
1: C'est bien dans cet esprit-là que ça se construit.
0: Et il y a toujours cet accompagnement et l'accompagnement sera d'autant plus poussé avec ce microcrédit-là pour éviter du coup que le bénéficiaire retombe dans une situation difficile 6 ou 8 mois après.
1: Donc accompagnement plus serré.
0: Voilà.
1: C'est important de le rappeler.
0: Oui.
1: Comment faire pour bénéficier d'un microcrédit auprès de votre banque ?
0: Pour rappel, le microcrédit nécessite donc l'accompagnement par une association. On a plusieurs canaux possibles. Le premier, donc, c'est lié à notre partenariat avec Crésus, c'est-à-dire que les bénéficiaires, qu'ils soient clients Crédit Agricole ou non clients Crédit Agricole, peuvent directement se rendre ou contacter Crésus pour une étude de leur demande. Votre association nous transférera ensuite les demandes que nous étudierons. Il en va de même pour les autres partenaires, à savoir la Croix-Rouge et les Restos du Cœur que nous avons cités tout à l'heure. Le deuxième canal, c'est bien entendu l'association Passerelle, où là aussi on fait une analyse de budget et on étudie les demandes. Ensuite, il y a un autre canal également qui est par le biais de l'éducation budgétaire. Nous organisons des ateliers d'éducation en partenariat avec des centres de formation rurale, des missions locales, des épiceries solidaires, et nous abordons cette thématique de microcrédit. Et donc là, la personne peut directement nous donner son contact pour qu'on la rappelle par la suite. Donc ça, c'est encore un biais. Et ensuite, également, pour les clients Crédit Agricole, ils peuvent directement en parler à leur conseiller qui les orientera vers l'association Passerelle.
1: Très bien. Alors, est-ce qu'il y a un site ou est-ce qu'il y a un lieu ? Alors, on a parlé de Crésus, on donnera les coordonnées tout à l'heure. Mais pour le Crédit Agricole, comment ça se passe ?
0: Nous sommes logés dans les bâtiments du Crédit Agricole. Donc, les bénéficiaires peuvent nous contacter par téléphone ou par mail.
1: Donc, à Strasbourg ?
0: À Strasbourg, tout à fait. En général, la relation se fait soit par des organismes externes, donc des partenariats qu'on aurait noués, ou par les agences et les administrateurs du Crédit Agricole.
1: Merci Catherine Merkling pour toutes ces précisions et ces informations qui certainement intéresseront nos auditeurs. À très bientôt sur Radio Crésus.
0: Merci beaucoup, à bientôt.
1: Et nous enchaînons avec Madame Rachel Brunsperger, responsable de l'action sociale au CCAS de Colmar. Madame Brunsperger ?
2: Oui, bonjour. Bonjour, Monsieur Alter.
1: Bonjour. Il est important qu'on puisse avoir votre témoignage sur l'action du Centre communal d'action sociale de Colmar, sur la question du microcrédit. Vous faites beaucoup de choses au CCAS et on sait que en France, aujourd'hui, certains CCAS se sont vraiment investis pour proposer du microcrédit à leurs usagers. Et le Centre communal d'action sociale de Colmar fait vraiment partie de ce mouvement. Avant d'aborder les motivations d'un tel engagement, pouvez-vous présenter les missions du Centre communal d'action sociale de Colmar ?
2: Oui, avec plaisir. Donc nous intervenons sur quatre types de problématiques. La précarité, le suivi RSA, le travail avec les personnes handicapées, les personnes âgées. Donc plus particulièrement concernant la précarité, nous assurons l'accueil des sans domicile fixe, leur assurant la domiciliation, l'accès aux droits, le suivi social et nous mettons en œuvre également l'aide locale, donc pour les colmariens en difficulté, à qui nous octroyons des secours liés à l'aide alimentaire, l'aide à l'énergie et autres charges quotidiennes. Donc en partenariat avec le conseil départemental, nous sommes référents pour les suivis des contrats RSA et plus particulièrement pour les personnes seules ou les couples sans enfants. En ce qui concerne les personnes handicapées, nous instruisons des aides légales pour les frais d'hébergement en maison spécialisée. Nous assurons le partenariat Ville de Colmar et Maison départementale des personnes handicapées en accordant des aides financières. Nous participons également au comité de gestion du Fonds de compensation du handicap et organisons le conseil local de santé mentale. Et pour les personnes âgées, encore une fois, nous assurons l'aide locale, donc nous intervenons pour les colmariens de plus de 60 ans, également dans l'attribution de secours alimentaires, énergie et autres. Et nous instruisons également les demandes d'aide sociale, d'hébergement ou les obligations alimentaires.
1: D'accord. Oui, vous avez un champ assez vaste, hein, si j'entends précarité, RSA, handicap, le grand âge. Ce sont des publics qui sont souvent en situation budgétaire tendue.
2: Oui, nous avons un public majoritairement constitué de personnes bénéficiaires des minima sociaux et souvent très éloignées de l'emploi.
1: On parlait dans l'interview précédente avec Mme Merkling de la nécessité d'avoir une capacité de remboursement pour obtenir un microcrédit. Alors c'est vrai que le CCAS de Colmar soutient le microcrédit personnel. Cela fait partie des 53 engagements de l'équipe, hein, si j'ai bien compris. Oui. Hein. Donc vous avez de nombreux engagements. Hein, et le microcrédit fait partie d'un de ces engagements.
2: Oui.
1: Alors pourquoi s'être engagé en faveur du microcrédit personnel dans un premier temps? Et quels sont les effets bénéfiques pour l'emprunteur et peut-être même aussi pour le Centre communal d'action sociale?
2: Malgré, comme je vous le disais, la diversité des aides proposées, il y a quand même une partie de la population fragilisée qu'on appelle entre autres les travailleurs pauvres qui n'ont pas accès en fait à cette aide sociale. D'une part, puisque leurs ressources sont souvent légèrement supérieures aux critères financiers, et souvent leurs faibles ressources ne leur permettent pas l'accès au crédit bancaire classique,
1: Et
2: ce qui aggrave souvent le processus de l'exclusion. Le seul moyen qu'elles disposent pour réaliser un projet personnel, elles recourent à des crédits onéreux et générateurs de surendettement. Et c'est dans cet esprit en fait que la ville de Colmar a voulu répondre à un réel besoin social pour permettre à ces personnes fragilisées d'avoir accès à un crédit bancaire et de s'engager donc dans la mise en œuvre du microcrédit.
1: D'accord, donc si je comprends bien, il y a vraiment des concitoyens qui sont vraiment hors du champ du crédit classique et qui ne peuvent pas bénéficier d'aide aussi pour surmonter certaines difficultés. Et donc là, c'est vraiment des publics qui sont, je dirais, démunis.
2: C'est la tranche en fait que la ville de Colmar souhaitait également atteindre et aider.
1: Tout à fait.
2: Pour pouvoir réaliser des projets personnels.
1: C'est embarrassant de ne pas pouvoir emprunter pour un projet personnel.
2: Oui, disons que c'est un crédit qui permet tout de suite, et c'est un atout pour le CCAS, de répondre à une urgence, à un besoin ponctuel, et ça nous permet à nous aussi, par rapport à ce public que nous connaissons moins, puisqu'ils ne fréquentent pas les services sociaux habituellement, de pouvoir les accompagner de manière plus durable.
1: Les montants du microcrédit, généralement, ça va jusqu'à quoi, 3 000 euros maximum?
2: Alors selon donc les banques partenaires, donc nous avons pour le Crédit Mutuel avec qui nous travaillons, nous avons des prêts de 500 à 3 000 euros et avec la Caisse d'épargne également de 300 à 3 000 euros.
1: D'accord. C'est bien clair que ce n'est pas le CCAS qui va prêter l'argent?
2: Non, pas du tout. En fait, nous sommes en partenariat avec les deux banques.
1: D'accord.
2: En fait, Crédit Mutuel et Caisse d'épargne d'Alsace.
1: D'accord.
2: Et voilà. Oui.
1: Et donc c'est vous qui instruisez les demandes?
2: Alors c'est nous qui recevons effectivement d'abord l'emprunteur avec qui nous étudions donc la demande et nous estimons la capacité de remboursement. Et c'est à ce stade en fait que nous prenons un premier contact avec les banques qui vérifient avec nous la faisabilité du projet pour qu'il soit plus réactif et que l'emprunteur ait une réponse plus rapide.
1: Bien sûr.
2: Donc si le dossier paraît faisable par la banque, nous constituons le dossier avec l'emprunteur et nous l'adressons ensuite à la banque partenaire.
1: D'accord. Je posais la question tout à l'heure, quels sont les effets bénéfiques pour l'emprunteur finalement de pouvoir accéder à ce microcrédit?
2: Alors pour nous, si vous voulez, le plus important est en fait qu'il restitue, ce type de crédit restitue une dignité à la personne. Parce qu'en fait, dans le cadre du CCAS, nous travaillons surtout avec des secours. Et là, en fait, il s'agit d'un dispositif qui permet de nouveau à la personne de devenir acteur de son projet de vie et la responsabilise. On se rend compte aussi d'ailleurs que le public que nous recevons se met un point d'honneur de rembourser et plus de 95% des bénéficiaires du microcrédit ont remboursé leur crédit jusqu'à son terme. Pour nous, c'est un atout et aussi parce que nous pouvons proposer un accompagnement social avant l'octroi du prêt mais également après pour pouvoir réagir rapidement et aider l'emprunteur à surmonter d'éventuelles difficultés durant la période du remboursement.
1: Oui, il y a des effets très bénéfiques, à la fois bien sûr parce qu'on réalise son projet, on arrive effectivement à le financer, ça c'est un point, mais aussi, comme vous le dites, on gagne plus confiance en soi aussi dans l'avenir. S'assurer qu'on va pouvoir payer finalement une somme qui peut paraître importante, même si c'est 30 ou 50 euros par mois, quand on a un budget très contraint, ça peut être assez angoissant peut-être à un moment donné.
2: Ben, en fait, justement, c'est le lien entre l'emprunteur, la banque, par le biais du CCAS, qui va être la clé de la réussite de ce microcrédit, puisque nous sommes là en soutien en cas de difficulté financière. Oui.
1: Vous nous avez parlé effectivement des partenaires avec lesquels vous travaillez, hein, les banques notamment. Maintenant, c'est une question, le microcrédit que vous proposez, à quel projet répond-il ?
2: Alors, donc, en fait, les projets finançables ont été définis dans le cadre du conseil d'administration du CCAS, et donc toujours en lien avec les critères du fonds de cohésion sociale. Donc, pour le CCAS, nous avons travaillé sur l'insertion professionnelle, donc tout ce qui est l'accès et maintien de l'emploi et de la formation, donc notamment par la mobilité, par le financement de permis de conduire, l'achat ou la réparation de véhicules, mais également sur le volet logement, par l'accès à l'équipement de première nécessité,
1: oui,
2: et les petits travaux d'amélioration d'habitat, mais également les frais de déménagement.
1: D'accord.
2: Et nous avons aussi un point plus récent donc, qui consiste à financer les frais d'obsèques.
1: Donc ça, c'est une nouvelle raison de souscrire un microcrédit. Aujourd'hui, vous avez constaté qu'il y avait effectivement des difficultés à assurer ces frais.
2: Effectivement, les personnes qui ont de très faibles revenus, les frais d'obsèques étant très importants, ils n'ont pas la possibilité de les financer et les mettent souvent en très grande difficulté et voire parfois de surendettement.
1: C'est vrai qu'à Crésus, on a eu l'occasion aussi de voir des situations de surendettement liées à ces engagements en prenant notamment du crédit renouvelable. Hein. Madame Prinsperger, on a bien senti le sens de l'action hein, du Centre communal d'action sociale de Colmar, hein, qui est vraiment dans l'aide aux personnes en situation budgétaire tendue. Si vous aviez des informations complémentaires à nous donner sur qui contacter lorsqu'on est en difficulté quand on est de Colmar,
2: oui,
1: au niveau du CCAS, est-ce que vous avez un numéro de téléphone ? Est-ce que vous avez une adresse à nous communiquer ?
2: En fait, il suffit de nous joindre donc au 03 89 20 68 21, donc c'est le numéro du CCAS de la ville de Colmar, et ils peuvent s'adresser à moi tout simplement, Madame Brosperger, et je les renseignerai sur le fonctionnement et la mise en œuvre du microcrédit au CCAS de la ville de Colmar.
1: Merci infiniment, Madame Prinsperger, d'avoir accepté de témoigner et d'apporter votre expérience sur Radio Crésus dans le cadre de ce mois de l'économie sociale et solidaire. On vous remercie et à très bientôt sur Radio Crésus.
2: Merci beaucoup. Au revoir.
1: Au revoir.
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1: Alors nous avons le plaisir d'accueillir dans notre émission spéciale sur le mois de l'économie sociale et solidaire, Monsieur Didier Luce, directeur de Mobilex. Monsieur Luce ?
4: Oui, bonjour.
1: Oui, bonjour. Vous avez accepté d'apporter votre contribution à Radio Crésus et au mois de l'économie sociale et solidaire en nous parlant de votre chantier d'insertion qui est Mobilex.
4: C'est ça.
1: Et donc aussi de parler d'un aspect qui vous intéresse aussi à Mobilex, celui du microcrédit.
4: Oui.
1: Pour nos auditeurs, il serait intéressant de présenter le chantier d'insertion qu'est Mobilex. Vous pouvez nous en parler ?
4: Donc Mobilex est une association qui est une plateforme de mobilité. Donc on apporte un certain nombre de services à des publics en difficulté, notamment sur de la mise à disposition de véhicules, vélos, scooters, voitures.
1: Oui.
4: Et dans le cadre de cette activité, on a développé depuis... maintenant 8 ans, un atelier chantier d'insertion qui fait la remise en état et entretient le parc de ces véhicules qu'on met à disposition de salariés, soit demandeurs d'emploi pour une emprise d'emploi, soit en emploi précaire avec des difficultés pour avoir un véhicule. Le chantier est basé à Betzdorf et on accueille l'équivalent de 10 postes en emploi à temps plein, ce qui fait à peu près 15 personnes. Pour gérer l'ensemble du parc que nous avons. On a d'autres activités connexes, mais l'essentiel de l'activité, c'est les activités liées à la plateforme de mobilité.
1: D'accord. Alors juste une précision, Betzdorf, c'est bien en Alsace ?
4: Betzdorf, c'est dans le nord Alsace, entre Haguenau et Wissembourg.
1: Voilà, c'est important de le rappeler parce que notre émission radio est écoutée au niveau national, hein, donc c'est important qu'on arrive à se situer. Vous parliez effectivement du public que votre association aide, hein, donc des gens qui sont en recherche d'emploi, en reconversion.
4: Donc nous, les publics auxquels on s'adresse sont tout public qui a une difficulté dans ses déplacements,
1: oui,
4: pour accéder à un emploi, une formation. Donc ça touche les jeunes de mission locale, ça touche les demandeurs d'emploi, indemnisés ou non, suivis par Pôle emploi, ça touche les bénéficiaires du RSA, qui sont suivis par le conseil départemental.
1: D'accord.
4: Et puis ça touche aussi les salariés de l'IAE, de l'insertion par l'activité économique,
1: oui,
4: dans le cadre des démarches qu'ils entreprennent, et puis des situations d'emploi qu'ils peuvent être amenés à trouver dans le cadre de leur parcours en structure d'insertion. Et donc tous les salariés précaires aussi, qui travaillent dans des associations intermédiaires ou qui ont des contrats à temps partiel, et qui peuvent rencontrer des difficultés à avoir leur propre véhicule.
1: D'accord. Donc vous êtes un véritable acteur de l'économie sociale et solidaire, on peut le dire.
4: On peut dire ça comme ça, oui.
1: Ah bah oui, oui. Non seulement par votre activité, mais aussi avec les partenaires avec lesquels vous travaillez, hein, qui font aussi partie de cette grande famille, on va dire.
4: Tout à fait.
1: Quelles sont vous avez parlé déjà un peu des solutions que propose Mobilex, hein, donc c'est pour les personnes dont la mobilité est un frein à leur insertion professionnelle, c'est ça?
4: C'est cela. Dans les différents services, comme je le disais, nous mettons à disposition, donc on fait de la location sociale, donc
1: oui,
4: à des tarifs préférentiels par rapport à ce que l'on propose, puisque par exemple on va proposer une location de scooter pour 2 euros par jour,
1: ah oui,
4: une location de voiture pour 6 euros,
1: d'accord,
4: comprenant donc tout cela l'assurance.
1: C'est ce que j'allais poser comme question, effectivement, donc c'est à la fois la location du bien, mais en plus l'assurance est comprise dans cette location.
4: Tout à fait.
1: D'accord.
4: Et dans le cadre du travail que l'on a avec ces publics, on propose à partir de la fin du premier mois un accompagnement à l'autonomie, puisque si les gens viennent vers nous pour avoir accéder à un véhicule,
1: oui,
4: ils peuvent être dans le besoin d'avoir leur propre véhicule, et donc on va travailler l'accompagnement à l'autonomie.
1: D'accord.
4: Et donc réfléchir avec eux comment acquérir ou se déplacer de manière autonome pour pouvoir continuer leur emploi. Et donc on va avoir des solutions, et c'est sur ce dossier-là que l'on est amené à proposer du microcrédit. Une autre de notre particularité, pas au sein du chantier, mais au sein de Mobilex en tant que plateforme, c'est qu'on est aussi sur des dispositifs liés à l'accès au permis de conduire, que ce soit le permis AM pour conduire du scooter ou des quadricycles légers à moteur, ou le permis B pour pouvoir conduire, accéder à un véhicule automobile. On a sur ces dispositifs-là aussi recours parfois à l'offre de microcrédit.
1: Oui, j'allais vous poser la question, justement, quel est le lien entre Mobilex et le microcrédit? On comprend bien qu'à un moment donné, eh bien, les personnes que vous accompagnez souhaitent effectivement ancrer les choses, être propriétaires de leur propre véhicule pour pouvoir continuer à travailler. C'est bien dans cet esprit-là que ça se construit.
4: C'est ça. Donc c'est on ça. Va en lien avec les personnes et leurs référents qui nous les ont orientés, puisqu'il y a systématiquement une prescription en ce qui concerne. On ne vient pas chez nous comme ça par sa propre volonté. On
1: D'accord.
4: va analyser la situation de la personne pour pouvoir lui faire la proposition la meilleure possible pour les accompagner dans l'acquisition de cette autonomie, soit par l'acquisition du permis ou l'acquisition d'un véhicule.
1: D'accord. Alors, Monsieur Luce, une question. Donc, si je comprends bien, les personnes que vous aidez aujourd'hui, elles ne sont pas venues, je dirais, spontanément d'elles-mêmes. Elles ne peuvent pas venir comme ça en disant « Moi, je veux entrer dans Mobilex. » C'est pas comme ça que ça marche.
4: On cherchera systématiquement un prescripteur.
1: Oui, d'accord.
4: Voilà. Donc, elles peuvent venir, mais si elles n'ont pas de personnes garantes de leur parcours d'insertion,
1: bien sûr,
4: on ne pourra pas les accompagner.
1: D'accord. Donc il y a un parcours qui est quand même bien fléché.
4: Tout à fait.
1: Oui, ça c'est important de le rappeler aussi, hein. Juste une question, Mobilex, pourquoi le nom Mobilex?
4: Mobilex, ça signifie mobilité contre l'exclusion.
1: Voilà, c'est important aussi de le rappeler. On comprend bien l'utilité du microcrédit aujourd'hui, hein, pour certaines des personnes qui sont aidées par votre association. On a bien compris les projets aussi, principalement des projets de mobilité. Et c'est ça la majorité des demandes de microcrédit. Est-ce qu'il y a des microcrédits?
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1: Bienvenue sur Radio Crésus, nouveau Flash Info Conso avec Marilyn Wechter de la Chambre de Consommation d'Alsace. Bonjour.
2: Bonjour.
1: Et Régis Alter à l'antenne. Aujourd'hui, la vente en viager.
2: La vente en viager consiste à vendre un logement à une personne qu'on appelle le débit rentier en échange du versement périodique d'une rente pendant toute la durée de vie du vendeur qu'on appelle le crédit rentier. C'est une méthode de vente qui a été utilisée notamment par Jeanne Calman, qui a vendu à l'âge de 90 ans sa maison en viager. L'acheteur, son notaire et sa femme auront déboursé au total plus de deux fois le prix de la maison jusqu'à sa mort à 122 ans. Donc, concrètement, en quoi consiste une vente en viager ?
1: Alors, une vente en viager permet à une personne d'acheter un logement sans verser la totalité du prix de vente le jour de l'achat. Il ne pourra occuper le bien qu'au décès du vendeur, sauf si le vendeur libère le bien de suite. Le vendeur perçoit une rente mensuelle de l'acheteur jusqu'à son décès, éventuellement précédée d'un paiement au comptant le jour de l'achat.
2: Et comment le prix de vente est-il fixé ?
1: Alors, les parties peuvent fixer librement le prix sans dépasser la différence entre la valeur vénale, qui est la valeur actuelle estimée du bien, et la valeur du logement, établie entre autres par l'espérance de vie du vendeur.
2: Comment fixe-t-on le prix de la rente ?
1: Alors, nous l'avons vu, une partie du prix peut être versée au comptant au jour de l'achat du bien. C'est le bouquet. Si le bouquet versé est élevé, la rente sera faible, et au contraire, si le bouquet est faible, la rente sera plus élevée. Une clause d'indexation peut être prévue dans le contrat permettant de réviser automatiquement le montant de la rente.
2: Comment s'assurer du paiement de la rente ?
1: Alors, le vendeur peut prévoir dans l'acte de vente certaines clauses permettant d'intervenir en cas de non-paiement des rentes par l'acheteur. Ça peut être par exemple une clause résolutoire. Si plusieurs rentes n'ont pas été payées, alors le vendeur pourra reprendre son bien. Ça peut être également une clause de conservation du bouquet. La clause permet de conserver le bouquet, ce qui a été payé au comptant, notamment en cas de résiliation du contrat de vente.
2: Et quelles sont les obligations des parties une fois la vente conclue ?
1: Alors, les réparations d'entretien courant du logement, le paiement de la taxe d'habitation ainsi que les factures d'énergie restent à la charge du vendeur, le vendeur qui est le crédit rentier, sauf si celui-ci a libéré totalement le bien vendu. L'acheteur, le débit rentier, aura en principe à sa charge la taxe foncière, sauf si les parties en décident autrement. L'acheteur occupera le logement au jour du décès du vendeur, crédit rentier, sauf bien sûr s'il le libère de suite.
2: Comment est imposée une vente en viager ?
1: Alors, les rentes viagères à titre onéreux sont soumises à l'impôt sur le revenu pour une fraction de leur montant. Cette fraction a été fixée forfaitairement d'après l'âge du crédit rentier lors du premier versement de la rente. Par exemple, à la date du premier versement, la fraction imposable est fixée comme suit. 70% si vous étiez âgé de moins de 50 ans, 50% si vous étiez âgé de 50 à 59 ans, 40% si vous étiez âgé de 60 à 69 ans et 30% si vous étiez âgé de plus de 69 ans.
2: Dans quel cas la nullité de la vente peut-elle être prononcée ?
1: Alors, la vente en viager repose sur le principe de l'aléa, qui est la date du décès du vendeur. Si l'acheteur avait connaissance d'une maladie avant ou au plus tard au moment de la signature du contrat de vente, la vente pourra devenir nulle. De même, si le décès du vendeur intervient 20 jours après la signature de l'acte de vente, la date de décès sera considérée comme prévisible et la vente nulle.
2: Eh bien, merci pour toutes ces précisions et bien à bientôt pour un nouveau Flash Info Conso.
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1: Bonjour chers auditeurs, chères auditrices, vous êtes sur Radio Crésus. On va dire que c'est une émission printanière, hein, puisqu'elle arrive avec le beau temps. Et vous connaissez le principe des témoignages des personnes que nous accompagnons à Crésus, qui ont accepté de témoigner de leur situation de difficulté financière, qui souhaitent s'exprimer aussi sur les solutions qu'elles ont trouvées. Bref, un moment un peu particulier pour comprendre ce que c'est que le surendettement et voir aussi comment on peut en sortir. Alors nous avons avec nous aujourd'hui Nicolas. Bonjour Nicolas.
2: Bonjour.
1: Voilà, vous êtes sur Radio Crésus, hein, vous connaissez le principe de l'émission, c'est de pouvoir vous exprimer sur ce qui vous arrive et d'apporter, je dirais aussi, un regard différent sur une impasse financière, une impasse budgétaire. Et vous avez effectivement pris contact avec Crésus. Alors, pour quelle raison ?
2: Alors, pour quelle raison ? Là, j'ai acheté... en fait, je me suis retrouvé dans une situation économique extrêmement grave. Pourquoi ? En fait, j'ai acheté une maison il y a à peu près maintenant 5 ans. C'était une maison près de la frontière suisse, hein, dans le sud de l'Alsace.
1: Oui.
2: Et cette maison coûtait à l'époque à peu près 200 000 euros. Et il fallait faire des travaux à peu près à l'époque qui avait été estimé à 100 000 euros. Donc j'ai pris un prêt immobilier en francs suisses, car je suis travailleur frontalier. J'ai pris un prêt immobilier en francs suisses d'un montant à l'époque qui était à peu près de 320 000 euros, qui finançait à la fois les travaux et puis l'achat de la maison.
1: En francs suisses.
2: Oui, en francs suisses. Alors, le montant que je vous donne était en euros. Hein. En francs suisses, ça faisait un peu plus, évidemment,
1: oui.
2: Puisqu'à l'époque, le franc suisse, il fallait 1,30 franc pour obtenir un euro.
1: D'accord.
2: Donc, ceci aussi a une conséquence après sur la vente d'une maison, puisque, en fait, comme le franc suisse a continué à monter, on se retrouve avec une perte assez importante si on veut vendre en euros.
1: Quoi. Bien sûr. Alors là, le projet était bien ficelé. Vous aviez effectivement votre financement. Vous aviez les mensualités à payer. Tout était en ordre.
2: Tout était en ordre.
1: Oui.
2: Et avec une grande confiance, puisque je m'étais dit, j'ai quand même un salaire important. Je travaille en Suisse.
1: Oui.
2: Mais j'ai quand même 5 enfants à charge.
1: Oui, une belle famille.
2: Il y a aussi des dépenses auxquelles je n'avais pas pensé et auxquelles la banque n'a pas pensé quand ils m'ont accordé ce crédit.
1: Alors, par exemple,
2: Financer sa sécurité sociale, c'est-à-dire qu'en tant que travailleur frontalier, il faut payer sa sécurité sociale. Alors, à l'époque, ça pouvait être une assurance privée, ça pouvait être auprès de l'assurance suisse, ça pouvait être auprès de la sécurité sociale, mais si c'est auprès de la sécurité sociale, c'était 8% du net imposable. Donc, c'était pour moi des sommes de 800 à 1000 euros en comptant la mutuelle.
1: D'accord.
2: Donc, c'est énorme, hein.
1: Oui.
2: C'est vite fait des conséquences incalculables. D'autre part, les travaux se sont mal déroulés. Il y a eu des frais supplémentaires qui ont été engagés.
1: D'accord.
2: Il y avait des malfaçons. Alors, à ce moment-là, on peut dire pourquoi. Il y avait l'architecte qui gérait mes travaux qui a fait pas mal d'erreurs. Donc, je me suis retrouvé 4 mois à l'hôtel avec toute ma famille. Vous imaginez les frais que ça engendre.
1: Donc,
2: on prend un autre crédit travaux.
1: Oui.
2: On prend un deuxième crédit travaux auprès d'autres établissements financiers et on se retrouve acculé.
1: D'accord.
2: On se retrouve avec des dettes énormes. On n'arrive plus à rembourser les crédits.
1: Oui.
2: Et puis après, il y a des problèmes dans le couple et puis on commence à déprimer, des problèmes dans le travail, etc. Et c'est une chute vertigineuse dans les problèmes et des problèmes financiers qui ne se règlent pas.
1: Alors, c'est vrai que quand on est dans votre situation, donc, malfaçon devoir quitter la maison. Alors, vous étiez déjà dedans, vous avez dû sortir. Comment ça s'est
2: passé ? Alors, oui, à l'époque, on est rentré dans une maison qui n'était pas complètement finie.
1: Oui, ce qui arrive souvent, oui.
2: Hein, voilà.
1: Oui.
2: Mais disons quand même, on pouvait vivre dedans, le chauffage fonctionnait, il y avait un toit. Enfin bon, mais c'est vrai que les travaux étaient loin d'être finis. Après, on n'a plus d'argent pour terminer les travaux. Parce qu'on rentre dans une maison qui est... Bon, on peut vivre dedans, mais elle n'est pas vendable.
1: Oui.
2: Hein, ou si on la vend très mal.
1: Bien sûr.
2: Il y a encore des travaux à faire. Même si on bricole soi-même, il y a quand même des frais importants pour acheter le matériel, etc. Donc, je me suis retrouvé acculé dans une situation inextricable.
1: Oui. Alors,
2: j'ai essayé de négocier avec la banque. À l'époque, ce crédit que j'ai oublié de préciser au début de l'entretien était sur 15 ans. J'ai essayé de pousser à 18 ans.
1: Oui.
2: Et la banque m'a essuyé un refus en disant que, avec mon reste à vivre, parce que là, ils l'ont calculé correctement, mon reste à vivre,
1: Oui.
2: ils ne pouvaient plus prendre le risque de me prolonger le crédit sur 18 ans. Enfin, des réponses. Voilà, je me suis retrouvé complètement acculé.
1: D'accord. Et le reste à vivre que vous avez calculé, il correspondait à quoi, à combien vous aviez
2: Ben,
1: en...
2: vous savez, là, sur les frais que j'ai actuels, sur les frais de crédit que j'avais, déjà en sortie, je flirtais avec 4 000 euros de crédit, quoi. Après, il faut payer les impôts, il faut payer la sécu, etc. Bon, on se retrouve vite en négatif, quoi. Je veux dire, c'est
1: D'accord.
2: très simple.
1: Pour des
2: Hein.
1: revenus de mensuels de combien,
2: Ben,
1: grosso
2: avec les allocations familiales suisses, parce que je touche les allocations familiales suisses, ça faisait 6 000 euros. Mais on se retrouve très vite. Faut payer quand même des impôts malgré tout, il faut quand même payer la sécu, il faut manger.
1: modo?
2: Faut quand même, il y a des frais aussi pour aller travailler. Je travaille à 200 km de chez moi. Enfin bon,
1: Oui, c'est une situation assez complexe à gérer.
2: Ouais, c'est une situation super complexe. Alors après, évidemment, bah, le couple,
1: Empathie?
2: il y a des problèmes,
1: Oui,
2: etc.
1: oui.
2: Je me suis retrouvé, j'ai quitté un moment le domicile, je suis parti. Bah, vous louez quelque chose, enfin c'est impossible. Donc bah, après, on fait des recherches sur Internet, on dit comment je peux faire pour
1: Oui.
2: essayer de sauver ce qui peut l'être. Alors j'ai demandé à la Banque de France un moratoire, à la Banque de France, au Crédit Agricole, un moratoire pour le
1: Oui.
2: remboursement du crédit.
1: Oui.
2: Ils m'ont accordé un moratoire de 6 mois, mais j'avais demandé 2 ans.
1: D'accord.
2: Donc au final, je les ai mis au tribunal d'instance pour
1: Oui.
2: demander ce moratoire. J'avais des autres crédits aussi qui couraient.
1: D'accord.
2: En fait, je me suis retrouvé, je savais plus quoi faire. Alors j'ai fait une commission de surendettement.
1: D'accord.
2: La Banque de France m'a accordé un moratoire, mais comme j'avais cette action juridique contre le Crédit Agricole, le Crédit Agricole a fait appel
1: De
2: du
1: la dé...
2: jugement qu'avait rendu, enfin
1: Oui,
2: du
1: de la
2: jugement, de
1: décision.
2: l'avis de la Banque de France,
1: Oui, de la décision, oui.
2: et la décision a été cassée. Donc j'ai perdu contre le Crédit Agricole en décembre 2015.
1: D'accord, donc vous n'aviez plus le bénéfice de la procédure de
2: Absolument.
1: surendettement finalement. Donc vous
2: En décembre
1: étiez...
2: 2016, pardon. Donc j'avais plus le bénéfice.
1: D'accord.
2: Et là, il s'est passé, parfois il y a des choses dans la vie, donc voilà, séparation, la maison qui est quand même mal vendable, c'est-à-dire qu'en faisant estimer la maison, je me retrouve quand même toujours avec une dette de 150 000 euros, même si je vends la maison.
1: D'accord.
2: Voilà, la situation est celle-là.
1: D'accord aujourd'hui.
2: Alors, parfois, je sais pas si c'est le destin ou j'écoute la radio et j'entends. Je sais plus si c'était sur France Bleu Alsace, où j'entends qu'il y a l'association Crésus
1: Oui.
2: et des gens qui s'expriment, etc. J'ai dit, tiens, c'était ça. Alors, petite recherche sur Internet. Et puis, j'ai contacté l'association, j'ai eu un premier rendez-vous sur Mulhouse.
1: Oui.
2: Donc, la personne, c'était une personne bénévole, a vite compris la
1: L'urgence,
2: complexité de
1: la
2: ma situation
1: complexité,
2: et l'urgence
1: oui.
2: de la situation. Bon, parce que là, qu'est-ce qu'on risque, hein? C'est la saisie de la maison,
1: Bah c'est, bah tout s'effondre, hein, oui,
2: sans
1: c'est
2: moyen de
1: ça.
2: se défendre, quoi.
1: Tout à fait.
2: Et donc après, on m'a demandé d'aller à Strasbourg pour rencontrer les professionnels de Crésus qui ont analysé mon dossier. Et on a décidé d'initier une faillite personnelle
1: Une faillite civile, oui, tout à
2: sur
1: fait.
2: la loi Alsace-Moselle, hein.
1: Oui,
2: Donc il y
1: exactement.
2: aura un redressement judiciaire, on va dire. C'est comme un redressement judiciaire pour une entreprise, sauf que je suis un particulier.
1: Tout à fait. Oui, c'est une procédure très très spécifique et qui est inhérente au droit local
2: En
1: d'Alsace-Moselle.
2: droit local,
1: Voilà,
2: ouais.
1: tout à fait. Et on ne peut pas en bénéficier en dehors de l'Alsace-Moselle. Et
2: Absolument.
1: la
2: Alors là,
1: condition.
2: j'en suis là, le dossier a été déposé. J'attends
1: D'accord.
2: d'être convoqué par le juge auprès du tribunal de grande instance. Donc aujourd'hui, je suis quand même encore sur un point d'interrogation, mais avec quand même une certaine confiance. J'ai Crésus derrière moi.
1: Tout à fait.
2: Je sens qu'il y a une solution et que si ça fonctionne, quoi, il y aura toujours une autre solution. Disons que je me sens moins seul, quoi. Donc mon
1: Oui.
2: message, c'est en fait, quelle que soit votre situation. Bon, parce que moi, ce qui s'est passé, pourquoi j'en suis aussi arrivé là, c'est ce que j'ai pas le temps de dire aussi, c'est que ben, j'ai fait un burn-out professionnel et personnel. C'est-à-dire que face à cette situation, impossible d'aller travailler. Hein, le 15 septembre, je me suis levé et puis impossible d'y aller, quoi.
1: D'accord.
2: Donc je suis en arrêt maladie longue durée. J'ai toujours mon travail. Hein, j'ai eu la chance de ne pas me faire licencier.
1: Alors
2: Donc ça,
1: Nicolas,
2: c'est
1: oui,
2: le point positif.
1: comment ça s'est, du jour au lendemain, ça s'est manifesté comme ça? Vous étiez
2: non,
1: plombé?
2: Non, en analysant, en fait, j'ai commencé à plonger avec les difficultés. Hein.
1: Oui.
2: Ça a été peu à peu. Alors au début, c'est il faut que j'assure le travail.
1: Oui.
2: Il faut que j'assure le travail. Il n'y a que ça. Et puis ben on laisse tomber le reste. Quoi. Donc c'est-à-dire, on s'occupe plus de la maison, on s'occupe mm-hmm. plus des dettes, on s'occupe plus bien de sa famille.
1: Oui.
2: On s'occupe, voilà, on se laisse un peu aller. Et puis et les ennuis s'accumulent. Et puis voilà, on tient juste le travail. Puis un jour, et ben on n'arrive même plus à aller au travail. Quoi, hein. Donc et là, j'ai été, disons, j'ai dit les choses à mon employeur telles qu'elles étaient.
1: Oui.
2: Et j'ai pas menti, j'ai pas dit voilà, je suis gravement malade et je vous dis pas pourquoi.
1: Bien sûr.
2: Je leur ai dit les choses telles qu'elles étaient, que je ne pouvais plus le faire. Et que bon, j'ai eu aussi quelques ennuis suicidaires, quoi. Je veux dire, bon, je suis tombé sur un service des ressources humaines qui a été assez humain et
1: qui vous a entendu.
2: M'a pas fait d'histoire pendant cet arrêt maladie, quoi, longue durée, quoi.
1: D'accord.
2: Il faut aussi dire les choses positives parfois qui peuvent aussi arriver dans une
1: circonstance
2: particulière comme celle-là.
1: C'est vrai que
2: je sais pas si je suis bien clair dans ce que j'ai dit, mais
1: votre situation
2: en fait, c'est une spirale infernale. Et en fait, on peut tomber pour 2000 euros comme on peut tomber pour 400 000 euros. Moi, j'ai tombé de la dette, elle est de 400 000 euros à peu près, avec une maison qui en vaut 260, 280, si tout va bien. Donc, il reste quand même un reliquat important. Mais voilà.
1: Ce qu'on entend, Nicolas, dans votre témoignage, hein, c'est qu'effectivement, il faut pas s'isoler. Il faut trouver des acteurs qui puissent être aidants dans la démarche, hein, comme vous l'avez fait avec Crésus. Hein. Et je dirais que vous avez eu la bonne idée de chercher, de creuser, mais vous aviez effectivement cette volonté et toujours de vous en sortir, même si, comme vous le dites, vous êtes passé par une période très noire avec un burn-out qui était forcément l'accumulation de tout ce que vous avez vécu. Hein.
2: Oui, tout à fait.
1: Et oui, donc ça, on le comprend bien. Donc...
2: Et après, bon, c'est les huissiers aussi. Hein. J'ai pas le temps d'en parler, mais vous avez l'huissier qui déboule, qui veut vous saisir la voiture ou peu que vous avez. Enfin, et on se retrouve très seul face à ça. Et je pense que tout seul, même si on a des connaissances, même si on se croit fort, même si on n'arrive plus à assumer tout ça au bout d'un moment, il faut se faire aider. Quoi. C'est vraiment le message. Tournez-vous vers une association. Alors, là, c'est Crésus et je vous encourage à le faire. Il y en a sûrement d'autres.
1: Bien sûr.
2: Et pas se laisser faire. Hein.
1: Bah, c'est comme,
2: on n'a tué personne.
1: Oui.
2: On a fait des fautes. Il faut aussi.
1: Je
2: suis dans cette situation. J'ai fait aussi des erreurs. On ne va pas dire tout est de la faute du système, etc. Mais après, il faut aussi se défendre et pas se laisser.
1: Écrasé par
2: dévorer,
1: le
2: hein.
1: Oui. Mmh. Oui, c'est comme un rouleau compresseur, hein, qui passe et qui vous écrase, hein, en fait.
2: Oui, tout à fait.
1: C'est exactement le et ce qui est important aussi, c'est votre lucidité. Quand vous parlez de vos responsabilités, hein, il y a effectivement des responsabilités qui sont à partager et qui sont à porter aussi. Et je crois que c'est aussi le message qu'on défend à Crésus, hein, c'est chacun a une part de responsabilité, chacun doit donc participer aussi à la solution, à la réponse.
2: Tout à fait.
1: Hein, et je crois qu'aujourd'hui, c'est
2: vraiment... Vous voyez, si le juge me dit qu'il faut que j'en paye une partie, je l'accepterai.
1: Bien sûr.
2: C'est pas, mon but n'est pas de dire je suis responsable de rien et je m'en lave les mains. Non, d'ailleurs, en allant vers Crésus, c'est de dire on trouve une solution qui soit raisonnable pour tout le monde et qui permette à chacun de s'en sortir.
1: Oui, hein. D'accord. Alors, Nicolas...
2: Et aussi, un dernier...
1: conseil,
2: un avis qui est très personnel.
1: C'est
2: que tout le monde rêve en France d'être un propriétaire, d'avoir une maison, un appart, que sais-je. Et dans la situation économique du pays où il y a quand même une instabilité professionnelle, où les gens risquent de perdre leur emploi, après il y a aussi les divorces, les couples qui tiennent moins.
1: Oui.
2: Mon message, c'est si vous investissez dans l'immobilier, ayez un apport personnel, ce qui n'était pas mon cas. Ce qui permet quand même... dans ce type de difficulté quand il y a une revente d'imiter la casse.
1: Tout à fait.
2: Ça, c'est un avis qui est très personnel, mais d'avoir 20-30% de l'apport permet, en cas de problème personnel, financier, économique, d'amortir le choc.
1: Oui, d'avoir une marge de manœuvre. Hein.
2: Ouais, ouais.
1: Nicolas, merci infiniment pour votre témoignage. Donc on vous suit et on attend la réponse du tribunal, hein, évidemment.
2: Oui, tout à fait.
1: Donc on vous dit à très bientôt à Crésus.
2: À très bientôt.
1: Et merci à vous.
2: Merci à vous.
1: Au revoir.
2: Bonne journée. Au revoir.
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1: Bien, après le témoignage de Nicolas, nous avons Dominique en ligne. Bonjour Dominique.
3: Bonjour à vous.
1: Voilà, vous êtes sur Radio Crésus, la radio qui vous aide, la radio qui vous écoute. Eh bien, justement, racontez-nous votre histoire, ce qui vous est arrivé.
3: Alors, j'ai eu besoin de l'association Crésus sur Strasbourg il y a de cela 2 ans à peu près.
1: Oui.
3: Puisque suite à une séparation et suite à un licenciement dans la foulée, j'étais dans une situation financière très délicate, très difficile. Et je me suis raccroché à l'association Crésus pour sortir la tête hors de l'eau. Plusieurs personnes m'avaient conseillé de contacter Crésus par expérience également. Et voilà, avec Crésus, nous avons trouvé une solution pour étaler les crédits, faire noter notamment le montage du dossier de surendettement auprès de la Banque de France.
1: D'accord.
3: Donc voilà, alors, Crésus a été vraiment une très très grande aide.
1: Merci Dominique. Alors pour être un peu plus précis sur ce qui vous est arrivé, donc vous expliquez une séparation et dans la foulée un licenciement, ce qui veut dire à la fois une augmentation des charges lié à la séparation, puisque je pense que vous aviez dû vivre après, prendre en charge le loyer seul, etc.
3: C'est ça.
1: Voilà. Et ensuite, une baisse de ressources avec le licenciement.
3: C'est ça même.
1: Donc, la différence, c'est-à-dire entre la situation initiale et la situation d'impasse budgétaire, l'écart était de combien? Vous étiez à quoi?
3: Alors, on était, je dirais, je partais avec un salaire de base, on va être très ouvert, un salaire de base qui était à 2400 euros, donc ça c'était plus les revenus de madame
1: net
3: à l'époque.
1: Oui.
3: Et du jour au lendemain, je me suis retrouvé dans une situation de chômage où là je touchais un peu plus que la moitié.
1: D'accord.
3: Et des charges par contre qui avaient elles aussi doublé.
1: Doublé.
3: Voilà. Avec, du fait d'une pension alimentaire, du fait effectivement de charges de loyer à payer seul.
1: D'accord.
3: Donc c'était une situation vraiment catastrophique.
1: Oui.
3: Alors dans un premier temps donc on joue un peu la politique de l'autruche, on se dit que ça va s'arranger.
1: Oui.
3: Et on commence à creuser et on reçoit des lettres de rappel des organismes de crédit et voilà, et ça devient une situation très difficile. Difficile à un point où on se pose la question, on se demande comment est-ce qu'on va s'en sortir, quoi.
1: Alors, à quel moment vous avez pris conscience vraiment qu'il vous fallait une aide?
3: C'est quand j'ai commencé vraiment à me dire ça, je n'y arriverai plus, c'est-à-dire, allez, on va dire six mois après
1: les événements.
3: Après, je dirais, la descente aux enfers, quoi.
1: D'accord. Oui, donc c'est pas immédiat. On espère toujours repartir d'un bon pied, et puis finalement on se rend compte que les portes se ferment progressivement.

0: 4, mais en plus on a vraiment l'impression qu'on nous en rajoute en nous balançant des frais de rejet. Après, le moral en prend un grand coup.
1: Oui, parce qu'on a l'impression que quoi qu'on fasse, de toute façon, on nous tire vers le bas. Et c'est un peu
0: C'est ça.
1: la spirale qui tire comme un siphon.
0: C'est ça.
1: Et c'est très compliqué.
0: C'est ça.
1: Alors, la solution à travers le dossier de surendettement pour vous, vous l'avez senti comment? Est-ce que vous l'avez perçu comme le dossier de la honte? Est-ce que vous avez estimé plutôt que c'était une bouffée d'oxygène pour vous?
0: Au départ, on se dit, quand on parle de dossier de surendettement auprès de la Banque de France, on se dit c'est un gros truc, quoi. On se dit ça va être terrible, on va être bon d'une part fiché Banque de France. Surtout que moi, mon historique personnel, pendant des années, j'ai vécu relativement largement, on va dire. J'avais un salaire, j'avais une famille, voilà. Donc pour moi, les problèmes bancaires, je n'en avais quasiment pas. Hein. Et là, du jour au lendemain, séparation, licenciement, dossier de surendettement, je me dis, mais où est-ce que ça va s'arrêter? Et oui, au départ, on se dit, quand on nous parle de dossier de surendettement, on nous dit, notre vie est finie. Qui dit surendettement, dit, bah, c'est bon, on est fiché Banque de France, on ne va pas s'en sortir, on va être pointé, montré du doigt, les organismes de crédit, c'est même plus la peine d'y penser, que va penser les proches, la famille,
1: Et
0: etc.
1: qui vous disait ça quand on a un dossier de surendettement, c'est fini, c'est une impression ou on vous l'a exprimé clairement? Le...
0: Non, j'exprimais clairement, hein.
1: Oui, c'est ça.
0: C'était vraiment quelque part une honte. Hein.
1: Oui, mais le marqué au fer, hein. Oui, tout à fait. Tout à fait.
0: Voilà, c'était vraiment. Donc c'était vraiment très très difficile à supporter. Ça, je n'aurais peut-être pas pu le supporter. C'est en cela où le travail de l'association Crésus a été vraiment formidable, puisque sans empathie aucune, hein, là on ne va pas parler d'empathie, mais le conseil que j'ai eu auprès des personnes de l'association, je sentais avoir en face de moi des personnes qui avaient de l'expérience, sans préjugés,
1: Oui.
0: voilà, sans montrer du doigt, sans dire ou honte à vous, vous êtes en dossier de surendettement, un de plus. Non, non, vraiment, mais sans empathie. C'est-à-dire que ils m'ont vraiment aidé à reprendre confiance en moi, en fait.
1: Bah, notre action, c'est vrai qu'elle se traduit par je dirais des éléments objectifs qu'on vous apporte, hein, des informations qui vous permettent d'avancer et de sortir progressivement du tunnel, et aussi d'être dans le non-jugement. C'est assez important pour nous, hein. C'est vraiment une des valeurs que nous défendons, qui est le pendant de l'humanisme, hein, que nous portons, hein. Et c'est important
0: Voilà.
1: que vous le rappeliez, parce que pour nous, c'est un élément déterminant, hein. Et le jour où on sera dans le jugement, on ne sera plus à notre place. C'est ça qui est important aussi de dire, hein, au niveau de Crésus, hein. Alors vous avez bénéficié du plan, d'un plan de redressement, d'un effacement. Comment ça s'est passé ensuite avec le dossier de surendettement?
0: Alors, donc grâce à l'aide et au conseil de l'association Crésus, donc j'ai monté le dossier donc pour la Banque de France.
1: Oui.
0: Je l'ai déposé donc auprès de la Banque de France et à partir de là, effectivement, le plan d'épurement de la dette, enfin de remboursement
1: Oui.
0: par échelonnement a été accepté
1: D'accord.
0: par la Banque de France et par les organismes prêteurs, en fait.
1: D'accord. Et sur quelle durée le plan?
0: Sur 5 ans.
1: Sur 5 ans.
0: C'est-à-dire qu'il y avait une somme de 15 000 euros. Alors, ce n'est pas énorme, certes, mais c'est quand même 15 000
1: C'est quand même
0: euros
1: oui, c'est 15 000 euros.
0: à épurer, donc avec des couverts bancaires, deux crédits à la consommation plus un crédit véhicule.
1: Bien sûr, oui.
0: Et donc, l'échelonnement a été fait sur 5 ans.
1: D'accord.
0: C'est-à-dire que là, je suis à peu près à 300 euros de remboursement mensuel, au lieu de quelque chose comme 900 ou 1000 euros avant le rééchelonnement.
1: La différence est impressionnante, hein. On est à un
0: C'est
1: tiers par rapport à ce
0: colossal.
1: que... Oui, c'est colossal. Et c'est effectivement la bouffée d'oxygène qui...

0: fallait pour, pour reprendre pied finalement.
1: C'est ça. Et malheureusement, seul, je n'aurais, sans passer par le plan de surendettement, je n'aurais jamais pu renégocier ceci auprès de mes auprès des maisons de crédit ou auprès de ma banque.
0: Oui, c'est important de le rappeler, vous avez raison. Hein. Comme je le dis bien souvent, le dossier de surendettement, c'est perçu comme un dossier qu'il faut éviter, dans lequel il ne faut pas rentrer, mais pourtant, ça a vraiment vocation à protéger les personnes qui sont dans votre situation, par exemple. Et je dirais que les mesures, aujourd'hui, ont même tendance à être très, très rapidement prises. Hein. Donc, il y a un travail des commissions de surendettement qui est plus rapide, qui est plus efficace, qui vise à mieux protéger aussi les surendettés. Et il faut bien le percevoir comme un outil de protection du consommateur. Hein. Et ça,
1: tout à fait.
0: Et ça, c'est pas, on se rend compte que lorsqu'on en bénéficie véritablement. Hein, je crois que c'est important de le rappeler. Alors Dominique, si vous aviez un conseil pour terminer notre interview à donner à nos auditeurs, un conseil.
1: Alors, ne pas s'enfermer sur soi-même. Aujourd'hui, je pense que la situation, les situations financières difficiles, c'est donné à tout le monde. Ma propre expérience le dit. J'ai très très bien vécu avec un très bon job, un très bon travail pendant des années, et du jour au lendemain, en l'espace de 2 mois, tout s'effondre. Ça peut arriver à n'importe qui, alors attention, je ne veux pas être pessimiste, mais ça peut arriver effectivement à n'importe qui.
0: Oui, c'est une réalité.
1: Quand ça arrive, ne jamais jouer la politique de l'autruche, contacter immédiatement les services, enfin les sociétés de crédit ou les diverses personnes qui nous avons quelques griefs. Sans grand espoir, je dirais, de trouver une solution, puisque bien souvent, ils prêchent pour leur paroisse.
0: Oui.
1: Donc, voilà.
0: Mais c'est une étape importante à réaliser. Il faut le faire.
1: Mais il faut le faire, il faut leur dire attention, il y a des difficultés, trouvons ensemble une solution.
0: Oui.
1: Alors, bien souvent, ils vont prêcher pour leur société, en oubliant qu'ils ne sont peut-être peut-être pas tout seul à être créditeur
0: de la personne.
1: De personnes.
0: Oui, bien sûr.
1: Et justement, se faire aider et se faire conseiller par une association qui a un œil extérieur. Et qui a un œil extérieur neutre.
0: Oui.
1: Beaucoup de personnes ou beaucoup d'organismes vont vous conseiller sur. Sur le crédit, sur les situations de surendettement, tout ceci, mais avec toujours en arrière-pensée un bénéfice à en tirer.
0: Oui.
1: Beaucoup de sociétés vous proposent un rachat de crédit,
0: hein,
1: ou des épurements, ou des choses comme ça, mais qui coûtent cher à la longueur.
0: Oui.
1: Sur la longueur. Effectivement, il y a des solutions qui sont gratuites, qui sont à la portée de tous. Alors, ça nécessite un petit peu de travail et de réflexion, certes, mais en cela, l'association Crédit est là pour épauler les personnes qui sont dans le besoin. Donc voilà, c'est ne pas jouer la politique de l'autruche, agir immédiatement, demander conseil auprès de l'association Crédit. Et si cela est nécessaire, monter un dossier de surendettement.
0: Mais Dominique,
1: ce n'est pas la remords en soi, ce n'est pas une fin en soi. Le monde ne s'écroule pas.
0: Et non, au contraire, oui. c'est le début de la sortie. C'est ça qu'il faut rappeler.
1: C'est le début de la sortie. Et je peux vous assurer que il y a de ça un an maintenant, quand j'ai eu ce dossier d'acceptation de la Banque de France,
0: oui.
1: Mais pour moi, c'était le plus beau jour de ma vie.
0: Oui.
1: Parce que je me disais, je suis protégé.
0: Oui.
1: Je peux à nouveau me projeter dans le sens où je sais que mes prélèvements vont être à la hauteur de mes ressources.
0: Tout à fait.
1: Très important.
0: Oui.
1: Puisqu'ils ont été calculés comme cela. Donc voilà, c'est un grand moment de sérénité. Et si j'avais agi plus tôt, ce moment de sérénité, je l'aurais également connu plus tôt.
0: Oui, et oui. Tout à fait. Et souvent, on subit pendant longtemps les affres, je dirais les angoisses, hein, du harcèlement quelquefois des créanciers. Et c'est vraiment important ce que vous dites aussi par rapport au rôle de Crésus. Hein. Il n'y a pas d'ambiguïté sur notre mission. C'est une mission d'intérêt général.
1: Voilà.
0: Il faut le dire. Hein. Même une mission d'utilité publique, il faut le rappeler. Et je dirais que là, les choses sont claires. Quand on intervient, c'est en direction de l'aide aux personnes, pour les aider effectivement à trouver la réponse la plus adaptée par rapport à la problématique financière. Et je crois que dans votre conseil, qui a été bien nourri là, hein, on a bien compris qu'il fallait surtout pas s'isoler, hein, Dominique.
1: Voilà,
0: Dominique,
1: c'est
0: voilà,
1: ça.
0: je voulais vous remercier vivement pour votre témoignage qui était très riche et très, très précis aussi, hein. C'est important pour nos auditeurs de bien comprendre en quoi effectivement la procédure de surendettement peut leur être utile lorsqu'ils sont dans une situation comparable à la vôtre, hein. À bientôt,
1: Voilà.
0: Dominique.
1: Mais je vous remercie, merci
0: Merci.
1: pour ce moment de partage et puis surtout, et comme on le disait, ne baissons pas les bras et attaquons de front. Voilà,
0: Eh bien, et
1: il
0: voilà.
1: faut pas s'enfermer, il faut pas s'enfermer.
0: Exactement, il faut se défendre, hein, Dominique. Merci à vous et bonne journée.
1: Merci à vous. À
0: Au
1: très
0: revoir.
1: bientôt. Au revoir.
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0: Vous êtes bien sur Radio Crésus et un nouveau témoignage, celui de Julie. Bonjour Julie.
3: Bonjour.
0: Alors Julie, vous êtes retrouvée dans une impasse financière. Il me semble que vous étiez gérante d'une entreprise, c'est cela?
3: Oui, j'étais gérante de ma propre boutique.
0: Une boutique de quoi?
3: Une boutique de prêt-à-porter, de location de maroquinerie de luxe.
0: D'accord. Alors qu'est-ce qui vous est arrivé, Julie?
3: Ben, tout simplement, j'ai voulu monter mon entreprise et tenter de vivre de ma passion, puisque je suis passionnée de mode et de choses comme ça. Voilà, j'ai monté mon petit projet et je me suis associée. J'ai pas trouvé les bons soutiens ni les bons associés, on va dire ça comme ça. Donc voilà, et après, voilà, la conjoncture faisait que c'était pas forcément le. Comment est-ce que je pourrais expliquer? La conjoncture était pas bonne ni pour le consommateur, ni pour les entrepreneurs, etc. Et voilà. Et
0: D'accord.
3: au moment où j'ai vu que ben, je n'allais pas y arriver, j'ai tout simplement préféré arrêter et limiter les dégâts au minimum plutôt que de continuer et de m'enliser plus loin.
0: D'accord. Alors, dans votre business plan, vous aviez calculé combien vous deviez faire de chiffres par mois ou par semaine?
3: Ouais, mais tout simplement, enfin, c'était même pas par mois, c'était par jour, et tout
0: Oui.
3: simplement, on n'y arrivait pas. Donc, c'était trop compliqué. Enfin, voilà, nous, on était situés bah, sur Colmar et on n'a pas réussi. Voilà, c'est.
0: Alors, le chiffre d'affaires, on parlait de quelques éléments là. C'est important aussi qu'on comprenne. Il fallait rentrer combien? 100, 200, 300, 500 euros
3: Ah
0: par
3: non,
0: jour?
3: non, non, il fallait rentrer à peu près plus de entre 2000 et 2400 euros par jour.
0: D'accord, donc c'est une somme conséquente.
3: C'est une somme conséquente, ouais. Donc voilà, et on n'y arrivait pas, on ne pouvait pas se verser de salaire, enfin, c'était compliqué, quoi. Donc voilà.
0: D'accord. Alors, quand on ouvre sa propre entreprise, hein, sa boutique, il y a des apports qu'on introduit. Vous aviez vous-même apporté
3: J'avais, oui, on avait apporté aussi, on avait apporté chacune bah, une somme et voilà, mais bon, ça n'a pas suffi. Donc, sachant que dans le prêt-à-porter, il faut toujours avancer une collection, enfin, pour que les banques puissent vous prêter, en fait, il
0: Oui.
3: faut quasiment avoir à peu près injecté la même somme que ce que vous empruntez.
0: D'accord.
3: Voilà.
0: D'accord. Et là, aujourd'hui, les apports, ben, ils ont pas été suffisants. Il y a eu effectivement, vous
3: Les
0: dites.
3: apports n'ont pas été suffisants
0: Oui.
3: et voilà, on avait un loyer qui était exorbitant, on avait un droit au bail, enfin voilà, et on s'est retrouvé vraiment dans l'impasse. Donc
0: D'accord.
3: voilà.
0: Et
3: Après,
0: l'étude.
3: moi j'ai
0: Oui.
3: eu la chance de liquider, mais avec très peu de dettes en fait.
0: Alors là, on parle de la solution, mais avant d'en
3: Ouais.
0: arriver à ça, est-ce que vous aviez effectivement étudié la concurrence sur le territoire ou
3: On avait fait, oui, bien
0: Ouais.
3: sûr, on avait fait tout ce qu'il fallait. On avait bah, le business plan, on avait fait une étude de marché. Ensuite, en fait, simplement, on s'était mis dans la rue où on allait exercer, en fait, et on avait compté le nombre de passages, le nombre de gens
0: Oui.
3: avec un sac. Enfin, voilà, on avait vraiment fait une étude.
0: Poussé, ouais.
3: Assez réaliste en fait,
0: Oui.
3: voilà, simplement, bon, ben, ça n'a pas suffi.
0: Alors, qu'est-ce qui fait qu'à un moment donné, ce qu'on marque sur le papier, ce qu'on théorise d'une certaine manière, hein, ça ne prend pas? Est-ce que c'était l'emplacement qui n'était pas idéal? Alors, vous parliez effectivement d'une associée ou d'un associé qui n'était pas peut-être le bon.
3: Déjà, il y avait la conjoncture qui n'était pas bonne.
0: Oui.
3: Voilà, parce que avant de penser à s'acheter des vêtements ou à se faire plaisir, on va d'abord penser à se loger, payer son loyer, payer ses factures, faire plaisir un petit peu à ses enfants dans les activités ou les choses comme ça, avoir un frigo rempli.
0: Oui.
3: Donc voilà.
0: D'accord. Alors, comment vous en êtes sorti? Vous avez parlé effectivement d'une procédure.
3: Tout simplement, en fait, j'ai entendu parler de Crésus, je sais plus, je crois que c'était via la Banque de France ou quelque chose comme ça. Et en fait, je les ai appelés, j'ai pris rendez-vous.
0: Oui.
3: Et en fait, j'ai été tout de suite prise en charge, super bien accompagnée. Et voilà, donc après, le dossier a mis un petit peu plus de temps, parce qu'en plus, dans la foulée, je divorçais, donc ça faisait beaucoup de choses. Et en fait, Crésus a monté tout mon dossier. Enfin, on a réuni toutes les pièces, etc. Et voilà. Et j'ai pu déposer mon dossier au tribunal. Et voilà. Et je suis passée. Et là, la liquidation est intervenue. Et j'ai pu bénéficier en fait d'une liquidation simplifiée.
0: D'accord.
3: Donc voilà. Donc
0: là, vous partagez. Vous repartez à zéro, là, finalement.
3: En fait, je repars de zéro, j'ai pas de dette, j'ai rien, donc j'ai même pas besoin de bénéficier d'une liquidation personnelle ou d'une faillite civile ou quoi que ce soit, j'ai même pas besoin de tout ça. Mon entreprise est liquidée, et voilà. Et en fait, on viendra pas puiser sur mes biens personnels.
0: D'accord. Alors, quels enseignements vous tirez de cette expérience, alors qui est un peu malheureuse, mais je dirais on apprend aussi de ces échecs, hein, c'est important de le dire.
3: Malheureuse, oui. Je le vois pas comme ça. Je pense
0: c'est bien,
3: voilà,
0: super.
3: J'ai tenté de vivre de mon projet.
0: Bravo.
3: Je l'ai fait naître. J'en ai profité le temps que j'en ai profité. Et voilà, malheureusement, j'ai pas pu le voir s'agrandir comme je l'aurais souhaité, et voilà, mais je le vis pas mal en fait. Alors bien sûr, je remonterai jamais de commerce, je ne retenterai jamais la chose, mais vis comme une expérience et j'ai tenté de le faire. Au moins voilà, je l'aurais fait. Je ne serais pas restée frustrée de quelque chose que je n'avais pas fait.
0: Bon, vous avez l'air jeune, hein, quand on vous entend à la radio. Vous avez...
3: Oui.
0: Oui, voilà. Donc, je pense que vous avez encore beaucoup de projets à mener. Il ne faut jamais dire jamais, on ne sait jamais. Il faut l'expérience
3: non,
0: que vous avez vécue.
3: Non, je ne pense pas. Je vais retourner vraiment dans ma voie. Et voilà. Donc, j'ai retrouvé un travail par la suite très rapidement.
0: D'accord.
3: Et voilà, là, je repars. On quitte la région. Et voilà. Tenté.
0: Bon, ben, c'est
3: maintenant,
0: super.
3: Voilà. Ouais, ouais. J'aurais essayé.
0: Une expérience, voilà. Et,
3: exactement.
0: Et qui sert pour l'avenir. Alors, Julie, si vous aviez un conseil à donner à nos auditeurs, à nos auditrices, pour terminer cette interview.
3: Un conseil au niveau des entreprises ou...
0: Comme vous voulez. Vous êtes libre d'apporter votre contribution sur Radio Crésus.
3: Oui, non. Un conseil, j'ai pas vraiment de conseil à donner. Après, je pense que voilà, il y a des organismes comme le vôtre qui existent et on est toujours les bienvenus et voilà. Et faut pas hésiter à poser des questions, à demander conseil et voilà. Et après, si on veut tenter de faire certains projets, de monter certains projets, voilà, faut le faire et advienne ce qu'il advienne. Enfin voilà, j'ai pas vraiment de conseils à donner.
0: Vous en avez donné là un conseil. En tout cas, Julie, vous êtes très dynamique, hein, on le sent, et vous projetez vers l'avenir, ça c'est important. Hein, et je crois qu'il faut, vous nous avez bien, fait comprendre qu'effectivement, il faut aller de l'avant. Et ça, c'est.
3: Mais il faut aller de l'avant. Après, malheureusement, des fois, il nous arrive des petits accidents de la vie. Ben, c'est pas grave, c'est des leçons de vie et ça nous permet d'évoluer différemment. Et voilà, on est. Et oui. On n'est pas obligé d'être malheureux toute sa vie parce qu'on a subi, enfin on a vécu quelques petits désagréments comme ça. Il y a des solutions pour tout, dans tout, et voilà, je veux dire, on peut tout surmonter.
0: Oui, merci beaucoup Julie pour votre témoignage très positif. Hein. C'est important et puis ça permet aussi de remonter le moral de certains auditeurs qui seraient dans une difficulté financière et qui n'auraient pas votre pêche, hein, qui n'auraient pas votre énergie et votre état d'esprit. Donc ça c'est important, merci infiniment pour votre contribution et on vous souhaite bon vent pour la suite.
3: Merci beaucoup, bah, merci à Crésus.
0: Voilà, merci Julie.
3: À bientôt,
0: au revoir.
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0: Après le témoignage vivifiant de Julie, nous avons avec nous Jean. Bonjour Jean.
4: Bonjour Monsieur Alter.
0: Voilà, vous êtes sur Radio Crésus, hein, vous avez accepté de témoigner de votre situation. Vous êtes retraité, c'est cela ?
4: Je suis retraité, retraité et veuf.
0: Et veuf. Et donc, vous avez été confronté à des difficultés financières qui vous ont amené à contacter Crésus. Alors, comment vous en êtes venu à avoir ces difficultés financières ?
4: Eh bien, justement, je me suis remarié trop vite. Je me suis présenté comme un sauveur. Et ensuite, disons, ben voilà, après, disons, un an et demi de mariage, à peu près, la vie commune. Je me suis de sauveur, je suis passé à victime.
0: Alors expliquez-nous ça, comment est-ce qu'on peut être sauveur dans le cadre d'un mariage ?
4: Parce que justement, il y avait, disons, j'étais sauveur parce que, disons, il y avait un crédit d'endettement qui était bien caché.
0: Oui.
4: Et une fois marié, ben voilà, il apparaît. Donc, quand disons, le budget du ménage ne va pas bien, on cherche à savoir ce qui se passe, et voilà, donc il y avait un crédit d'endettement, et le sauveur, il a fait un rachat de crédit, ben voilà, on va faire un rachat de crédit, essayer ça, et voilà, quoi, et puis un an après, le sauveur est devenu victime, c'est-à-dire que j'ai compris, voilà, un peu tard, et je n'avais plus qu'à partir, voilà, j'avais plus le choix.
0: D'accord.
4: Et ensuite,
0: alors, en gros, votre épouse, avant d'être votre épouse, avait effectivement souscrit un crédit. Elle vous en avait pas parlé. Vous décidez de vous marier et elle vous révèle en fait, par la suite la situation économique. C'est ça.
4: Oui, voilà, c'est ça.
0: C'est
4: oui.
0: Ça. Hein.
4: Donc, alors, quand on dit après victime, c'est parce que finalement, bon voilà, c'était bien joué pour elle, quoi. Donc.
0: Alors quand on parle de rachat de crédit, est-ce qu'il a été facile à réaliser ce rachat de crédit?
4: Oui, parce que j'ai quand même une bonne retraite. J'avais un revenu, disons, immobilier, un revenu de location. Donc, j'étais tout de même assez. J'étais le sauveur, c'est pour ça que je disais.
0: Quand on dit des revenus confortables, ça veut dire quoi, Jean? Parce qu'il faut qu'on parle aussi peut-être de chiffres. C'était quoi, 2, 3 000 euros, 4 000 euros par mois, plus, moins?
4: À peu près, on va dire, 300 euros en plus par mois.
0: Que 300 euros de plus que par rapport à quoi?
4: Pas par rapport à ma retraite, quoi.
0: Oui, mais globalement, par mois, vous gagnez combien? Vous aviez combien à peu près?
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0: Vous êtes toujours sur Radio Crésus pour ce nouveau Flash Info Conso. À présent, les délais de prescription. Il arrive souvent que l'on vous réclame une somme d'argent plusieurs années après la réalisation d'une prestation de service ou suite à la résiliation d'un contrat. Peut-on vous réclamer un paiement éternellement ou l'obligation s'éteint-elle après un certain temps? Pour répondre à cette question, il faut se pencher sur les règles dites de prescription et Marilyn Wächter, responsable juridique de la Chambre de consommation d'Alsace, va nous apporter un éclairage.
5: Marilyn, qu'est-ce qu'un délai de prescription ?
6: Alors, la prescription, en fait, est une règle de droit qui va permettre, selon la situation, de tenir compte du temps écoulé, soit pour éteindre un droit ou au contraire pour créer un droit. Donc, on fait généralement une différence entre une prescription dite extinctive. Dans ce cas, elle va sanctionner un créancier qui ne réagit pas pendant un certain temps et éteindre ses droits. Ou alors, on peut aussi parler d'une prescription acquisitive qui va transformer une situation de fait en situation légale et permettre l'acquisition d'un bien ou d'un droit. Alors, quand on parle de recouvrement de créances, on va plutôt se concentrer sur la prescription dite extinctive et pas sur la prescription acquisitive.
5: Existe-t-il des délais de prescription de durée différente ?
6: Alors, en effet, la réglementation a mis en place plusieurs durées qui doivent être prises en compte en matière de prescription. Donc, dans le domaine de la consommation, trois types de durées vont être à prendre en compte.
5: Alors, pouvez-vous éclairer nos auditeurs sur ces trois types de durées ?
6: Tout d'abord, il existe un délai de 5 ans. C'est le délai de prescription qui est dit de droit commun et qui va s'appliquer à toutes les situations dans lesquelles la loi n'a prévu aucun autre délai particulier. Ce délai de 5 ans va notamment s'appliquer dans le cadre des ventes entre particuliers. Parallèlement, la loi prévoit également un délai général de 2 ans qui va s'appliquer quand un professionnel vendeur de biens ou prestataire de services réclame un paiement à l'un de ses clients. Ce délai s'applique notamment en matière d'assurance, de factures de gaz ou d'électricité ou alors pour des frais de séjour hospitalier. Et enfin, certains domaines de la consommation vont bénéficier de délais particuliers. Par exemple, pour les factures de téléphonie et d'Internet, le délai de prescription ne sera que d'une année.
5: Et comment se calcule ce délai de prescription ?
6: Alors, ce délai va avoir un mode de calcul précis qui va commencer à partir du lendemain du jour où le paiement aurait été dû et qui va se terminer au bout d'un nombre d'années de prescription, donc 5 ans, 2 ans ou durée réduite. Ça se termine donc à la même date, à minuit. Donc si nous prenons un exemple, on va prendre l'exemple d'une facture d'achat pour laquelle le délai de prescription sera de 2 ans, qui va être émise par exemple le 15 février 2013. Le délai de prescription pour le compter, on va partir du lendemain, donc du 16 février 2013, et il se terminera le 16 février 2015, donc 2 ans plus tard, à minuit.
5: Et quelle est la conséquence de l'arrivée à échéance du délai de prescription ?
6: Alors, puisque l'on parle des prescriptions extinctives, l'arrivée à échéance du délai va empêcher le créancier de réclamer un paiement à son débiteur, même dans le cas où le paiement est réellement dû. Donc, une fois que ce délai est échu, l'obligation de paiement va complètement s'éteindre et la somme est définitivement perdue pour le créancier.
5: Est-il possible d'interrompre un délai de prescription ?
6: Alors, lorsqu'on parle d'interruption du délai de prescription, cela suppose l'effacement total du délai qui s'est déjà écoulé et son remplacement par un nouveau délai de même durée. Donc, par exemple, un an va s'écouler lorsqu'un délai de prescription de 2 ans est en jeu. Un événement interruptif de prescription va se produire. Donc, l'année écoulée dans cet exemple ne sera plus prise en compte et un nouveau délai de 2 ans va commencer à courir. Alors évidemment, cette interruption ne sera possible que dans certains cas admis par la loi.
5: Et quels sont les événements qui permettent d'interrompre une prescription ?
6: Alors, la prescription, dans ce cas, ne pourra être interrompue que par un acte officiellement reconnu. Ce sera notamment le cas pour l'établissement d'un procès-verbal, la saisine d'un tribunal ou encore la réalisation d'un acte d'instruction. En revanche, il faut faire attention car l'envoi d'un recommandé avec accusé de réception au créancier ne peut pas interrompre la prescription.
5: Et peut-on suspendre un délai de prescription ?
6: Alors, la suspension de la prescription suppose que l'écoulement du délai est stoppé durant une certaine période et reprendra par la suite lorsque l'événement qui a donné naissance à la suspension aura cessé ses effets. Le délai déjà écoulé dans ce cas ne sera pas effacé comme pour une interruption, mais reprendra son cours au stade où il a été interrompu. Donc, comme pour une interruption, une suspension n'est possible qu'en dans les cas délimités par la loi.
5: Et quels sont les événements qui permettent de suspendre une prescription ?
6: Alors, en matière de consommation, il va exister principalement deux causes qui permettent de suspendre une prescription. D'une part, la prescription sera suspendue quand le créancier est dans l'impossibilité d'agir pour réclamer la somme qui lui est due, par exemple suite à un cas de force majeure. Ça va être le cas quand un professionnel fait face à un incendie criminel qui l'empêche temporairement de suivre son activité économique. D'autre part, le délai de prescription peut aussi être suspendu lorsque le débiteur saisit un conciliateur de justice ou un médiateur. Et cette prescription sera suspendue pendant toute la durée de la conciliation ou de la médiation.
5: Merci beaucoup Marilyn pour toutes ces informations. À bientôt sur Radio Crésus.
6: Merci.
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1: Bonjour à toutes, bonjour à tous, bienvenue sur Radio Crésus pour cette émission spéciale Covid-19 post-confinement. La pandémie liée au Covid-19 a frappé le monde, notre pays, nos régions, nos communes, nos collègues, nos amis, nos familles. Tous les pans de notre société ont été impactés, tant au niveau sanitaire qu'économique et social. Alors si la pandémie semble aujourd'hui maîtrisée, les prédictions des spécialistes sur ses conséquences économiques et sociales sont noires. Un chômage qui dépasserait 11% de la population active, c'est une hausse historique. L'économie française en récession de 10% malgré une reprise progressive depuis le mois de mai. Et la Banque de France qui nous dit que la France n'arriverait à regagner son niveau d'activité d'avant-crise qu'à partir de juin 2022, soit dans 2 ans. Alors vous le savez, le réseau d'associations Crésus accompagne les personnes en situation de malendettement, de surendettement et en tension budgétaire insurmontable. Crésus n'a jamais cessé d'accompagner, même pendant le confinement. Pour les associations Crésus de terrain, le confinement a obligé à s'adapter pour passer des accompagnements physiques à l'accompagnement par téléphone. Et en ce mois de juin, Radio Crésus a souhaité mettre le focus sur l'accompagnement budgétaire à distance, tel que l'a pratiqué Crésus dès la première seconde de confinement. Comment Crésus a-t-il pu réagir aussi vite? Comment a fonctionné le service à distance de Crésus pendant le confinement? Quels sont les retours d'expérience des personnes accompagnées par Crésus? Restez sur Radio Crésus pour en savoir plus. A tout de suite.
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1: Alors vous le savez, Crésus a mis en place il y a 10 ans maintenant une plateforme unique d'accompagnement budgétaire à distance. Cette plateforme permet aux partenaires de Crésus de proposer à leur public l'accompagnement budgétaire de Crésus en vue de revenir à un budget familial serein, voire de prévenir un risque de dérapage budgétaire. Alors pour mettre en lumière les services rendus par la plateforme budgétaire de Crésus, j'ai aujourd'hui avec moi en studio Geoffrey Sorgue, qui est le responsable du pôle accompagnement budgétaire de Crésus Alsace. Bonjour Geoffrey.
2: Bonjour Monsieur Alter.
1: Alors on peut s'appeler par nos prénoms, hein, Régis, faut pas hésiter. Hein. Comment Crésus a pu continuer à assurer normalement ses accompagnements dès la première seconde de confinement, Geoffrey?
2: Comme vous l'indiquiez, c'est l'expérience déjà de 10 ans de plateforme d'accompagnement budgétaire à distance. Une réaction rapide de la hiérarchie avec la mise en place de l'outil informatique, donc des ordinateurs portables, des cartes prépayées, le transfert des lignes professionnelles vers les lignes personnelles. Tout cela a permis d'assurer le suivi au quotidien de nos bénéficiaires.
1: D'accord. Donc c'est effectivement, ça demandait une petite organisation, mais je dirais que le service était déjà adapté finalement à de l'accompagnement à distance, tout simplement. Hein.
2: Tout à fait. Nous étions déjà adaptés à l'accompagnement à distance. Il fallait juste transférer, on va dire, l'outil informatique au domicile.
1: Ah voilà, ce qui explique qu'il n'y a pas eu de latence et d'une seconde à l'autre, je dirais presque, tout était en place pour assurer cet accompagnement.
2: Tout à fait.
1: Alors, comment a fonctionné l'accompagnement à distance pendant cette période de confinement qu'on a tous connue?
2: Alors le fonctionnement en interne est resté sensiblement le même de notre côté, puisque nous avions vraiment l'outil informatique pour le faire. On s'est aperçu par contre effectivement que l'accompagnement a pris beaucoup plus d'ampleur en termes d'accompagnement psychique et psychologique.
1: Oui.
2: Voilà, c'était une période difficile pour nos bénéficiaires, mais ils ont pu sentir que Crésus était vraiment derrière eux et on a pu assurer vraiment cet accompagnement au jour le jour, dès le début.
1: D'accord. Donc, vous êtes en train de nous dire que finalement, c'était important qu'ils soient contactés par Crésus?
2: Tout à fait. Nos bénéficiaires étaient les premiers étonnés, on va dire, à avoir de nouvelles de Crésus.
1: Oui.
2: Voilà, pensez tous que pendant 1 mois ou 2 mois, le temps du confinement, ils n'auraient plus de nouvelles, plus de suivi, plus d'accompagnement à distance.
1: Oui.
2: Eh bien, on a prouvé que l'accompagnement à distance permettait quand même, on a vu durant ce confinement, que les personnes en avaient réellement besoin et que à partir du moment où on arrive à mettre un lien de confiance entre le bénéficiaire et l'intervenant Crésus, on a pu passer cette crise sanitaire tous ensemble.
1: D'accord. Est-ce que ça a été vraiment important dans la lutte contre l'isolement ?
2: Tout à fait, également, en plus, puisque de nombreuses personnes étaient vraiment déjà financièrement dans une situation compliquée. En plus de cela, confinés, seuls à domicile. Donc je vous avouerai effectivement que nos appels passaient de 10 minutes en temps normal à 50 minutes.
1: Donc il y avait un réel besoin de parler, d'échanger.
2: Voilà, un besoin d'écoute, un besoin d'échanger, et puis y compris sur ce que la France traverse actuellement.
1: Voilà, encore plus fort que bien sûr. Donc des échanges sur le vécu du confinement, comment c'était perçu. Donc tout ça, ça fait partie aussi des échanges que vous avez pu avoir.
2: Tout à fait, on a eu le droit de commenter les interventions de notre monsieur le président avec nos bénéficiaires.
1: Et du Premier ministre, hein, je pense qu'il y a beaucoup de choses à dire. Alors, c'est vrai que quand on parle de l'aide à distance, hein, c'est-à-dire que ces accompagnements ne sont pas réalisés en vis-à-vis, mais bien à distance, c'est-à-dire par téléphone, hein, aussi par échange de mails, etc. Ensuite, est-ce que c'était un obstacle finalement à la qualité de l'accompagnement ?
2: Non. Pas du tout, puisque l'élément important pour nous est d'instaurer un climat de confiance, de sérénité, expliquer quel est le rôle de Crésus, donc qui est à l'utilité publique. Pour ça, et pour pouvoir accompagner au mieux nos bénéficiaires, il est important que ces personnes nous adressent des documents qui sont très personnels. Donc un climat de confiance doit être installé, et surtout leur faire comprendre que Crésus ne va pas juger, est vraiment là pour apporter les solutions, à la fois dans leur budget, on va dire, et surtout, l'objectif principal, c'est de les remettre, de remettre leur budget à flot et de voir le futur sous un meilleur angle.
1: D'accord. Alors, comme on l'a précisé, effectivement, l'accompagnement Crésus à distance existe maintenant depuis 10 ans. Donc, ce qui veut dire qu'il y a une expérience certaine dans ce type d'accompagnement. Et ça a été vraiment un plus dans le cadre de cette période de confinement, hein, de pouvoir assurer cet accompagnement sans discontinuité. Est-ce que vous avez senti une modification, Geoffrey, dans le comportement ou dans la réactivité des gens par rapport aux demandes de Crésus, par rapport aux documents, par rapport à tout ça?
2: Bon, déjà, les demandes, les bénéficiaires étaient déjà dans une demande d'aide sociale d'urgence.
1: Oui.
2: C'est le premier élément. Et puis après, du fait du confinement, effectivement, nos bénéficiaires avaient beaucoup plus de temps, de facilité à nous transmettre les pièces très rapidement. Là où on peut patienter des fois 10-15 jours, on les avait des fois dans l'heure.
1: Donc ça a permis d'avancer plus vite, hein, sur les situations.
2: Tout à fait, de ne pas prendre de retard sur des situations critiques.
1: Très bien. Écoutez, ce que je vous propose, c'est de on va enchaîner dans un instant avec des témoignages, hein, je crois que ce sera encore plus parlant. Merci beaucoup pour votre intervention sur Radio Crésus, mais vous restez bien sûr avec nous en studio, Geoffrey.
2: Tout à fait.
1: Et vous aurez l'occasion également d'intervenir quand les témoignages arriveront. À tout de suite pour nos témoignages.
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1: Nous avons avec nous Lily qui témoigne sur Radio Crésus pour cette émission spéciale Covid-19. Bonjour Lily.
3: Bonjour à tous.
1: Merci d'avoir accepté de témoigner. Alors c'est un peu particulier parce que généralement les personnes qui témoignent de leur propre situation. Là c'est un peu différent, vous allez témoigner pour un de vos proches.
3: C'est ça, tout à fait, oui.
1: Voilà. Hein, et on peut dire qui est ce proche ?
3: C'est ma maman.
1: D'accord. Et donc, je pense que votre maman n'a peut-être pas souhaité témoigner, parce que c'est vrai que le poids aussi de parler de ces difficultés d'argent, c'est pas évident. Hein.
3: Bah, déjà, pour nous, elle ne nous en a pas parlé, c'est nous qui l'avons découvert.
1: Oui.
3: Par ses difficultés financières, elle ne nous en parlait pas trop, puis on voyait qu'elle faisait très attention et... Et voilà, on a creusé, et je pense que si on n'avait pas creusé, elle nous en aurait jamais parlé. Elle nous a avoué, elle était vraiment à bout, elle avait des idées noires depuis quelques temps, puis le confinement n'a pas trop aidé non plus. Ça oui. Nous a aidé, nous, justement, à mettre le point sur la situation, mais elle, pas du tout. C'est vraiment, on a vraiment eu beaucoup de chance de découvrir ça à temps, quoi.
1: D'accord. Alors Lily, vous nous dites que finalement c'est peut-être à cause ou grâce au confinement que vous avez pu découvrir finalement la situation financière de votre maman, c'est ça ?
3: Tout à fait. Pour moi, c'est grâce.
1: Oui.
3: Pour moi, c'est grâce à ça. C'est quand une personne est âgée, voilà, quand c'est nos parents, ma maman vit tout seul, je me suis jamais vraiment, voilà, on a notre vie, hein. On a toujours été là pour elle, mais c'est vrai que comme elle m'a dit, vous avez votre vie, vous avez vos enfants, votre famille. Elle n'a jamais voulu nous parler de ses soucis. Elle a voulu nous protéger, on va dire, plus ou moins par rapport à ses problèmes, ce que je n'ai jamais vraiment compris d'ailleurs. Et elle nous en aurait jamais parlé. Si on l'avait pas vu, si on s'en serait pas douté, si mon mari m'avait pas dit, écoute, là, statistiquement, par rapport à sa retraite et par rapport à ses dépenses, il y a un problème là, c'est pas normal.
1: Oui.
3: Essaye de creuser. Je pense pas qu'on l'aurait découvert. Enfin, je pense pas qu'elle nous en aurait pas parlé. Ça, c'est sûr. C'est sûr et certain.
1: Quels ont été les signes finalement qui ont révélé ou les faisceaux d'indices qui vous ont permis de comprendre sa situation?
3: Un truc tout bête. Pendant tout le confinement, hein, c'est moi qui lui faisais les courses et puis du coup, elle sortait pas, hein, comme elle a plus de 70 ans, donc c'est une personne à risque très fragile. Donc du coup, je lui déposais les courses devant la porte et je repartais. Et après le confinement, je lui ai dit qu'il fallait qu'elle prenne rendez-vous chez le vétérinaire, hein, qu'il fallait qu'elle y pense, hein, ramener de nouveau le chat. Elle m'a demandé le prix du rappel vaccin, je lui ai dit 70€. Et là, un blanc. Et là, je me suis dit, il y a vraiment un problème. Si pendant tout le confinement, pendant 2 mois, elle n'est pas sortie et elle n'a pas les moyens de payer 70€ chez le vétérinaire, c'est qu'il y a un problème.
1: D'accord.
3: Et donc là, elle parle au téléphone. Je lui dis, je pense que le téléphone a beaucoup aidé aussi, le fait de ne pas être en face de moi, de ne pas affronter mon regard, hein, justement. Hein, elle m'a dit, elle avait honte. Hein, même mon mari, elle m'a dit, je n'oserais plus regarder en face. Je lui dis, mais voilà, c'est des choses qui arrivent à tout le monde. Hein, on n'est pas à l'abri de ça maintenant. Hein,
1: Bien sûr.
3: Voilà,
1: alors, c'est important ce que vous dites, Lily, parce que cette question du regard à Crésus, on la connaît bien. On le voit bien sûr quand les gens viennent nous rencontrer dans nos permanences sur le terrain, mais on le sait aussi, et vous avez raison de le dire, c'est dur d'affronter le regard. Et c'est pour ça aussi qu'à Crésus, on a développé un accompagnement à distance, hein, par téléphone, qui permet aussi aux personnes de se confier de façon plus facile. Et de peut-être d'entrer dans un accompagnement de manière plus facile aussi, d'une certaine manière. Hein.
3: Je vous dis honnêtement, ça m'a beaucoup aidé parce que on a appris ça, j'ai appris ça le week-end. J'en ai pas dormi de la nuit. Hein. Quand elle était revenue après le confinement, elle est venue après 2 mois et elle était ailleurs. Et même mon mari disait, elle est pas bien. Je sens ta maman, elle est pas. C'est mon mari, hein, oui. C'est son gendre, hein, qui s'en est rendu compte. Hein, donc. Oui. Voilà, pour vous dire à quel point elle avait changé. Et donc, quand elle m'a avoué la chose le vendredi, non, c'était le vendredi. J'en ai pas dormi du week-end. Il y a eu le lundi de Pentecôte,
1: c'était
3: début juin. Hein, et donc le mardi, j'ai de suite appelé Crésus, qui m'a rappelé l'après-midi. J'étais complètement perdue, hein, je savais pas trop, je me suis renseignée, j'ai cherché sur internet, j'ai vu voilà les aides aux situations sur endettement, bah fallait contacter Crésus.
1: Oui.
3: Donc j'ai réussi à joindre Crésus pour leur demander leur avis. Ils m'ont proposé un rendez-vous physique donc cette semaine ou la semaine de la Pentecôte par téléphone parce que le déconfinement n'était pas encore complètement fait.
1: Oui.
3: Donc j'ai pris ce téléphone aussi par urgence.
1: Oui.
3: Mais je me suis dit, tiens, le fait d'être par téléphone, ça va peut-être être plus simple, parce que j'ai jamais été confrontée à ça, je savais pas, j'ai regardé les comptes de ma maman, je me suis dit, merde, elle a fait tant et tant de crédits par des sociétés de crédit, hein, je vais pas citer les noms, mais des sociétés de crédit, là j'ai sous les yeux des crédits à là j'ai 6%, j'ai sa banque qui lui a fait un crédit pratiquement à 10% un an après, je me suis dit, mais est-ce que c'est normal ou pas? Et donc, on m'a rappelé, et le juriste d'ailleurs...

0: que de rentrée. C'est phénoménal, quoi. J'ai
1: Oui, donc c'est de la cavalerie budgétaire. Finalement, elle a utilisé peut-être des crédits pour en rembourser d'autres
0: c'est
1: et
0: ça,
1: c'est comme
0: c'est
1: ça que
0: ça.
1: ça s'est
0: Apparemment, il y a
1: fait.
0: eu un crédit revolver aussi d'après.
1: Oui,
0: Enfin voilà,
1: revolving,
0: c'est sa
1: oui.
0: banquier.
1: Mais revolver, vous avez
0: Revolving,
1: raison, parce que quelquefois, ça amène aussi à des situations extrêmes, hein, de suicide même. Hein.
0: ah, mais elle y était prête. Bon, maintenant, elle a compris. Enfin, maintenant qu'elle est sortie de tout ça, je lui ai bien mis, je lui ai mis, t'imagines, pour 35 000 euros, on aurait perdu notre maman. Enfin, c'est.
1: C'est
0: Et
1: dramatique,
0: combien il y en a?
1: On sent
0: Excusez-moi, parce que c'est.
1: que vous êtes ému, Lily.
0: Oui.
1: C'est dur de savoir que ses parents, sa mère, finalement, a pris beaucoup sur elle, hein, parce que et que quelque part, on a aussi du mal à s'en rendre compte.
0: Ben, on culpabilise aussi. C'est aussi la culpabilité parce que je me dis pendant toutes ces années, quand je regarde les photos, je me dis mince, à ce moment-là, elle était déjà endettée et elle ne nous en parlait pas. Et je le voyais avec les petits-enfants. Hein. Elle était ailleurs, elle avait pas. Elle était, je dirais, pas irritable, mais moi je mettais ça sur le fait du manque de patience maintenant, dû à l'âge et tout. Et depuis que votre bénévole l'a rassurée en lui disant que ce n'était pas la seule, qu'il y avait des milliers de dossiers qui. Elle a repris.
1: Elle a repris confiance,
0: Elle n'y pense plus. Elle
1: ouais.
0: revit. Elle revit vraiment. Et c'est pour ça, moi, je lance un appel aussi à toutes les personnes qui ont des doutes. Une personne qui est vraiment endettée, qui a vraiment des problèmes d'argent, ne viendra jamais seule.
1: C'est compliqué.
0: On va dire, c'est compliqué.
1: Oui.
0: Peut-être. Elle aura peut-être cette, parce qu'il en faut de la force, hein. C'est du courage, hein, d'en parler. Hein.
1: C'est vrai, vous
0: C'est
1: avez raison.
0: vraiment.
1: Il faut passer le, il faut accepter de se révéler et de dire qu'on peut plus faire face finalement. C'est
0: C'est
1: très.
0: ça, parce que les personnes endettées vont dire c'est ma faute, alors que non, c'est pas de leur faute. C'est de la faute, je suis désolée, hein, mais c'est de la faute de personnes scrupuleuses à qui on fait confiance, à qui on confie notre argent. Voilà, moi, la banque de ma maman, ben, le banquier aurait dû dire non, stop. Et elle lui a demandé, hein, quand elle allait le voir, elle lui a dit, je vais peut-être déposer un dossier de surendettement, qu'est-ce que vous en pensez? Elle savait pas trop, hein, elle en avait. Le banquier lui a dit, ce sera pas accepté. Donc surtout, ne, voilà, en parler à la famille, qu'ils aient pas peur d'être jugés ou appelés Crésus, parce que, voilà,
1: Oui,
0: elle a.
1: y a pas de jugement à Crésus, ça c'est important de le
0: Non, mais
1: rappeler
0: c'est pour
1: justement,
0: ça,
1: hein, oui, c'est ça.
0: j'ai été vraiment, je me suis dit, mince, il va nous demander ce qu'on a fait de l'argent. Elle m'a dit, j'ai remboursé des aides, j'ai payé ça, j'ai essayé de trouver des factures. Enfin, voilà, depuis 6 ans, il fallait retrouver les factures. Enfin, et j'ai essayé d'avoir un maximum de factures. Puis quand j'ai eu la personne, j'ai vu qu'il ne me demandait rien. J'ai dit, mais attendez, il y a eu ça, il y a eu ça, il y a eu. Il m'a dit, oui, mais voilà, il ne les aurait pas de. Il n'y a pas de jugement. Il n'y a pas de. C'est vraiment, vous êtes là pour aider et surtout pour conforter, hein, parce qu'elle a vraiment été. Ça lui a fait un poids en moins. Hein,
1: Oui, manifestement, là, comme vous le disiez, c'est une renaissance. Hein. Et le comportement, comme vous l'avez expliqué aussi, a complètement changé ensuite. Hein. On
0: Mais
1: sent.
0: elle me l'aurait jamais dit. Vous savez, je vais vous faire une confidence maintenant, ce qu'elle m'a dit quand je l'ai découvert. Bon, elle avait des idées noires, hein, et elle m'a dit pendant le confinement, elle dit des fois, je me demandais si ce serait peut-être pas mieux que j'attrape le virus. Et que vous découvriez la chose quand je suis à l'hôpital ou quand je suis plus là.
1: C'est dur.
0: C'est dur.
1: C'est dur. Mais
0: D'entendre ça.
1: on comprend que y a une forme de désespoir et qu'on est prêt finalement à s'abandonner à la mort pour oublier tout ça et
0: Pour une
1: que.
0: question, voilà, pour une question d'humilité et de honte,
1: Et de
0: c'est tout.
1: dignité.
0: C'est tout. Et de dignité. Parce que voilà, parce que c'est des personnes proches, c'est des personnes qui cachent la chose, qui disent bah, que eux ils vont bien, bah, moi je vais aussi bien. Faut pas que je leur en parle, faut pas que je leur parle de mes problèmes. Eux ils ont peut-être aussi leur. Non, non, c'est. Voilà, c'est. Et si Crésus n'avait pas été là, on sait pas comment. Enfin, franchement, au jour d'aujourd'hui, on sait pas comment on ferait, quoi. Hein. Moi, voilà, je lui paye ses courses alimentaires, je lui paye ses courses tout le mois, elle touche plus à son fil, elle retire juste 50 euros. Elle vit avec tout le mois avec ça, mais elle a payé sa prothèse, enfin les piles de sa prothèse auditive. Voilà, elle se met un peu d'essence pour pouvoir aller aux rendez-vous médicaux, mais c'est pas suffisant. Elle m'a avoué qu'en début d'année, avant le confinement, il lui arrivait d'avoir 5 euros pour toute la semaine. Et ça, je m'en suis pas rendu compte. Elle m'a dit, si pendant le confinement, tu m'avais pas fait les courses, ben, voilà, je m'étais déjà préparée à acheter une baguette et manger une baguette tous les 2 jours, hein, couper en 2 morceaux, un morceau matin, un morceau le soir.

0: J'ai dit, c'est complètement aberrant, quoi.
1: Oui, oui, je pense que ça a été un choc pour vous d'imaginer ça.
0: Ça a été très dur, ouais. Parce que je me dis, si je ne l'avais pas vue, peut-être qu'elle... Ou alors elle ne serait plus là, ou alors elle en serait à manger sa baguette de pain sur 2 jours, quoi.
1: Alors aujourd'hui, le dossier de surendettement, en tout cas la procédure, elle a été engagée. Vous êtes dans votre mère est dans cette démarche-là aujourd'hui.
0: Oui, on l'a rempli jeudi par correspondance, hein, par téléphone, hein, avec ce superbe bénévole. Et on l'a fait, bon, il manquait quelques documents, hein, que les banques ont tardé à nous envoyer, le tableau d'amortissement et notamment l'extrait de compte.
1: Oui.
0: Et là, on l'a fait partir lundi.
1: D'accord. Donc c'est possible de le faire à distance. Hein. Aujourd'hui, il y a des outils. Hein. Alors c'est vrai qu'il faut un peu maîtriser quelques matériels, on va dire. Hein. Mais aujourd'hui, on s'est rendu compte que l'accompagnement à distance, il est bien sûr faisable. Et en plus, même la Banque de France a développé des fichiers qu'on peut compléter depuis chez soi. La condition, c'est qu'il faut avoir un ordinateur.
0: La seule fois où je me suis servi de mon ordinateur, je vous avoue, c'est... pour télécharger le dossier qui fait 12 pages, qu'on trouve facilement sur la Banque de France, hein, sur le site.
1: Oui.
0: Et ensuite, les photocopies nécessaires. Et je dirais même que c'est aussi un avantage. Bon, déjà, voilà, on rentre pas chez Crésus, donc on n'a pas cette peur d'être... Enfin, moi, je ne l'ai pas vécu comme ça, hein, mais peut-être que les personnes ont peur de croiser quelqu'un en ville, ou voilà, tu vas... Enfin, voilà, c'est...
1: Oui, c'est vrai, vous avez raison. Cette volonté de garder une discrétion...
0: Un anonymat.
1: Voilà, un anonymat et une discrétion totale sur la difficulté. C'est vrai que c'est souvent un argument qui fait que les gens préfèrent être accompagnés à distance, parce qu'il y a des lieux qui sont un peu stigmatisants quelquefois, ou perçus comme tels. Alors que, bon, après, c'est vrai que on a des locaux à Crésus où on peut venir pour d'autres choses, puisqu'on a d'autres prestataires.
0: C'est ce que j'ai vu. Mais après, ce qui est bien aussi, ce que j'ai trouvé par téléphone, je me suis dit, tiens, à la maison, enfin, au bureau, on n'aurait peut-être pas eu cette chance, c'est d'avoir tous les classeurs à portée de main. Enfin, oui. Ma maman m'a ramené tous les documents. Et voilà, dès qu'il demandait, ben voilà, je cherchais vite, allez, banque, ça, oh, voilà. J'avais tout à portée de main, quoi. C'était pas à main, s'il manque, donc on vous renvoie par mail, on revient, voilà, on a vraiment tout fait, on a tout noté, ce qu'on avait sous la main, on l'a tout de suite mis de côté, on a trié, et c'est ce qui m'a permis de faire le dossier en un week-end, quoi.
1: D'accord, oui, ce qui vous a fait gagner du temps, oui, parce que
0: c'est vrai énormément.
1: Quelquefois, c'est vrai que quand on est en présentiel, la complication, c'est que les personnes n'ont pas les documents, donc on leur demande, il faudra revenir, etc. Ça complique effectivement la démarche. Hein. Donc effectivement, là, on voit clairement les avantages de l'accompagnement à distance. C'est une solidarité qui s'est mise en place dans votre famille, hein, clairement.
0: Oui.
1: On l'a vu, qui a joué aussi avec l'intervention de Crésus.
0: Ah, mais beaucoup, hein, énormément. Hein. Franchement, même ma maman m'a dit, c'est... puis elle lui a dit, hein, quand elle l'a eu en ligne, le bénévole, elle lui a dit, vous êtes mon ange gardien. Hein. C'est vraiment... sans vous, je ne sais pas si... voilà, hein, si, même moi, j'étais perdue. Hein. Je vous avoue que moi-même, hein, j'ai eu le week-end, quand j'en discutais avec mon mari, j'ai dit, qu'est-ce qu'on fait? On fait un crédit maintenant? On rembourse? J'étais complètement perdue. Quoi. Je voulais moi-même faire un crédit pour pouvoir rembourser ces crédits. Je ne savais pas comment faire, je ne savais pas quoi faire. J'étais perdue. Quoi. Je me suis dit, mince... Et puis quand mon mari regardait, il dit, mais attends, quand même, des crédits 6%, 10%, 20%.
1: Oui.
0: On a une réserve d'argent à 20%. Mince, quoi.
1: Ça, c'est des crédits renouvelables, hein, qui sont pour des montants inférieurs à 3 000 euros. Aujourd'hui, les taux d'intérêt,
0: c'est
1: effectivement, sont à 20%. Hein, il faut le savoir.
0: 20%, hein.
1: On est d'accord.
0: C'est énorme.
1: Bien sûr.
0: Quand on voit ce qu'on rembourse, le plus gros crédit, elle a remboursé presque la moitié en intérêt.
1: Oui. Enfin, donc ce sont des crédits souvent qu'on considère comme permanents, puisqu'on arrive vraiment peu à les rembourser dans une courte période. Enfin, c'est compliqué en tout cas avec les crédits renouvelables. Hein.
0: C'est ça. Et quand on va dire à la personne, quand c'est des personnes d'un certain âge ou vulnérables ou qui ne s'y connaissent pas trop en chiffres ou en compta, on va lui dire, vous remboursez, je ne sais pas moi, admettons 200 euros par mois.
1: Oui.
0: Ah ben 200 euros, ouais, donc je vais pouvoir le faire. Mais on ne parle pas vraiment, on reste flou dans les années, on reste flou dans les intérêts.
1: Oui.
0: Et c'est quand on voit ensuite le tableau d'amortissement qu'on se dit, mince alors.
1: Oui, on tombe de haut, hein, c'est clair.
0: Ouais,
1: Je suis d'accord, Lily. Lily, on va mettre un terme à votre témoignage, hein, qui était vraiment émouvant, et on a bien compris tout ce que ça implique finalement, hein, dans cette relation avec votre mère. Hein. Je vous remercie vraiment d'avoir vous êtes livré à cœur ouvert par rapport à ce que vous avez vécu. Si vous aviez un conseil à donner à nos auditeurs.
0: Déjà, je vous remercie également de m'avoir écouté, parce que c'est vrai que ça m'a permis, si des personnes sont dans le doute en ce moment, peut-être qu'avec mon témoignage, ça va leur permettre de, sans aucun doute, peut-être d'agir. La peur de froisser la personne, parce que moi, j'avais peur de la froisser, ma maman, qu'elle se blesse ou quoi.
1: Oui.
0: Mais voilà, si une personne dans l'entourage ressent quelque chose de suspect, un doute, Ne pas hésiter à aller vers elle.
1: Oui.
0: Si elle se fâche, si elle dit c'est pas vrai, si vous sentez quelque chose, insistez, parce qu'elle vous le dira pas la première fois, elle vous le dira pas la deuxième fois. Faut vraiment insister, faut vraiment, et surtout, elles sont déjà dans ce sentiment de honte, donc ne pas en rajouter, en disant mais qu'est-ce que t'as fait. Non, ne la jugez pas, parce que si elle l'a fait, c'est peut-être que derrière, voilà, c'est pas pour rien.
1: Et si elle a peur d'en parler, c'est justement qu'elle a peut-être peur du jugement.
0: C'est ça.
1: Et oui.
0: Donc. C'est ça. Moi, à aucun moment, j'ai jugé. Je me suis dit, je peux pas. Je sais pourquoi elle a contracté ses crédits en regardant. J'ai vu que voilà, qu'il y avait des dettes mutuelles, des dettes. Voilà, il y a l'appareil auditif 800 euros, il y a le moteur 900 euros, il y a les dents 2000 euros. Je veux dire, quand on arrive à un certain âge, et puis voilà, et puis la banque, au lieu de vous proposer ce que vous avez besoin de 5000 euros, on va vous proposer 30 000 euros, parce que vous pouvez, madame, vous avez le droit.
1: Oui.
0: C'est comme un enfant qui a faim, vous lui proposez des légumes, vous lui proposez un paquet de bonbons, il va prendre le paquet de bonbons, il va prendre. Voilà, et ben des personnes qui vont dire, ah ben tiens, super, j'ai droit à ça, je vais pouvoir faire plaisir à mes proches, pouvoir faire, voilà, je vais pouvoir. Elle vivait bien, elle n'est pas partie en vacances, elle ne s'est pas achetée de voiture, elle ne s'est pas, mais voilà, elle s'est fait plaisir, elle se faisait ses courses, en fait, elle vivait avec l'argent du crédit, et ça, on s'en est pas rendu compte. Et donc, c'est pour ça, ne pas porter de jugement envers les, parce qu'on ne sait pas de quoi, on ne sait pas, voilà.
1: Oui.
0: Ben, elle a fait de l'argent.
1: Merci beaucoup, Lily, hein, pour votre témoignage.
0: Voilà, je m'excuse pour le temps
1: poignant.
0: Et surtout, voilà.
1: Non,
0: voilà, et puis merci beaucoup de m'avoir écouté.
1: Merci, hein, et à bientôt à Crésus. Hein.
0: Merci.
1: Au revoir, Lily.
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1: Et nous enchaînons avec Gabriel. Alors juste une petite précision, je rappelle que bien sûr Geoffrey Sorgue, le responsable du pôle accompagnement budgétaire, est avec moi en studio. Hein, donc il aura peut-être aussi l'occasion d'intervenir lors de ce témoignage que va nous faire Gabriel. Bonjour Gabriel.
3: Bonjour.
1: Hein, donc vous êtes sur Radio Crésus, hein, donc je suis Régis Alter, et puis avec moi Geoffrey Sorgue, hein, qui sont là pour vous écouter sur ce qui vous arrive, tout simplement. Racontez-nous.
3: C'est une chose assez simple, banale. On avait fait un crédit il y a quelques années, et comme moi je travaillais encore, ma femme était déjà à la retraite.
1: Oui.
3: On avait financièrement pas de soucis, et ça s'est détérioré il y a 2 ans.
1: Oui.
3: J'ai eu des difficultés médicales, et puis j'ai pris ma retraite, donc dit retraite, dit perte de revenus.
1: C'est cela. Et donc ça a été la cause de l'aggravation de vos difficultés, c'est ça?
3: Oui, c'est ça, oui.
1: D'accord. Et donc la retraite vous a fait perdre combien d'euros finalement par mois?
3: J'ai perdu 1000 euros.
1: Oui, donc c'est conséquent.
3: Oui.
1: Et donc, à partir de ce moment-là, vous ne pouviez plus faire face à votre... C'était un seul crédit que vous aviez?
3: On avait fait un regroupement de crédits, plus on a dû faire des travaux encore pour la maison, pour la finition.
1: D'accord.
3: Et donc, et plus un remboursement, comme on était cautionnaire pour quelqu'un.
1: D'accord.
3: Donc... les premiers mois de la retraite, ça, on y arrivait parce qu'on avait un peu d'argent de côté.
1: Oui.
3: Et puis il y a eu des petites difficultés. Et c'est là où les retards sont accumulés.
1: D'accord.
3: On a toujours réussi à s'en sortir. Le crédit cautionnaire qu'on avait, on a pu le rembourser. Donc celui-là était fini. Mais les autres, ben, c'est des accumulations qui faisaient qu'on avait quoi, 100 ou 200 euros pour vivre par mois. On a y a tout payé. Quoi.
1: D'accord, d'accord. Et alors, quand est-ce que vous avez décidé finalement de faire appel à Crésus? Parce que ça, à un moment donné,
3: ben,
1: il y a...
3: Ça s'est fait fin mai, pendant le confinement.
1: Oui.
3: Parce qu'on n'y arrivait plus. Et on avait d'abord fait une demande au niveau de cette banque qui nous avait fait le prêt pour le regroupement de oui. diminuer la mensualité en oui. prolongeant de nouveau le crédit. Mais
1: bien
3: ils
1: sûr.
3: Ont refusé.
1: D'accord.
3: Donc, à ce moment-là, ben, on a décidé d'aller sur...
1: sur Crésus.
3: De faire un surendettement, une demande de dossier de surendettement.
1: D'accord. Vous avez eu comment connaissance de l'association Crésus?
3: Ben, Crésus, quelqu'un dans mon entourage familial qui... était déjà en surendettement et
1: oui.
3: puis j'avais entendu parler de Crésus bon il y a pas mal d'années
1: hein. D'accord. D'accord
3: quand ça a été créé je vais pas dire créé mais bien une quinzaine d'années quoi.
1: Oui donc le Crésus c'est 30 ans que ça existe hein, donc ça fait mais ça fait déjà 15 ans c'est déjà une belle période. Alors c'est vrai que Crésus on est spécialisé dans le traitement du surendettement. Alors pendant la période de confinement c'est un peu particulier hein, parce que on peut pas se déplacer. Comment,
3: oui,
1: vous,
3: a,
1: comment ça,
3: ça
1: s'est
3: pas posé.
1: Ça n'a pas posé
3: je suis allé sur internet, j'ai tapé Crésus,
1: oui.
3: qui m'ont donné, là j'ai trouvé les adresses des associations, bon, Mulhouse, ou, qui travaillent avec vous, Mulhouse ou Colmar,
1: oui.
3: et j'ai téléphoné à une association, une DDE,
1: oui.
3: De Colmar, qui m'a donc déjà transmis comment faire le dossier,
1: d'accord.
3: pour le trouver.
1: Oui.
3: Et puis, tout de suite, le nom d'un correspondant qui m'allait m'appeler pour mettre
1: le dossier,
3: faire le suivi.
1: Et donc, tout ça, ça a été fait à distance?
3: Tout ça a été fait à distance. Donc, dès que j'ai imprimé tout le dossier, on a lu tout ce qu'il fallait préparer. Donc, on avait déjà quand la personne qui s'occupe du suivi, nous a appelé, le dossier était déjà prêt avec les copies.
1: D'accord, donc vous aviez pris effectivement un peu d'avance, hein, vous aviez bien travaillé déjà sur le dossier.
3: Oui, c'était, je veux dire, quand on fait des regroupements de crédit et tout ça, à force, on sait, les papiers qui sont à préparer et à mettre. Quoi.
1: D'accord, alors voilà, donc oui, donc vous aviez déjà cette première expérience du rachat de crédit qui vous a un peu facilité le travail administratif d'une certaine manière par rapport au dossier
3: oui,
1: de surendettement. Hein.
3: Voilà.
1: Parce que vous étiez dans quelle activité professionnelle avant d'entrer en retraite?
3: Moi, j'étais sapeur-pompier.
1: Sapeur-pompier, d'accord.
3: Oui.
1: D'accord. Donc vous aviez bien sûr une pratique administrative déjà, mais... pas à ce point-là, parce que le dossier de surendettement, c'est quand même une nouveauté hein, quand on complète la première fois.
3: Non, comme je m'occupe un peu de l'administratif, un peu de la famille.
1: D'accord.
3: Et au niveau de mon travail, j'étais dans l'administratif aussi un moment vers la fin.
1: D'accord.
3: Donc, ça ne me posait pas de problème.
1: Pas de difficulté, d'accord, très bien.
3: Ouais.
1: Et alors, donc, vous avez pu effectivement monter ce dossier depuis chez vous. Hein. Vous avez été ensuite en contact avec l'intervenant Crésus à distance. Comment ça s'est passé? Ça, c'est les conseils ont été pertinents?
3: Oui. Le conseiller m'a appelé.
1: Oui.
3: Je lui avais présenté le cas et tous les feuilles. On a suivi le dossier feuille par feuille. Il nous a expliqué. Et il y a juste deux, trois conseils qu'il a encore dû nous donner qu'on n'a pas trouvé sur Internet. Quoi.
1: Ah oui, ça c'est oui, effectivement, il y a des choses qu'on ne trouve pas. Et en plus, sur Internet, il faut aussi faire le tri entre les conseils qui sont des vrais conseils et puis les autres qui sont peut-être des mauvais conseils. Hein. Donc la meilleure façon, c'est vraiment d'être en contact avec un conseiller, et même à distance, hein, c'est tout à fait possible. Hein. Et donc vous avez
3: oui,
1: pu...
3: Oui. Pardon.
1: Allez-y, oui, je vous écoute.
3: Oui, la seule chose qu'il a rajouté et qu'on n'a pas trouvé en téléchargeant le dossier, c'est l'administratif qu'on doit faire un peu avant, une lettre de motivation.
1: Oui, d'accompagnement.
3: D'accompagnement, voilà.
1: C'est ça, hein, pour expliquer votre
3: le
1: situation.
3: Le reste était bon, quoi.
1: D'accord, parfait. Et donc, vous avez pu déposer le dossier, vous l'avez renvoyé à la Banque de France?
3: Le dossier a été déposé. On a eu un courrier hier, comme quoi le dossier est bien pris en compte. Et puis il y a 3 mois d'attente maintenant, un délai de 3 mois.
1: D'accord.
3: Pour que la commission, quoi. Donc, ça, pour qu'elle prenne la décision.
1: D'accord. Le délai entre le moment où vous l'avez déposé et la décision de recevabilité, ça a été...
3: Le délai, donc, on l'a envoyé le vendredi avant Pentecôte, week-end du Pentecôte, et on a eu le courrier hier, comme quoi le dossier a bien été pris en compte par la Banque de France, quoi.
1: Oui, donc
3: la commission ne s'est pas encore
1: prononcée.
3: Voilà.
1: Sur les solutions qui seront mises en œuvre. Mais elle s'est prononcée sur la recevabilité du dossier. Ça, c'est important, peut-être. Parce qu'ils ont bien indiqué que vous étiez recevable à la procédure.
3: Non, c'était juste comme quoi le dossier est arrivé.
1: D'accord.
3: Et que la commission a 3 mois pour prendre une décision, quoi.
1: D'accord.
3: Recevable.
1: Oui, alors en fait, ce que vous avez reçu, c'est le récépissé de dépôt du dossier.
3: Oui, c'est ça.
1: Voilà.
3: Oui.
1: Et donc ça, c'est une étape importante, hein, puisque ça fait ouvrir effectivement le délai de 3 mois qui est imposé par la loi à la commission pour qu'elle puisse à la fois se décider sur la recevabilité, donc ça va venir après, et sur l'orientation du dossier. Donc, et il ne faudra pas hésiter, hein, dès que vous recevez un courrier, n'hésitez pas à rappeler Crésus pour qu'on refasse le point sur le contenu du courrier, pour bien comprendre les tenants et aboutissants du courrier, parce qu'il y a souvent des délais à respecter. Vous voyez ?
3: Oui,
1: voilà.
3: Je me renseignerai d'ici, je pense, 2 mois, si j'ai vraiment pas de réponse de la commission.
1: C'est ça.
3: Pour savoir où c'en est. Quoi.
1: Oui, en plus, vous avez en principe le contact, le gestionnaire, et vous êtes en relation avec Crésus, de toute façon, qui vous rappellera aussi s'il le faut. Hein. Donc, ça, il n'y a pas de problème.
3: Oui,
1: hein,
3: le conseiller a eu le dossier.
1: Oui. Parfait, Gabriel. Alors, si vous aviez, pour nos auditeurs, un conseil à leur donner ou une information importante pour vous qui semble importante à leur dire, ça serait quoi ?
3: Ben, si je compare mon cas, c'est que j'aurais dû prendre l'initiative beaucoup plus tôt.
1: Oui.
3: Donc, le fait que, comme je suis parti à la retraite et de pertes financières, j'aurais dû déjà voir avec cette banque qui nous a fait le prêt de regroupement, si elle a la possibilité de diminuer les mensualités.
1: Oui, c'est ça.
3: Voilà.
1: Donc agir plus tôt, pour vous, ça aurait été une chose que vous auriez aimé faire, finalement, a posteriori.
3: Oui,
1: ouais.
3: On l'avait fait, la demande, mais la banque a refusé. Elle ne m'a pas envoyé de courrier. J'ai dû rappeler pour qu'elle me dise non, c'est refusé.
1: D'accord. Très bien. Bah, parfait, Gabriel. Hein, merci beaucoup pour votre témoignage qui nous explique. Alors,
2: 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Il est 11h.

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1: C'est vrai que aujourd'hui, on ne peut s'empêcher de constater qu'il y a une
2: Paul Capler, ancien cadre dans la grande distribution,
1: dérive de l'activité grande distribution, alors qui n'est pas du tout la même selon qu'il s'agisse de sociétés capitalistiques cotées en bourse de type Carrefour ou de grosses sociétés internationales du type Auchan ou Casino, voire Cora. Et puis, des sociétés comme les Super U, où ce sont des adhérents qui sont des propriétaires de magasins uniques quasiment, et qui ont un mode de fonctionnement un peu différent.
3: Merci beaucoup. Bonne journée à vous, au revoir.
1: Ce qu'on peut dire aujourd'hui, c'est que la grande distribution est multiforme, entre 1960, grosso modo, qui correspond au démarrage de ce nouveau type d'activité, et aujourd'hui, il y a eu des modifications assez substantielles qu'on peut développer, en fait. Alors, il faut savoir que la grande distribution, enfin l'organisation des sociétés de la grande distribution, c'est une organisation hyper sophistiquée avec une organisation quasi industrielle de tous les secteurs de l'entreprise. Alors déjà, si on raisonne en termes de nombre d'emplois pour donner un ordre de grandeur de ce que peut représenter une entreprise comme ça. Alors, une grande société de distribution aujourd'hui en France, c'est 100 000 emplois, 100 000 employés, on va dire. C'est un chiffre d'affaires de 30 milliards d'euros, grosso modo.
4: Si vous voulez, le groupe, c'est 85 000 personnes en France. On est à peu près 540 magasins.
2: Jean Ferry, directeur indépendant du nouveau centre Leclerc à Strasbourg.
4: On est aujourd'hui à l'étranger, on est en Slovénie, en Espagne, au Portugal. On a des associations aussi avec des commerçants indépendants italiens et d'autres pays. Nous sommes un groupement d'indépendants, donc c'est-à-dire que c'est moi-même qui ai fait le prêt avec l'appui de mes parrains. Donc si vous voulez, pour vous expliquer comment ça marche, moi j'ai commencé mon travail en 1988 au Leclerc de Colmar, où j'étais à la déconsigne. Alors la déconsigne, les Alsaciens connaissent bien, les Lorrains un peu moins parce que ça commence à disparaître. Donc vous mettez les bouteilles vides dans des casiers qui repartent après directement chez Cronenbourg, chez Heineken et ainsi de suite. J'ai gravi les échelons et j'ai été formé à ce métier par mes parrains. Et quand il a fallu faire les prêts bancaires, parce qu'aujourd'hui c'est un investissement quand même, la totalité de l'agencement du magasin à plus de 10 millions d'euros, moi seul je ne pouvais pas faire cet investissement, donc il me fallait des garanties bancaires, et c'est les parrains avec qui j'avais travaillé qui m'ont donné cette opportunité de créer mon entreprise et puis de l'exploiter. Voilà, donc c'est un parcours qui est fantastique parce que on est dans son entreprise, on monte son équipe, on est décisionnaire de A jusqu'à Z. Les trois choses qui sont importantes qu'on doit au mouvement, nous, c'est bien sûr les prix, parce que c'est notre leadership. On doit être, de toute façon, quoi qu'il en soit, le moins cher de son secteur. Ça, c'est impératif. Et si possible, le plus largement possible.
1: Une entreprise comme Leclerc réalise en France un chiffre d'affaires de l'ordre de 30 milliards. Auchan, autour de 16 milliards. Et pour des sociétés comme Auchan ou Carrefour, plus de la moitié du chiffre d'affaires est désormais réalisé à l'international. Donc on va dire que Auchan, avec l'international, fait plus de 30 milliards et Carrefour, plus de 50 milliards. Et le nombre d'employés pour une société comme Auchan est de plus de 100 000.
4: Les concurrents, les Strasbourgeois les connaissent bien, puisque vous avez le groupe Auchan, qui détient Auchan Haute-Pierre, Auchan Ilkirch, toutes les Galeries Goulmandes, tous les Attac et tous les Simply Market, qui est archi-leader sur Strasbourg. Le seul concurrent, on va dire, qu'il a, c'est les Ronds-Points. Et au nord, on a Cora Mundelsheim. En dehors de ça, la ville est cernée par ces trois enseignes, on va dire ces deux enseignes, qui sont, qui sont au champ et au point. Et il y avait effectivement une politique de prix qui était au-dessus de la moyenne nationale. Les dernières tendances donnaient entre 5 et 7% plus cher que la moyenne nationale. Alors aujourd'hui, il y a deux négociations possibles. Hein. Il faut bien prendre en compte qu'il y a la négociation avec les fournisseurs nationaux qui sont devenus quand même des grands groupes, hein, qui sont quand même beaucoup plus puissants que nous. Et il y a les fournisseurs locaux. Donc avec les fournisseurs locaux, nous aujourd'hui, on a traité des tarifs terminés. Hein. On va les laisser vivre, bien sûr, parce qu'on a besoin d'eux pour concurrencer les fournisseurs nationaux. Et puis les fournisseurs nationaux, ça se passe au niveau national et au niveau régional. Avec notre poids global national, puisqu'on a plus de 17% de part de marché et on est leader, c'est vrai que la négociation est de temps en temps arde.
1: On est a priori dans un système libéral où chacun défend ses intérêts. On trouve chez les fournisseurs le même type d'entreprise que dans la distribution, c'est-à-dire des entreprises capitalistiques qui a des actionnaires qui s'attendent à avoir la meilleure rémunération possible. Alors je passe sur les 15% de rendement sur les capitaux investis dont on a souvent parlé, mais que ce soit des entreprises de distribution ou des entreprises de fabrication, elles sont logées à la même enseigne. Et on attend les mêmes retours sur investissement pour les deux types d'activités. Donc, ces deux types de sociétés se battent avec chacune leurs armes et défendent au mieux chacune leurs propres intérêts. Alors, jusque-là, il n'y a rien à redire. Si on prend une société, alors, je ne vais pas toujours parler des mêmes, mais... il n'y en a plus beaucoup, donc je suis obligé de répéter inlassablement les mêmes enseignes, c'est-à-dire Carrefour, Leclerc, Auchan. Ces sociétés, quand elles s'adressent à des sociétés comme Procter, Levert, Danone, qui sont elles-mêmes des sociétés qui ont un quasi-monopole sur leur type d'activité, et qu'elles se battent comme des chiffonniers pour avoir les meilleures conditions possibles de part et d'autre, c'est-à-dire pour le distributeur d'avoir les prix les plus bas, et pour l'industriel d'avoir le référencement le plus important, quels que soient les moyens employés, les moyens de pression, j'entends, moi, a priori, je ne vois pas ce qu'on peut reprocher ni aux uns ni aux autres. Si L'Oréal veut à tout prix avoir 350 références dans un hypermarché et fait pour cela des conditions extrêmement intéressantes, même si a priori bah, le consommateur il n'a pas vraiment besoin de tous ces produits, mais l'industriel il sait que plus il en a en vente, en présentation, plus il aura de chiffre d'affaires. Donc il va tout faire pour avoir le plus de produits possible diffusé dans un point de vente. Et pour ça, il est prêt à payer. Et il est prêt à payer le distributeur, c'est-à-dire il est prêt à lui consentir des avantages qu'il ne va peut-être pas consentir à d'autres. Et donc on peut dire, moi je ne vois pas d'inconvénient à ce qu'une société comme L'Oréal consente des avantages à une société comme Carrefour qui, du jour au lendemain, est capable de lui référencer ses produits dans la plupart des pays du monde, puisque Carrefour est présent dans beaucoup de pays dans le monde. Donc c'est un très gros avantage pour un industriel, et il va payer pour ça au même titre qu'il va payer pour faire de la publicité à la télé, dans les magazines, etc. Donc là, on va dire que ça fonctionne effectivement très bien, et c'est un problème de rapport de force. Alors, effectivement, à un moment donné, on peut s'interroger, est-ce que le rapport de force, il n'est pas trop en faveur de l'un ou trop en faveur de l'autre ? Parce que effectivement, à coup de rachat de société, il faut savoir que Procter a racheté Gillette, a racheté d'autres entreprises, et que les distributeurs ont également développé ce genre de concentration. À un moment, peut-être que... les lois de la concurrence qui sont nécessaires au système libéral et capitaliste ne fonctionnent plus. Et aujourd'hui, je pense qu'on n'est pas loin de ce niveau de rupture.

0: Alors, pour la partie gros industriel contre gros distributeur, bon, c'est une guerre extrêmement sévère, mais qui finalement, on s'aperçoit avec le temps, a profité largement aux deux, puisque ils se sont tous développés et ont aujourd'hui une valeur extrêmement importante, en tout cas en bourse. Là où le problème se pose un peu différemment, c'est quand il y a cinq ou six centrales d'achat qui négocient avec des milliers de PME. Et là, le rapport de force est indiscutablement en faveur de la grande distribution. Et donc, il y a un vrai souci, un vrai problème. Le nombre de PME qui ont résisté avec leurs produits et leurs conditions et qui ont survécu est finalement assez rare. Et beaucoup y ont laissé leur peau.
1: Nous, en Alsace, on a une entreprise bien connue qui s'appelle Les Pas de Grand-Mère.
2: Pierre Marx, directeur indépendant d'un magasin Intermarché.
1: Donc avec des œufs frais au kilo, etc. On était sous-vendeur de pâtes Panzani, de pâtes standard et de pâtes premier prix. Et bien aujourd'hui, les pâtes premier prix et les Panzani ont eu un développement considérable et on se retrouve avec des marques où il y a un petit peu moins de consommation dessus. Du fait, mais c'est des produits qui sont totalement différents. Il y en a, ils ont 6, 7 œufs frais au kilo, d'autres n'en ont pas du tout. Donc on a des produits qui sont différents. Mais la société M. Burger, elle emploie, je sais pas, 150 personnes à Marlenheim. Et il faut pas qu'on. C'est en Alsace qu'on est les premiers consommateurs de produits fabriqués par des entreprises alsaciennes.

0: Alors c'est vrai que c'est une culture d'entreprise, hein, depuis tout petit, puisque moi j'ai commencé à 18 ans, on m'a inculqué ça dans la tête. Aujourd'hui, les collaborateurs proches qui sont cadres sont aujourd'hui des gens qui viennent du mouvement, d'accord, du mouvement Leclerc, qui était dans différents Leclerc de la région, voire France. Et les chefs de rayon, on les a, ou c'était des gens qui étaient au chômage, qu'on a repris, ou c'était des gens qui avaient du potentiel et on les a fermés, ou c'était des gens qui venaient d'une autre enseigne, tout simplement, qu'on est en train de former à la culture Leclerc, à l'achat, en promotion, pour vendre le moins cher possible, et ainsi de suite, le stockage, ce qui fait notre politique qui est perpétuellement agressive.
1: Et il y a des sociétés plus petites qui ont, par exemple, un fromage. Alors, pour peu que... Le producteur se laisse un peu leurrer par des promesses de chiffre d'affaires et qu'il consente des réductions, des remises un peu trop importantes et qu'il finisse par confondre, par se tromper entre... Il se dit, bon, je perds un peu sur chaque produit, mais je vais compenser par la masse. Et puis, au bout d'un moment, assez rapidement, il va s'apercevoir que c'est un gouffre et il n'y a plus de possibilité de faire marche arrière parce que quand... Alors c'est vrai que très rapidement, ça peut faire une partie de son chiffre d'affaires considérable. Et puis, et il ne peut plus se permettre de le perdre, ce chiffre d'affaires. Donc il va consentir de plus en plus d'avantages. Et à un moment, il ne pourra plus rentabiliser son entreprise. Donc à ce niveau-là, il y a un vrai souci. Si les petits distributeurs représentent effectivement un nombre important, les petits fabricants sont importants en nombre, en pourcentage de chiffre d'affaires. En alimentaire, je pense que ça ne dépasse pas 20% du chiffre d'affaires. Mais ça représente probablement 80% des fournisseurs, mais seulement 20% du chiffre d'affaires.

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1: Bonjour à toutes et à tous, nous nous retrouvons sur Radio Crésus pour une nouvelle édition de Radio Crésus on vous aide. Je suis en présence de Régis Alter en plateau, directeur adjoint de Crésus Alsace. Régis, bonjour.
2: Bonjour.
1: Et également de Thierry Edmond, avocat stagiaire. Bonjour Thierry.
3: Bonjour.
1: Je vous rappelle le principe de l'émission, nous allons recevoir un certain nombre de coups de téléphone sur Radio Crésus. Vous avez le droit d'exposer en détail votre situation et donc Régis Alter et Thierry Edmond sont là pour répondre à vos attentes et des questions que vous souhaiteriez leur poser en direct. Nous avons un premier coup de fil, il s'agit d'Agnès. Agnès, bonjour.
4: Oui, bonjour.
1: Je propose d'exposer effectivement votre cas, nous sommes à l'écoute et nous répondrons volontiers à vos questions à l'issue.
4: Eh bien, en fait, effectivement, je suis extrêmement surendettée suite à différents problèmes. Je dirais que ça a commencé par ma mise à la retraite où j'ai eu une perte de revenus importante d'environ 1500 euros par mois. Et puis ensuite, chômage de mon ami qui a fait que nous sommes trouvés dans l'obligation de rechercher un emploi et compte tenu de la spécificité de son emploi, on a recherché sur toute la France, ce qui nous a coûté énormément d'argent de transport, de frais de transport, etc. Et on a trouvé un emploi qu'en région parisienne. Donc l'obligation pour cette activité était d'avoir un logement en Île-de-France. Donc comme j'étais en retraite, nous sommes partis en Île-de-France et arrivés là-bas, installés là-bas, à grands frais, encore une fois, avec la spirale des crédits qui venait nous prendre également, eh bien on a appris que l'entreprise avait fusionné et que le poste avait disparu. Donc on a encore une fois été dans l'obligation de faire des crédits parce qu'il a fallu continuer à vivre avec les crédits que nous avions, toujours pas d'emploi pour mon ami et toujours ma baisse de revenus suite à ma mise en retraite. Et seulement un an après, on a enfin trouvé un emploi et là, je dirais la situation s'est un peu améliorée. Et compte tenu qu'on payait énormément de loyers et qu'on payait énormément de charges, on a décidé, compte tenu des propositions de rachat de crédit qu'il y avait sur Internet, mais qu'il fallait être propriétaire, on a décidé d'acheter une maison et de la rebricoler pour essayer de lui donner une certaine valeur et pouvoir renégocier nos crédits. Et là, malheureusement, cette maison s'est avérée un véritable gouffre. Donc on a eu ce premier problème où il a fallu faire beaucoup de travaux. Le deuxième problème, c'est que le patron de mon ami, au bout d'un an de revenus confortables qui nous permettaient là de faire face et d'avoir pu acheter cette maison, lui a dit que les frais professionnels, les frais de déplacement, tout ce qu'il prenait en charge, il ne pouvait plus prendre en charge. Son entreprise ne lui permettait plus de payer tous les frais. Et là, à nouveau, on s'est retrouvé avec un salaire, je vous dis tout de suite, compte tenu des frais de déplacement et autres, qui s'élevait à 300 ou 400 euros par mois. Donc nous avons décidé de vendre tous nos biens immobiliers, et après conseil pris autour de nous, de déposer un dossier à la Banque de France. Là maintenant, nous sommes passés en commission de surendettement où notre dossier a été reçu, a été reconnu recevable. Mais le problème, c'est que 3 des créanciers ont fait un recours et nous sommes passés devant le juge de l'exécution et nous sommes en attente pour le 7 juillet de la décision de ce juge. Donc mes questions porteraient surtout sur qu'est-ce que je peux attendre du juge, est-ce que mon dossier va être recevable ou pas, et s'il n'est pas recevable, qu'est-ce que j'attends derrière, qu'est-ce que je risque à nouveau après avoir subi pendant tout ce temps que je viens vous détailler toutes les pressions des sociétés de recouvrement, qui sont absolument épouvantables, des huissiers, où on ne se gêne pas de recourir aux voisins pour faire pression contre nous, et puis quand on a tout vendu, qu'on est parti, de faire des pressions sur nos propres enfants.
2: Alors Agnès, Oui, Régis Alter à l'antenne, bonjour Agnès.
4: Oui, bonjour.
2: Donc, nous avons écouté avec attention effectivement votre témoignage. Donc tout a commencé avec votre mise à la retraite et cette baisse de revenus de 1500 euros par mois. Et ensuite tout un enchaînement effectivement d'événements. La perte d'emploi de votre ami et ensuite effectivement une situation par rapport à l'emploi avec des hauts et des bas. Et notamment aussi un achat de maison qui n'a pas été, je dirais, financièrement heureux, puisque non. Vous avez effectivement aggravé.

0: mais qu'on a des problèmes de paiement, de remboursement, on a beau demander des décomptes à nos créanciers, d'abord on ne les obtient pas. Donc j'ai déposé mon dossier de surendettement à la Banque de France avec des approximations. Je ne sais pas du tout ce que les créanciers ont pu déclarer. Donc je ne connais pas la somme précise. Moi j'évalue entre 300 et 400 000 euros le montant de mon endettement.
1: Il faut savoir qu'effectivement la commission dans son travail va effectivement contacter les créanciers et établir un état des créances. Donc vous aurez effectivement cette information de l'état précis des créances. Vous l'avez déjà eu certainement, puisque vous lui disiez que vous aviez la recevabilité.
0: Oui, j'ai reçu un état des créances, mais en fait qui reprend mon récapitulatif, mais j'ignore ce que les créanciers ont déclaré.
1: Mais c'est celui qui va faire foi. L'état des créances tel qu'il est fixé par la commission de Banque de France. Donc quoi qu'il en soit, vous nous disiez qu'effectivement votre dossier avait été déclaré recevable.
0: Oui.
1: Mais que trois de vos créanciers avaient souhaité faire un recours. Ils contestent cette recevabilité. Et sur quel motif alors il y a deux motifs qu'on peut invoquer. Soit effectivement, premier motif, il n'y a pas de surendettement. Deuxième motif, c'est l'absence de bonne foi.
0: Voilà, c'est ça. Les trois, c'est la mauvaise foi.
1: Voilà.
0: Pour les trois créanciers.
1: D'accord. Donc le recours effectivement fait que votre demande de surendettement va être maintenant traitée par le juge de l'exécution.
0: Oui.
1: Donc le travail du juge, c'est effectivement de vérifier si vous êtes de bonne foi ou si vous n'êtes pas de bonne foi.
0: Voilà, c'est ça.
1: Voilà. Et donc c'est en fonction des éléments du dossier que la commission a transmis au juge, et sur la base des éléments qu'ont produit vos créanciers, que le juge va statuer tout simplement et rendra donc sa décision. Vous nous parliez de début juillet, je crois, hein, c'est ça, le 7 juillet.
0: Nous sommes partis de l'audience, la juge nous a dit que nous serions fixés pour le 7 juillet.
1: Voilà, donc il y a deux cas de figure à l'issue de l'audience. Effectivement, soit le magistrat déclare votre dossier recevable et considère que vous êtes de bonne foi. Il faut savoir que la bonne foi se présume. C'est pour ça que les créanciers ont l'obligation d'apporter des éléments qui prouveraient votre absence de bonne foi. D'accord ?
0: Oui, d'accord.
1: Et donc, une fois que le juge s'est prononcé sur la recevabilité, le dossier reprendra son cours auprès de la commission pour un traitement classique, je dirais. Maintenant, il se peut effectivement que le magistrat suive les arguments des créanciers. À ce moment-là, il vous refusera la recevabilité du dossier, donc le dossier sera déclaré irrecevable. Et dans ce cas-là, effectivement, le juge statue en premier et dernier ressort, c'est-à-dire que vous n'aurez pas de recours, sinon un pourvoi en cassation. Mais voilà, mais le pourvoi en cassation, c'est très long. Et généralement, la situation d'urgence fait que le pourvoi n'a pas vraiment d'intérêt.
0: D'accord.
1: Et en plus, il coûte de l'argent.
0: D'accord.
1: Voilà.
0: Donc, si mon dossier est reconnu irrecevable, quelle solution parce que les huissiers vont reprendre les menaces, les procédures et tout ce que je viens de vivre.
1: Exactement.
0: Exactement.
1: Donc c'est exactement ça. Vous perdez le bénéfice effectivement de la protection de la procédure de surendettement.
0: Oui.
1: Et donc effectivement les créanciers vont à nouveau vous solliciter pour obtenir paiement.
0: Et que dois-je faire pour
1: Alors vous aurez dans ce cas-là à faire face à chacun des créanciers individuellement.
0: Oui.
1: Quitte à vous opposer effectivement à leur demande. Et donc ce sera des audiences, des contestations devant le juge de l'exécution à nouveau, mais cette fois-ci pour chaque créancier pris individuellement.
0: D'accord.
1: Pour essayer d'obtenir effectivement, généralement ce sont des délais de paiement.
0: Oui.
1: Qui peuvent aller jusqu'à 24 mois.
0: Et quel est l'intérêt du juge de l'exécution de ne pas reconnaître le dossier recevable, puisque en final, compte tenu que j'ai plus rien à saisir, ils n'ont que mes revenus à saisir, donc ils vont se partager
1: C'est pas en termes d'intérêt pour le juge. En fait, le juge va appliquer la loi, il va simplement vérifier si effectivement, d'après les éléments qu'il a en sa possession, qui sont portés à sa connaissance, vous êtes effectivement de bonne foi ou vous n'êtes pas de bonne foi.
0: D'accord.
1: Et donc lui, il va effectivement trancher ce point-ci, et en fonction de cette réponse, effectivement, votre sort sera traité différemment.
0: Et est-ce que vous savez, les juges de l'exécution,

0: quelle est leur attitude en général lorsqu'on a pu apporter des éléments qui prouvent notre bonne foi, puisqu'en fait c'est la spirale des crédits qui nous a emportés, mais ce n'est pas pour nuire. On a vraiment la ferme intention de rembourser nos dettes. On ne veut pas du tout se dérober et on n'a jamais fait de faux.
1: Alors c'est vrai.
0: En général, l'attitude des juges dans ces cas-là.
1: Mais c'est vrai que votre question est légitime. Alors, on voit de plus en plus de magistrats, effectivement, qui acceptent, qui déclare les débiteurs recevables, même s'ils ont souscrit un crédit récemment, à condition que ce crédit, on arrive à prouver qu'il a servi à rembourser d'autres crédits et que c'était dans une démarche, je dirais, de volonté de s'en sortir.
0: D'accord.
1: Vous voyez ? Donc, il y a effectivement certains magistrats qui sont relativement sensibles à la situation dramatique des ménages et, malgré des crédits souscrits récemment, par exemple, considère que le dossier reste recevable.
0: D'accord, mais j'espère que ce n'est pas le cas pour nous.
1: Voilà, nous vous souhaitons effectivement d'aboutir dans vos démarches, parce qu'effectivement, vous pourrez bénéficier de la protection de cette procédure.
0: C'est ce que nous souhaitons vivement, effectivement, parce que repartir dans la spirale des menaces, des huissiers, des injonctions de payer, des saisies, ça sera très psychologiquement très difficile à passer compte tenu de la première étape qu'on vient de passer. Mais est-ce qu'il y a, quelle est l'autre solution pour redéposer à nouveau un dossier auprès de la Banque de France?
1: Alors, sur cette dernière question, effectivement, la possibilité existe toujours de déposer un dossier dans les 4 à 6 mois en montrant effectivement qu'on a fait des efforts pour essayer de se désendetter, mais que ces efforts n'ont pas abouti. Et donc, à ce moment-là, il faut apporter tous les éléments pour convaincre à nouveau la commission, effectivement, que votre dossier est recevable. Mais là, ça ne pose pas problème. Et c'est surtout pour que le magistrat qui a prononcé l'irrecevabilité dans un second temps soit convaincu, effectivement, de votre bonne foi cette fois-ci.
0: D'accord. 4 à 6 mois, à condition de prouver à nouveau que notre volonté de rembourser nos créanciers.
1: Voilà, et que vous avez effectivement fait des démarches pour améliorer votre situation, et que malheureusement ces démarches n'ont pu aboutir parce que votre situation est trop fortement aggravée.
0: D'accord, entendu.
1: Voilà, Agnès, avons-nous répondu à vos questions?
0: Ah oui, tout à fait, avec beaucoup de précision, et je vous en remercie beaucoup. Et j'espère que ça aura profité aux personnes qui nous écoutent.
1: Tout à fait, Agnès. C'est bien l'objectif de cette émission et nous vous remercions pour votre témoignage. Merci beaucoup, Agnès.
0: Je vous remercie de votre écoute.
1: Au revoir.
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3: Vous êtes toujours à l'écoute de Radio Crésus sur Internet. Nous avons un nouveau témoignage à l'antenne. Il s'agit de Suzanne. Suzanne, bonjour.
4: Oui. Bonjour.
3: Ce que je propose, c'est de nous exposer votre situation. Nous sommes à l'écoute avec Régis Alter et Thierry Edmond. Et nous réagirons effectivement à votre cas de figure. Et je vous proposerai de poser des questions à l'issue.
4: Eh ben, ma situation, pour l'instant, je suis vraiment dans la panade.
3: Oui.
4: Je dois une bonne somme à mon cautionnaire.
3: Oui.
4: Et je me retrouve sans travail. Je voudrais changer d'appartement, mais bon, bah, je dois évidemment trois mois de... Comment ça s'appelle?
1: D'arriéré de loyer.
4: Oui.
1: Oui.
4: Et je sais pas, donc là, franchement, je suis vraiment... je baisse les bras.
1: Oui, c'est Régis Alter à l'antenne. Alors, vous nous dites qu'effectivement, vous êtes porté caution, c'est ça?
4: Ou c'est... Je peux dire le nom du cautionnaire?
1: Non, vous n'êtes pas obligé, mais vous pouvez dire...
4: Non, mais c'est pas vraiment un cautionnaire, c'est une agence.
1: D'accord, oui, non, vous n'êtes pas obligé de donner le nom, mais vous appelez l'agence B ou C, peu importe. Mais vous êtes porté garante, c'est ça, pour payer à la place de quelqu'un d'autre?
4: Ah non.
1: Non, c'est quoi exactement la situation?
4: Eh bien, je peux dire, c'est une association.
1: Oui.
4: Genre Domial.
1: D'accord, donc voilà. Ok, qui est un organisme...
4: Bon, pour l'instant, c'est eux qui payent mes loyers.
1: D'accord, donc en fait, vous parlez d'un organisme 1% logement, c'est-à-dire
4: voilà.
1: Qui, par exemple, paye à votre place lorsque voilà. Vous êtes défaillant, c'est ça?
4: Voilà.
1: Voilà.
4: Oui,
1: donc...
4: mais moi, maintenant, c'est étalé jusqu'en 2018.
1: D'accord, donc ils vous ont soumis en fait un plan de remboursement.
4: Oui.
1: Pour que effectivement vous remboursiez cet organisme selon vos capacités. Et donc ils ont étalé jusqu'en 2018, donc ça nous fait 6 ans. Oui, tout à fait. Et donc vous avez effectivement des difficultés. Alors est-ce que des difficultés pour payer vos loyers? Est-ce que vous avez d'autres difficultés pour payer d'autres créances, d'autres dettes?
4: Eh ben les dettes, je les huissiers sur le dos, évidemment.
1: Oui.
4: Par rapport à SFR. Parce que j'ai eu SFR, j'ai eu Orange, j'ai eu Numéricable. Bon, Numéricable, ça va, je l'ai encore. Mais bon, j'ai toujours ça sur le dos.
1: D'accord, donc il y a beaucoup de créances liées à la téléphonie, beaucoup de dettes liées à la téléphonie, c'est ça?
4: Oui, téléphonie, télé, oui, voilà, enfin tout ce qui...
1: D'accord. Vous avez combien de revenus aujourd'hui, puisque vous disiez que vous étiez effectivement sans emploi?
4: Je suis au chômage.
1: Oui, donc vous avez les indemnités Pôle emploi?
4: Pôle emploi qui va s'arrêter au mois d'octobre.
1: D'accord. Et là, vous touchez combien de Pôle emploi?
4: 630 euros à peu près.
1: D'accord. Vous vivez en couple? Vous êtes séparés? Vous,
4: Eh bien, écoutez, là, j'ai connu quelqu'un et justement, on avait l'intention de se mettre ensemble. Mais là, je ne sais pas comment en faire, quoi.
1: Oui. Oui. Pourquoi quel est le frein à cette... Qu'est-ce qui bloque pour le...
4: C'est-à-dire que mon ami il fait partie de l'UDAF. Mm-hmm. Donc c'est pareil, lui ça le coince aussi. Mm-hmm.
1: Alors, mis à part les créances que vous avez par rapport à SFR, au loyer, est-ce qu'il y a d'autres dettes que vous avez? Est-ce que vous avez des crédits? Parce que généralement quand on...
4: Non, j'ai pas d'autres crédits.
1: Pas de crédit du tout?
4: Non.
1: Aucun crédit?
4: Aucun crédit.
1: Oui.
4: Donc... Sauf que je vis que sur mon débit.
1: Donc sur les facilités de trésorerie,
4: ça,
1: finalement.
4: Tous les mois, c'est pareil. Hein.
1: D'accord. Et là, vous estimez que vous êtes en situation de surendettement actuellement?
4: Ah bah oui.
1: Oui, oui. Alors c'est vrai qu'il faut savoir, hein, par rapport aux chiffres, hein, juste pour avoir un repère pour nos auditeurs, que dans 95% des situations, effectivement, on retrouve dans les dossiers de surendettement au moins un crédit. Ça veut dire que aussi dans 5% des situations, il y a des personnes qui sont en surendettement, comme vous, qui n'ont aucun crédit, mais qui sont surendettés simplement parce qu'elles n'arrivent plus à faire face à leur loyer, à leurs dépenses d'énergie, à leurs dépenses en matière de téléphonie, etc. Et vous êtes effectivement dans cette situation-là.
4: Oui.
1: Et donc, bien que vous n'ayez pas de crédit, vous avez le droit de déposer un dossier de surendettement, hein, parce que le dossier de surendettement, bien sûr, ne traite pas que le surendettement lié au crédit, mais toute forme de surendettement, d'accord?
4: Oui.
1: Donc, est-ce que vous avez envisagé effectivement de déposer un dossier de surendettement pour le... Vous m'avez dit qu'il y avait des huissiers, donc apparemment ça devient pressant. Est-ce que vous avez imaginé cette possibilité de déposer un dossier de surendettement?
4: Ben oui, hein. De toute façon, à mon avis, je n'ai pas le choix.
1: Oui. Et vous y avez pensé, vous avez engagé les démarches déjà, vous avez...
4: Oui, en plus, j'ai un autre rendez-vous là, début juillet.
1: Mmh, pour compléter, pour monter le dossier, c'est ça?
4: Oui.
1: D'accord. Et donc ce dossier va être déposé très prochainement?
4: Oui,
1: courant juillet, c'est ça?
4: Oui.
1: Et vous savez comment ça se passe par la suite?
4: Non.
1: Non? Quand vous allez déposer le dossier, les huissiers vont continuer à faire leur travail?
4: Oui.
1: Hein, ça ne va pas s'arrêter tout de suite.
4: Ça, je m'en doute.
1: Voilà, donc il faudra attendre la décision de recevabilité de la commission.
4: Mmh.
1: D'accord. Et c'est à partir de cette recevabilité que les voies d'exécution, ce qu'on appelle les voies d'exécution forcées, toutes les poursuites des huissiers, vont s'arrêter. D'accord.
4: Oui.
1: Temporairement, le temps que la commission travaille sur votre dossier et oriente votre dossier vers une réponse ou vers une autre.
4: Ok.
1: D'accord. Mmh. Donc, généralement, la commission, là, avec la loi Lagarde, elle a actuellement 3 mois maximum pour recevoir votre dossier, pour instruire votre demande et pour orienter cette demande. D'accord? Donc,
4: d'accord.
1: Si vous déposez au mois de juillet, c'est fin juillet, vous comptez à peu près 3 mois pour avoir une réponse maximum.
4: Ouais.
1: D'accord? Mm-hmm. Mais c'est important, je pense, dans votre situation, effectivement, de procéder à ce dépôt de dossier, tout simplement parce que si vous ne le faites pas, les créanciers vont continuer à vous embêter, à venir chercher de l'argent. D'accord. Et vous allez vivre effectivement pendant quelques semaines, les semaines qui vont venir, effectivement une période assez trouble, assez tendue psychologiquement, puisque vous devrez faire face
4: à... parce que je commence vraiment à baisser les bras.
1: Oui, oui, oui. Alors ce que je peux vous inviter à faire, c'est de garder la tête haute, de bien monter ce dossier de surendettement et de garder effectivement espoir dans le traitement de votre demande, hein, parce que vraisemblablement, je dirais que votre situation, a priori, elle semble recevable. Parce que généralement, l'irrecevabilité, elle vient de la souscription multiple de crédits et d'une forme de légèreté dans la souscription de ces crédits. Manifestement, vous n'avez pas de crédit. C'est vraiment un problème de ressources que vous avez. Et donc, la recevabilité ne devrait pas poser de difficultés. Hein. Donc, n'hésitez pas, montez ce dossier, déposez-le, et puis attendez la réponse de la commission. D'accord ?
4: Ok. Oui, parce qu'en plus, moi, j'ai envie de déménager pour m'installer avec mon ami.
1: Oui.
4: Et vu qu'il fait partie de l'UDAF, ben, ça coince aussi, là.
1: Oui. Oui, ça coince pour quel motif ?
4: Bah, par rapport aux revenus qu'on a tous les deux.
1: C'est pas suffisant ?
4: C'est pas suffisant, oui.
1: C'est pas suffisant ?
4: Oui.
1: Voilà, je vous invite effectivement à prendre un tâche avec une assistante sociale et qui pourra faire le point effectivement et voir s'il y a des possibilités de déménagement dans un logement qui soit adapté au niveau des mensualités.
4: Oui.
1: Tout en sachant qu'effectivement il existe aussi certaines garanties. Mais c'est vrai qu'à partir du moment où vous avez des impayés de loyer, c'est plus compliqué.
4: Ah bah oui, ça c'est clair.
1: Et ça peut être effectivement un frein. Mais je vous invite vivement à voir votre assistante sociale de secteur pour faire le point sur cette question du logement. Voilà Suzanne, est-ce qu'on a répondu à toutes vos questions ?
4: Oui.
1: Oui, tout est clair ?
4: Tout est clair.
1: Bien, merci beaucoup pour votre témoignage Suzanne.
4: C'est pas grave, je vous remercie.
1: C'est pas grave, au revoir.
4: Au revoir.
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3: 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Un nouveau témoignage sur Radio Crésus, il s'agit de Jade. Jade, bonjour.
5: Bonjour.
3: Est-ce que vous m'entendez bien ?
5: Oui, très bien, merci.
3: Ce que je propose, c'est de nous exposer votre situation. Naturellement, nos auditeurs sont à l'écoute, mais également nos amis juristes en plateau. N'hésitez pas à nous dire concrètement ce qui vous amène à échanger avec nous, et puis surtout poser les questions que vous souhaitez nous poser.
5: Très bien, ben voilà les questions que j'ai envie de poser. Enfin déjà, j'explique un petit peu ma situation, comment j'en suis arrivée là, à ce point-là. Bien sûr, mariée, des enfants, les études, tout ça à payer pour les enfants, parce qu'on veut toujours le bien pour les enfants.
3: Attends.
5: Et puis on fait un crédit, on en fait un autre, et puis ainsi de suite. Et par un moment, on tombe au chômage, ça c'est le pire, et puis on s'en sort plus, on s'engouffre. Et puis on ne sait plus par où sortir. Alors on fait des démarches, on va voir les assistantes sociales, on va voir un peu à droite à gauche, mais bien sûr, ils ne peuvent pas trop vous aider. Et puis on en arrive à faire un dossier de Banque de France, et puis j'ai entendu parler de Crésus. Et puis je me suis présentée là-bas, j'ai très bien reçu, et j'ai commencé à expliquer ma situation. Et puis, on m'a expliqué comment ça allait se passer, comment ça va se dérouler. Mais après, on se pose toujours plein de questions, comment ça va se passer, qu'est-ce qu'on doit faire, comment ceci, quand on dépose un dossier, combien de temps ça va durer, parce qu'on est toujours harcelé après au téléphone par l'envoi de l'argent. Et voilà.
1: Bonjour Jade, Régis Salter à l'antenne. Alors expliquez-nous un peu le chômage, comment vous en êtes arrivé à cette situation.
5: Au chômage, je suis arrivée, j'ai travaillé 15 ans, très dur dans une usine que je ne vais pas nommer. Mm-hmm. Et j'ai eu un accident de travail sur place. Ils m'ont cherché là-bas en ambulance et tout. J'ai dû me faire opérer du dos directement. Et j'étais 8 mois à la maison, avec bien sûr maintenant une rente et des séquelles de ma jambe, à vie quoi, parce qu'il y a eu des séquelles. Et j'ai repris mon travail comme d'habitude, et on m'a licenciée du jour au lendemain, sans motif. Je dis bien sans motif.
1: D'accord. Et ça, c'était en quelle année ? C'était en quelle année ? C'était en quelle année ?
5: C'était en 2000.
1: En 2000. Et donc, ensuite, effectivement, donc, vous avez eu des baisses de ressources, c'est ça ?
5: Et oui, alors, on a, bien sûr, on a le chômage hein, pendant à peu près 3 ans. Après, il n'y a plus de chômage, il n'y a plus qu'un salaire, le salaire du mari. Il y a 2 enfants qui font des études. Et après, on n'y arrive plus. Hein. C'est un salaire. Et quand on a un salaire, même que c'est que le SMIC ou un petit peu au-dessus, vous savez qu'on n'a droit à rien, ni d'APL, ni rien du tout.
1: Oui, vous dépassiez le plafond, en fait, pour obtenir...
5: Voilà. Même si c'est de 20 euros, vous dépassez, vous touchez rien. Hein. D'accord. Même pas les bourses hein, pour les enfants, quoi.
1: D'accord.
5: On tombe dans un fossé, quoi. Et après, le fossé, il creuse, et puis...
1: En fait, pour maintenir votre niveau de vie, vous avez souscrit des crédits, c'est ça ? C'est ce qui s'est passé ?
5: Oui, alors, on a souscrit des crédits pour remonter un petit peu la pente, parce que, bon, alors la voiture tombe en panne, ainsi, ceci, cela, et comme les crédits étaient quand même assez faciles à l'époque, que...
1: Il le reste toujours,
5: hein. Très facile, même, à avoir.
1: Oui.
5: Alors, on en rembourse un, on en reprend un autre, ainsi de suite, quoi. Ça vous mène dans une spirale, quoi.
1: Et
5: après, ça bloque tout, on peut plus, on a des problèmes à la banque, on peut plus s'en sortir, quoi.
1: Et aujourd'hui, votre endettement, il atteint quel niveau ?
5: C'est-à-dire la somme ?
1: Oui, combien vous devez, en fait, à l'ensemble de vos créanciers ?
5: Je crois que c'est 58 000 euros.
1: 58 000 ?
5: Il me semble, oui, hein, je ne suis pas sûre à 100%, mais...
1: Donc ça, c'est l'accumulation, en fait, depuis 2000 de l'ensemble des créances que vous avez.
5: Voilà. D'accord.
1: Et aujourd'hui, vous n'arrivez pas à faire face à ces 58 000 euros.
5: J'arrive pas à faire face, non, pas du tout, parce que, bon, entre-temps, il y a eu un divorce, il y a eu plein de choses, entre-temps.
1: Oui.
5: Et maintenant, je vis seule, je vis avec le RSA.
1: D'accord, donc le RSA, c'est combien par mois ?
5: C'est 410 euros.
1: 410 euros ? D'accord.
5: 410 euros, et avec ça, il faut vivre, quoi. Il faut payer votre loyer, il faut manger, il faut payer votre téléphone, il faut payer le gaz, l'électricité. Ben, il vous reste quoi à la fin du mois ? Même pas 50 euros pour manger, quoi.
1: Oui. Et donc,
5: sans les vêtements, sans rien.
1: Comment vous faites ? Comment vous faites ? Parce que. Oui. Est-ce que.
5: Je me débrouille, j'ai une bonne famille, j'ai 2 enfants formidables, et puis voilà, c'est assez fusionnel, et puis voilà, j'ai des amis aussi très proches. Et je m'en sors comme ça et je me dis toujours la vie est belle, il faut continuer comme ça, il faut pas se laisser abattre parce qu'il y a des personnes qui se laissent très vite abattre, c'est sûr.
1: Oui.
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1: Bonjour à tous pour ce nouveau Flash Info Conso de Radio Crésus. Avec nous, Marilyn Wechter de la Chambre de Consommation d'Alsace et Régis Alter de Crésus Alsace. Alors la thématique d'aujourd'hui, revendre son or pour faire face à des difficultés financières présentes ou naissantes. Il est vrai que la situation de crise économique, la baisse des ressources des ménages et l'augmentation des charges obligent à trouver de l'argent frais pour maintenir son niveau de vie. Et nous voyons aujourd'hui de multiples publicités qui invitent les particuliers à vendre leur or. Qui peut acheter moins d'or ? Quelles sont les règles qui s'appliquent à la vente de cet or, de ce métal précieux ? Autant de questions auxquelles nous allons répondre aujourd'hui.
6: À qui puis-je m'adresser pour vendre mon or ?
1: Alors, si vous souhaitez vendre votre or, que ce soit des lingots ou plus simplement des bijoux ou tout autre objet en or, il ne faut pas croire que vos choix sont limités. En effet, vous avez la possibilité d'aller voir une banque qui propose ce type de transaction ou bien une agence qui est spécialisée dans l'achat d'or.
6: Quelle est la différence entre une banque et une agence spécialisée dans l'achat d'or ?
1: Alors, il faut savoir que les banques achètent de l'or qui sera ensuite revendu en bourse. Et il s'agit bien souvent de pièces d'or qui sont rachetées par la banque, mais toutes les pièces ne sont pas admises sur les marchés boursiers et peuvent être refusées. Dans ce cas, vous en serez pour vos frais, qui sont généralement des frais d'expédition. Si vous vous rendez dans une agence spécialisée, vous pouvez faire estimer la valeur de votre bijou avant même de vous engager dans la vente de votre métal. Et l'estimation peut être payante ou gratuite, et il faudra bien se renseigner à ce sujet avant de faire estimer votre bien.
6: Si je comprends bien, il faut privilégier les agences.
1: Alors, c'est pas nécessairement vrai. Je dirais qu'il faut être vigilant dans la démarche de la vente.
7: Certaines personnes pensent tirer un meilleur prix de leur or et n'hésitent pas, par exemple, à expédier par voie postale des bijoux ou pièces à une société en ligne, en espérant avoir le juste prix de la vente. Malheureusement, on se rend compte que le prix proposé est bien inférieur à celui attendu et il devient vraiment difficile de récupérer son bijou, alors que le modique prix de vente a été payé par virement ou chèque. Si vous êtes vraiment décidé à vendre votre or, il est certainement plus prudent de s'orienter vers une agence de proximité, très proche de votre domicile, par exemple.
6: Et si je viens d'hériter du dentier en or de mon grand-père, puis-je le mettre en vente ?
7: Tout à fait, et peu importe l'objet à vendre, à condition qu'il soit en or. Donc nous connaissons bien sûr tous les lingots et les pièces, comme les Napoléons, par exemple, mais vous pouvez tout aussi bien mettre en vente des bijoux, les dents ou encore tout autre objet qui comporte de l'or.
6: Et comment puis-je savoir si je vends mon or au juste prix ?
7: Là aussi, il faut savoir que le prix de l'or dépend de son cours qui varie quotidiennement. Il n'est pas toujours possible, c'est vrai, de connaître ce cours et il est utile de vérifier si le professionnel qui va acheter mon or indique ce cours. Donc ça sera un bon critère d'évaluation. Et dans le doute, il ne faut pas hésiter à faire jouer la concurrence et aller voir un autre professionnel.
6: Au niveau fiscal, serais-je taxé si je vends mon or ?
7: Alors, il existe, concernant la vente de l'or, un régime fiscal spécifique qui s'applique par ailleurs aux métaux précieux. Et il existe deux régimes de taxation présents pour ces métaux.
6: Vous pouvez nous en dire plus ?
7: Alors, sur ces deux régimes, il y a d'abord le premier, c'est la taxe forfaitaire de 8% qui s'applique au montant brut de la vente. Et il y a par ailleurs un régime général sur les plus-values avec un impôt dégressif de 28% sur le montant de la plus-value issue de la revente d'or, avec une possibilité de décote de 10% sur la troisième année, voire une exonération totale après 12 ans de détention de son or qu'on revend. Donc c'était vraiment au vendeur de choisir quel régime fiscal est le plus favorable pour lui et quel est le régime fiscal finalement le moins coûteux.
6: Et si je veux vendre mon or à l'étranger, est-ce que c'est possible ?
7: Oui, c'est tout à fait possible, mais il faut s'assurer de déclarer cette exportation au service des douanes et vérifier si les frais liés au transport et à l'assurance de cet or ne vont pas réduire finalement le bénéfice de la vente.
6: Merci pour toutes ces précisions et informations utiles. À bientôt pour un nouveau Flash Info Conso.
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1: Bonjour à tous sur Radio Crésus. Aujourd'hui, une toute nouvelle émission, le point d'expert de la Radio Crésus. Avec nous, Laurent Gauthier, dirigeant de la société de conseil SPE qui traite des produits titrisés toxiques. Également, Mathieu Arias, chargé de mission de la plateforme d'accompagnement budgétaire de Crésus. Et à l'antenne, Régis Alter de Crésus Alsace. Alors, la question, la thématique du jour, c'est la question de la crise bancaire. Et bien sûr, la première question qui nous vient à l'esprit, est-ce que la crise bancaire que nous vivons aujourd'hui actuellement est comparable à celle de 2008 ? Laurent Gauthier.
2: Bonjour.
1: Bonjour.
2: Oui, il y a de nombreux aspects qui convergent avec ce qu'on a vu en 2008 et en premier lieu, la logique même de la crise bancaire qui est un défaut de confiance des acteurs financiers, du marché, d'autres banques envers quelques banques. Et ce qui s'est passé en 2008, c'est qu'on avait, à cause des fameux subprimes américains, on avait des pertes de peut-être 2000 milliards d'euros qu'on ne savait pas qui allait devoir absorber ces pertes. Et c'est pour ça que, dans le doute, eh bien, on se méfiait de tout. Et c'est ce qui avait vraiment provoqué le départ de la crise à ce moment-là. Et ce qu'on traverse aujourd'hui, c'est un aspect un peu comparable où de nombreux acteurs financiers estiment que, eh bien, les créances de dettes grecques, par exemple, détenues par les banques françaises, ne sont pas forcément évalué correctement par ces dernières. Et on se demande à ce moment-là, oui, mais alors, est-ce qu'ils ne risquent pas de perdre beaucoup plus que ce qu'ils disent qu'ils vont le perdre ? C'est vraiment de là que naît une crise bancaire typique. Et à partir de là, qu'est-ce qui peut se passer ? Eh bien, les banques en question peuvent avoir du mal à trouver des financements. Et pour une banque, ne pas trouver de financement, c'est très dangereux, puisque elles ne peuvent plus prêter, ça arrête leur activité. Et on a eu des nouvelles il y a quelques jours où des gens à la BNP disaient qu'ils n'avaient plus accès au marché de financement en dollars, par exemple. Bon, c'est un peu, on voit des parallèles avec ce qu'il s'était passé en 2008 avec Bear Stearns et Lehman Brothers, qui donnaient les mêmes signes à ce moment-là. Mais alors maintenant, il y a une énorme différence avec la situation dans laquelle on est aujourd'hui, qui est que l'État français, par exemple, ne va pas laisser faire faillite une grande banque, à mon avis en tout cas. Ce serait bien trop dangereux et dans l'intérêt de personne. Et du coup, on a le filet de sécurité, effectivement, qui est une grosse différence. Alors, oui, certains de nombreux investisseurs vendent les titres des banques et veulent comme ça s'en débarrasser, mais je ne pense pas que fondamentalement il y ait un très très gros risque économique derrière tout ça. Avec les banques françaises.
1: D'accord. Alors fondamentalement, c'était vraiment une crise de confiance, on va dire. C'est-à-dire qu'aujourd'hui, on ne donne plus de crédit, si je puis dire, aux banques.
2: C'est le risque, c'est qu'elles n'aient absolument plus de crédit. Elles en ont un peu moins que ce qu'elles voudraient avoir aujourd'hui. Je ne pense pas qu'on puisse dire que le crédit s'est totalement arrêté pour ces banques-là. Enfin, en tout cas, selon leurs informations à elles.
3: Alors, dans le cadre effectivement des activités que peut mener Crésus, la question que nous pouvons nous poser, c'est qu'on entend de plus en plus dans l'actualité des termes de surendettement, de faillite, mais qui concernent les États souverains. Est-ce qu'on pourrait faire un parallèle entre un particulier qui est en état de surendettement avec un État souverain ?
2: Alors, c'est effectivement une question très intéressante à se poser, puisque il pourrait sembler a priori qu'il y avait une différence fondamentale. Historiquement, les États, lorsqu'ils devaient trop d'argent à quelqu'un, eh ben, ils se débarrassaient de la personne, et du coup, les problèmes étaient résolus très facilement de cette manière-là. On peut penser à nos bons exemples, Philippe le Bel, les Templiers, enfin bon, il y en a à foison. Mais aujourd'hui, on réalise clairement que ce n'est plus le cas, puisque l'État grec, par exemple, est obligé de faire des concessions par rapport aux exigences des banques privées européennes qui lui ont avancé des fonds et de nombreux investisseurs divers et variés. Et puis, là-dedans, tout ça, évidemment, la banque, le gouvernement européen. Il y a une convergence un peu des situations. Voilà, le débiteur étant en un sens à la botte du créancier obligé de faire des concessions. Donc c'est pour ça qu'on est vraiment en droit de se poser la question de cette convergence de situations. Il y a toutefois une grosse différence qui est, à mon sens, hein, bien que un État souverain ait une durée de vie infinie et puisse se permettre de planifier comme ça à très long terme le moyen de faire des économies pour rembourser des dettes, intéressant. Ce n'est pas aussi simple pour un État souverain de tout d'un coup d'augmenter ses revenus ou de baisser ses dépenses. Enfin, il y a des émeutes, ça se fait pas comme ça. Alors que, comme ça peut être sûrement le cas, dans le cas d'un individu, le fait de revoir son budget, on peut souvent trouver, j'imagine, des moyens de réduire ses dépenses qui sont pas si compliquées que ça. Je pense que dans le cas d'un État souverain, ce n'est pas aussi facile que ça, et c'est la grosse différence.
1: Alors, est-ce qu'on peut comparer finalement les États souverains à nos retraités qui ont leurs ressources qui sont fixes et qui ont même tendance à, je dirais, à perdre leur pouvoir d'achat parce que les dépenses augmentent, mais les revenus sont toujours les mêmes.
2: Alors, je trouve que de ce point de vue-là, oui, mais il y a en plus un autre aspect qui peut être intéressant, c'est qu'un retraité aura probablement plus de biens, d'actifs à son nom que quelqu'un qui est jeune, parce qu'il aurait eu toute sa vie pour accumuler des biens, possède peut-être sa maison, donc a des biens. L'État souverain aussi, il possède des choses. Lorsque l'État grec vend des îles grecques, eh bien, c'est un peu comme ben, le retraité qui déciderait de vendre sa résidence secondaire, si vous voulez.
3: Tout à fait. Je voulais souhaiter revenir également sur une particularité. Est-ce qu'à l'heure actuelle, au niveau des emprunts d'État, on remarque effectivement des taux d'intérêt qui augmentent auprès des États souverains, que ce soit la Grèce qui se rapproche quasiment des crédits à la consommation aux particuliers, notamment sur la dette grecque, qui vient d'atteindre 19% de taux d'intérêt sur un ou deux ans à l'heure actuelle. Est-ce qu'on peut considérer maintenant que des emprunts qui seraient mis par ces États seraient aussi toxiques que des crédits à la consommation ?
2: C'est pas tellement une question de toxicité. En fait, on estime souvent dans les dans le domaine des produits de taux ou de la trading de dette, si vous voulez, que bon, il existe forcément un taux, un rendement qui permette de faire un prêt. Et ça peut être un rendement gigantesque, de 70 ou 80% peut-être, mais il existe un tel nombre. Ça ne fait que refléter le risque de défaut et ce qu'on espère, récupérer comme fonds dans l'éventualité d'un défaut. Lorsque vous parlez des prêts à la consommation qui ne sont pas collatéralisés par une maison, par exemple, en cas de défaut, on récupère une petite fraction, si on récupère quoi que ce soit sur un prêt comme ça. Dans le cas d'une restructuration de dette d'un État, on récupère en principe un morceau beaucoup plus gros du montant dû. Donc c'est quelque chose qu'il faut considérer dans cette équation, si vous voulez. C'est-à-dire que le taux d'un prêt à la consommation très élevé, vu que en cas de défaut on récupérera probablement rien, c'est vraiment ce taux reflète strictement la probabilité de défaut. Dans le cas d'un emprunt d'État, vu qu'on va probablement récupérer un gros morceau, eh bien ça reflète une probabilité de défaut encore plus importante en fait.
3: D'accord. Ok. Parfait. Merci.
1: Bien. Laurent Gauthier, est-ce que vous avez encore des précisions à nous apporter, notamment sur, par exemple, les titres toxiques
2: Ah ben écoutez, c'est tous ces titres qui ont créé la crise en 2008, ces produits que détenaient les banques qui ont créé 2000 milliards de pertes et des poussières, ça continue à traiter de manière très active aux États-Unis. De nombreuses banques sont toujours très actives sur ces marchés-là, même des banques françaises d'ailleurs, qu'on ne s'entendrait pas à voir sur ces produits, et des fonds d'investissement, donc dans mon métier en tout cas, il y a toujours de quoi faire.
1: De quoi faire, donc la question n'est pas réglée encore aujourd'hui.
2: Disons que les pertes ont été reconnues, et maintenant, oui. si vous voulez, on traite les restes de ces produits en un sens, qui sont toujours très compliqués, très toxiques, mais au moins qui ont une valeur raisonnable. Ils ne sont plus surévalués par un multiple.
1: On pourrait les comparer à des déchets radioactifs.
2: Oui, si les déchets radioactifs avaient un intérêt, disons, intrinsèque à être détenus, oui, peut-être.
1: Bien, merci beaucoup Laurent Gauthier pour ces précisions et ce point de vue d'expert. Merci Mathieu Arias et à très bientôt pour une prochaine émission sur le point d'expert. Au revoir.
2: Au revoir.
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1: Bienvenue sur Radio Crésus pour un nouveau Flash Info Conso avec Marilyn Wächter, responsable du service juridique de la Chambre de consommation d'Alsace, et à l'antenne Régis Alter, directeur adjoint de Crésus Alsace. La thématique d'aujourd'hui, le rachat de crédit. Nous voyons aujourd'hui de plus en plus de publicités vantant les bienfaits du rachat de crédit. Les ménages en difficulté de paiement sont souvent tirés par ces rachats présentés comme la solution miracle à leur endettement excessif. Alors, est-ce vraiment la solution ?
2: Le rachat de crédit, qu'est-ce que c'est ?
1: Un rachat de crédit, c'est une opération financière qui consiste à souscrire un crédit qui englobe généralement l'ensemble des créances du ménage.
2: Qu'est-ce qu'on peut racheter ?
1: Le rachat de crédit, comme son nom l'indique, permet de racheter des crédits, qu'il s'agisse de crédits à la consommation ou de crédits immobiliers. Il est aussi possible d'intégrer des arriérés de charges ou toute autre somme à payer. Et il faut savoir que le rachat peut être soit partiel, soit total.
2: Quels sont les avantages d'un rachat de crédit ?
1: Alors les avantages sont multiples. Le rachat de crédit permet d'avoir un seul et unique crédit au lieu de plusieurs. Une seule et unique mensualité à rembourser par mois. Un seul organisme à rembourser. Ça permet d'augmenter le pouvoir d'achat et le reste à vivre. Et ça a vocation à améliorer finalement la trésorerie. Ça permet également d'épargner et finalement d'équilibrer son budget.
2: Alors le rachat de crédit présente également des inconvénients. Quels sont-ils ?
1: Alors c'est vrai que le rachat de crédit a aussi des inconvénients, notamment des frais importants à la constitution du dossier. Il faut savoir que même si on paye des mensualités réduites suite au rachat de crédit, on augmente finalement son endettement en souscrivant un tel crédit. Il suffit de s'en convaincre en voyant le coût final du crédit. Généralement, ce crédit est beaucoup plus cher. Donc finalement, on échange plusieurs dettes à court terme contre une dette à long terme et qui vous coûtera beaucoup plus cher. Donc voilà. Voilà pour l'information de ce Flash Info Conso. À très bientôt sur Radio Web Crésus.
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1: Bienvenue sur Radio Crésus pour ce nouveau Flash Info Conso. Avec nous, Marilyn Wächter, responsable juridique à la Chambre de Consommation d'Alsace. Bonjour Marilyn.
2: Bonjour.
1: Et à l'antenne Régis Alter de Crésus Alsace. Alors, la thématique d'aujourd'hui, le nouvel extrait standard des tarifs de banque. La comparaison du coût des services de banque est-elle possible? Alors, il faut savoir que depuis avril 2011, les banques se sont engagées à afficher le tarif concis de 10 services les plus communément utilisés par les clients. Cette information est-elle vraiment suffisante pour arrêter son choix sur tel ou tel établissement de banque?
2: Alors, où trouver cet extrait standard des tarifs?
1: Alors, cet extrait standard des tarifs, on peut y avoir accès de deux façons. Soit sur les plaquettes tarifaires de l'établissement, soit sur son site internet. Et je vous propose de voir en détail chacun de ces 10 services de référence.
2: Que peut-on dire sur le premier service de référence, c'est-à-dire l'abonnement permettant de gérer ses comptes par Internet?
1: Alors, selon les banques, le coût de ce service varie de 0, c'est-à-dire qu'il est gratuit, à 36 euros par an. Sachant que vous trouverez beaucoup de banques où ce service n'est aujourd'hui plus payant. Environ 68 établissements sur les 126 référencés. Alors attention, car comme l'annonce le premier rapport de l'Observatoire des tarifs bancaires,

0: Là encore, les offres de ce service sont très variées. Il faudra bien vérifier l'étendue du service selon chaque banque. Il est à noter que ce service, alerte par SMS, peut être utilisé pour une bonne gestion budgétaire.
1: Et en ce qui concerne les tarifs affichés pour les cartes bancaires et les cartes de paiement ?
0: Alors pour les cartes internationales à débit immédiat, leur coût varie de 0 euros à 42 euros par an, la majorité étant facturée entre 30 et 40 euros par an. Les cartes internationales à débit différé ont un coût qui varie entre 0 et 54 euros par an. Pour les cartes de paiement à autorisation systématique, leur coût varie de 15 euros à 34 euros par an. Alors, il est dommage que ces dernières cartes à autorisation systématique soient facturées alors qu'elles sont un bon outil de gestion budgétaire, notamment pour éviter un découvert bancaire. On peut également constater qu'il y a eu une hausse des tarifs observée pour ces trois types de cartes.
1: Un autre service aux tarifs affichés concerne les retraits d'argent dans les distributeurs de banques hors réseau. Que peut-on en dire ?
0: Alors, ce service concerne les retraits effectués dans des distributeurs qui ne sont pas gérés par le réseau de l'établissement bancaire. Le coût de ce service varie entre 0 et 1 euro le retrait. Et lorsque ce service est payant, il n'est souvent appliqué qu'à partir d'un certain nombre de retraits. Par exemple, à compter du quatrième retrait, eh bien la banque vous facturera 1 euro.
1: Et concernant les virements externes dans la zone euro, ou virements SEPA ?
0: Là encore, ce service est soit gratuit, soit payant à hauteur maximale de 5 à 6 euros.
1: Et est-ce la même chose pour les tarifs de prélèvement ?
0: Alors, pour les prélèvements, attention, il faut bien distinguer le coût de la mise en place de l'autorisation de prélèvement du coût unitaire de chaque opération de prélèvement qui s'ensuit. En très grande majorité, les établissements pratiquent la gratuité pour la mise en place des prélèvements au bénéfice des organismes publics ou assimilés. Par exemple, pour payer une facture d'électricité ou de gaz. Pour les autres établissements privés, par exemple, les tarifs de mise en place peuvent vous coûter jusqu'à 9,75 € l'autorisation.
1: Et que peut-on dire des frais d'intervention ?
0: Alors, ces frais d'intervention vous sont facturés en cas d'opération impliquant une intervention spécifique de la banque sur votre compte, par exemple, en cas de dépassement du découvert autorisé, obligeant à forcer le paiement. Ces frais sont en moyenne de 8 euros, tarif élevé qui vaut pour chaque incident obligeant une intervention sur le compte. Nous savons à Crésus que ces frais peuvent rapidement rendre un budget fragilisé totalement ingérable.
1: En conclusion, que dire des informations tarifaires délivrées par l'extrait standard des tarifs de banque ?
0: Alors cet extrait standard est une première étape vers plus de clarté des tarifs pratiqués, mais cela n'est manifestement pas suffisant pour trouver la banque la moins chère à service équivalent. Donc nous pouvons formuler deux conseils. Premier conseil, ne vous arrêtez pas donc au seul tarif de cet extrait standard. Et ensuite, si vous voulez vraiment faire jouer la concurrence, il vous faudra rechercher quelle est la réalité du service rendu qui se cache derrière cette liste un peu trop standard.
1: Merci pour ces informations et à bientôt pour un nouveau Flash Info Conso.

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1: Bonjour, nous accueillons aujourd'hui Michel Philippin, qui est un ami de Crésus de longue date. Et nous sommes très fiers d'être en partenariat avec
2: toi, Jean-Louis.
1: Merci beaucoup. En général, on se vous voit sur la radio, mais aujourd'hui, on va se tutoyer. On va faire une exception. Je te remercie infiniment de nous rendre visite à Strasbourg, au pays de la choucroute.
2: J'adore la choucroute.
1: Et parlons plus sérieusement. On va te présenter aujourd'hui le partenariat, enfin l'expérimentation qu'on conduit avec les acteurs économiques, parce que je crois beaucoup au partenariat avec les entreprises. Un des gros drames de la France, c'est qu'on cloisonne et que le monde de l'économie sociale tourne le dos à l'économie réelle, alors que l'un peut avoir besoin de l'autre. Et donc on va te présenter l'expérimentation de l'intermédiation qui consiste en fait, lorsqu'on a des clients, des publics fragiles, et ça c'est aux opérateurs économiques les détecter, au lieu d'attendre, comme nous le faisons à Crésus, que le ménage arrive et que la maison a brûlé, c'est d'essayer de les détecter un peu plus tôt, tous ces ménages en difficulté, lorsqu'ils sont notamment multidétenteurs, parce qu'en France, tu connais notre combat depuis plus de 10 ans, on a tardé à mettre en place un répertoire, un fichier positif, et donc d'essayer d'être une sorte de médiateur auprès des autres établissements financiers, parce que je me suis aperçu, il est difficile pour un seul acteur économique de reprendre l'ensemble de l'endettement d'un client, parce qu'il y aura un problème de risque, et ce serait même déresponsabilisant. Alors, peux-tu nous dire quelques mots sur ce que tu ressens en matière de marché du crédit en France?
2: D'abord, sur le plan sur la problématique du fichier positif, tu sais que j'en suis historiquement un chaud partisan. Je pense, moi, qu'aujourd'hui, le monde a beaucoup évolué, et les entreprises qui ne veulent pas admettre la transparence de leur action, la traçabilité de leur action, d'être jugées responsables si la preuve est apportée qu'elles n'ont pas fait quelque chose de correct, ça ne marche plus. Donc il faut évoluer là-dedans. Et je pense que, comme bon nombre de professions, le monde financier devrait faire un pas et accepter globalement ce nouveau process qui est le répertoire de crédit. Au-delà de la transparence, c'est évidemment un effet social très important, parce que les montants en jeu sont absolument considérables. Mmh. Et si on imagine rejoindre à terme le niveau en montant du surendettement par personne qui existe dans les pays comme la Hollande ou la Belgique qui disposent de ce fichier, c'est clair que l'impact à la fois sur les personnes est considérable, et aussi sur le coût du crédit, parce qu'il est probable que ceci va permettre ce que tu souhaites d'ailleurs, d'être répercuté au client, soit par la baisse du coût du crédit, soit par une hausse du volume des crédits.
1: C'est ce qu'on aimerait bien, parce que l'une des inquiétudes du gouvernement, des pouvoirs publics, des associations de consommateurs en particulier, c'est de freiner la consommation. Or, moi, je suis d'un avis, lorsqu'on a une vision objective de la situation du demandeur de crédit, de l'emprunteur potentiel, je pense qu'on pourrait être plus audacieux dans la distribution de crédit, parce que ce que je constate, il y a une forte concentration sur des populations qui paraissent solvables, fonctionnaires, contrats à durée indéterminée. Or, aujourd'hui, le monde a changé. Je veux dire, les clients de demain de Lazerco Finoga ne sont pas ceux d'aujourd'hui. Enfin, je l'espère, parce que si on continue comme ça, on va droit au mur.
2: Oui, le monde change, les métiers changent, la stabilité est moins grande qu'avant, d'où la nécessité d'un système qui permette de connaître globalement, rapidement, à un moindre coût, la situation du client. Enfin, les évolutions sociales aujourd'hui m'ont... encore plus qu'il y a, il y a 50 ans évidemment, il y a 30 ans, encore plus qu'il y a 10 ans, nécessite d'avoir une information rapide et globale, parce que le consommateur, il change, il évolue, on bouge beaucoup dans les jobs aujourd'hui, donc
1: ah
2: c'est
1: oui,
2: plus compliqué,
1: on a plus
2: compliqué qu'avant.
1: Cette stabilité.
2: Alors pour revenir par ailleurs au sujet de l'intermédiation que oui. Crésus a mis en place, d'abord, j'en remercie Crésus, parce que je crois que c'est une bonne idée. Une idée que probablement, peut-être que la profession aurait dû avoir.
1: Oui, absolument.
2: Bon, on ne l'a pas eu. Vous l'avez eu. Et je pense que c'est une façon supplémentaire. Ça ne se substitue pas l'éventualité de l'efficacité du fichier positif, c'est une façon complémentaire d'aider les gens en difficulté. On est partenaire là-dedans.
1: Ouais,
2: hein.
1: Ouais.
2: Je sais qu'il y a beaucoup d'autres établissements. On ne peut pas être les seuls.
1: Non.
2: Parce que ça ne fonctionne que si...
1: Si on coopère.
2: Si on coopère.
1: Si c'est mutualisé.
2: Je pense que le statut de Crésus, la personnalité de Crésus... pour lequel tu es pour une bonne part, permet ce genre d'agrégation
1: oui,
2: des énergies
1: oui.
2: Pour gérer les situations les plus mmh. compliquées sans rentrer dans un process réglementaire qui est toujours plus douloureux.
1: Oui, absolument. Et donc on va te faire découvrir dans quelques instants comment ça marche.
2: On va voir ça de vite.
1: Jean-Michel, je te remercie et à très bientôt. J'espère qu'on aura l'occasion de te revoir plus souvent.
2: Absolument.
1: Tu auras un peu plus de temps. Tu viendras visiter les galeries Lafayette à Strasbourg.
2: Voilà.
1: Merci beaucoup.
2: Merci.
1: À très bientôt.
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1: Bonjour à tous, vous êtes à l'antenne de Radio Crésus pour un flash info conso. La thématique d'aujourd'hui, les sociétés de recouvrement. Donc à l'antenne, Régis Alter, directeur adjoint de Crésus Alsace, et avec nous Marilyn Wächter, responsable du service juridique de la Chambre de consommation d'Alsace. Alors, dans un contexte de crise économique, on assiste à une augmentation du nombre d'impayés, impayés de factures de charges courantes, mais également des mensualités de crédit. Alors, pour récupérer les sommes qui sont en jeu, les professionnels notamment font de plus en plus appel à des sociétés de recouvrement. Marilyn Wächter, pouvez-vous nous parler, qu'est-ce que c'est qu'une société de recouvrement ?
2: Alors, il s'agit de sociétés commerciales qui peuvent être indépendantes ou être des filiales de sociétés de crédit. Alors, elles sont rémunérées à la commission par rapport aux paiements qu'elles peuvent obtenir. C'est ce qui, effectivement, explique qu'elles soient très incitatives auprès des débiteurs pour obtenir le paiement le plus rapide. Alors, pour autant, elles ne peuvent pas faire n'importe quoi puisque c'est une activité qui est réglementée par un décret de 1996.
1: Alors, à quel moment ces sociétés de recouvrement peuvent-elles intervenir ?
2: Alors, c'est vrai que c'est un créneau assez spécifique, parce qu'une société de recouvrement va intervenir après que la personne à qui vous devez un paiement vous ait déjà adressé plusieurs rappels, souvent par courrier simple, mais avant qu'il y ait une intervention en justice. En fait, le créancier va utiliser cette technique pour essayer de gagner du temps et obtenir un paiement plus rapidement qu'il ne pourrait le faire lui-même.
1: Alors, comment ces sociétés de recouvrement agissent-elles ?
2: Alors, elles vont agir souvent par courrier, en adressant des courriers de relance multiples au débiteur, la personne qui doit de l'argent. Et c'est souvent sous forme de mise en demeure. Alors, il faut savoir qu'une mise en demeure doit remplir des conditions avec des mentions obligatoires. Donc, l'identité de la société de recouvrement, l'identité du créancier, bien sûr, les détails relatifs à la somme qui doit être payée, donc le principal plus les intérêts qu'on a pu rajouter, mais également doit rappeler le côté impératif du paiement et le délai dans lequel ce paiement devra s'effectuer. Il y a également des rappels de texte à faire figurer sur la mise en demeure.
1: Alors, en cas d'absence de respect de ces obligations, quelles sont les sanctions ?
2: Alors, le non-respect de toutes ces mentions sur la mise en demeure peut être sanctionné par une amende de 5e classe qui équivaut donc à 1500 euros. Bon, encore faut-il pour cela que la personne concernée par une mise en demeure qui ne serait pas conforme saisisse le procureur de la République et dépose plainte.
1: Alors, sur la mise en demeure, quelle est sa valeur juridique ?
2: Alors, une mise en demeure va en fait inciter au paiement, octroyer un nouveau délai. Il faut savoir qu'à partir du moment où on reçoit ce type de courrier, on est considéré comme étant officiellement en retard de paiement. Et ça va donc nous proposer un délai fixe et impératif pour procéder au paiement. C'est une ultime étape avant qu'il soit procédé à une action en justice.
1: Alors, concernant cette mise en demeure, quelle forme peut-elle prendre ?
2: Alors, en principe, une mise en demeure se fait par écrit, obligatoirement. Alors là où il faut être attentif, c'est que certaines sociétés de recouvrement utilisent des supports papier qui sont assez proches de ceux des huissiers de justice, notamment en reproduisant le logo des huissiers de justice. Il faut savoir que ça, c'est une pratique illégale qui peut être sanctionnée au niveau pénal par une peine d'emprisonnement d'un an et 15 000 euros d'amende. Alors, ce qu'on peut rappeler également, c'est qu'en aucun cas, une mise en demeure ne peut être faite par téléphone. C'est obligatoirement de l'écrit. Et si une personne, effectivement, reçoit des appels incessants, ça peut être attaqué en justice aussi pour appel malveillant. Et c'est sanctionné par le code pénal.
1: Et sur les effets de cette mise en demeure, quels sont-ils ?
2: Alors, une mise en demeure va produire principalement deux effets. Le premier, c'est de faire partir le point de départ du calcul des intérêts, donc des intérêts de retard qui seront dus par le débiteur en plus de la somme principale. Et le second effet, effectivement, c'est de pour le créancier, ça laisse une possibilité supplémentaire d'attaque, puisque ça permettra de démontrer la mauvaise volonté du débiteur et sa mauvaise foi. Donc c'est quand même assez contraignant.
1: Oui. Alors, quelles sont les sommes que l'on doit obligatoirement payer ?
2: Alors, au niveau du paiement, bien sûr, ce qui va être dû en priorité, c'est la somme principale qui était due au départ, ainsi que les intérêts de retard, que le créancier va appeler des intérêts moratoires. Alors, ce qu'il faut savoir, par contre, c'est que tous les frais de recouvrement, hein, c'est-à-dire l'envoi des courriers, l'ouverture du dossier, etc., si on n'a pas été condamné par un tribunal, ce sont des frais qui restent entièrement à la charge du créancier, même si on essaye parfois de les imputer au débiteur. Alors, une fois qu'on a procédé au paiement, effectivement, la société de recouvrement a l'obligation de remettre un reçu au débiteur et d'informer le créancier que le paiement a été effectué et la somme sera reversée dans un délai d'un mois au créancier.
1: Et que risque-t-on si on ne donne pas suite à une mise en demeure ?
2: Alors, si on ne donne pas suite à une mise en demeure, la prochaine étape risque fort d'être une action en justice. Et une action en justice qui peut être assez expéditive, puisque lorsqu'on a une dette inférieure à 10 000 euros, le créancier va utiliser une procédure qui s'appelle l'injonction de faire, qui est très expéditive, puisqu'il s'agit simplement de remettre des justificatifs au tribunal d'instance pour obtenir une décision qui condamne le débiteur au paiement sans même que celui-ci ait pu s'exprimer dans un premier temps. Ensuite, il pourra simplement contester dans un délai d'un mois.
1: Voilà, donc il s'agit bien d'une injonction de payer.
2: Oui, et c'est une décision de justice, très contraignante donc.
1: Alors comment réagir finalement face à une société de recouvrement qui nous réclame de l'argent ?
2: Alors il faut faire un certain nombre de vérifications quand on reçoit un courrier de la part d'une de ces sociétés. Il faut d'abord bien sûr vérifier si on a des éléments qui permettent de savoir que la somme est encore due, par exemple si le délai de prescription est dépassé ou pas, hein, si c'est vraiment une société avec laquelle on avait un contrat à la base. Ensuite, il faut vérifier si on a toutes les informations justement pour savoir quelle est la somme à payer, à qui on doit cette somme. Si on n'a pas toutes les informations, ne pas hésiter à écrire directement en recommandé avec accusé de réception à la société de recouvrement pour obtenir davantage d'informations. Également, on peut faire un recommandé avec accusé de réception si on conteste la somme. Parce que parfois, on a pu procéder au paiement avant que la société de recouvrement n'intervienne, ou on peut avoir d'autres arguments à faire valoir. Et enfin, même si on doit le paiement, il ne faut pas hésiter à demander un étalement des paiements à la société de recouvrement et aux créanciers. Toujours pas recommandé avec accusé de réception. Bon, il faut simplement savoir qu'il n'y a pas d'obligation d'accorder un paiement en plusieurs fois. Mais on peut toujours le solliciter, ça fait preuve de bonne foi également.
1: Très bien, merci beaucoup Marine Wächter de la Chambre de Consommation d'Alsace.
2: Merci à vous.
1: À très bientôt pour un prochain point Info Conso sur la radio web Crésus.
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1: Vous venez d'acheter des meubles, par exemple de cuisine ou de salon. Vous avez changé d'avis et vous vous demandez si vous pouvez bénéficier d'un délai de rétractation pour pouvoir obtenir une reprise. Attention, ce n'est pas si facile. Marilyn Wächter, responsable juridique à la Chambre de consommation d'Alsace.
2: Dans ce cas de figure, malheureusement, il n'existe pas de délai de rétractation, contrairement à une idée largement répandue. Alors il faut savoir qu'en matière d'achat de cuisine ou de salon, lorsque vous vous rendez directement en magasin et que vous effectuez votre achat sans souscrire un crédit à la consommation, malheureusement, il n'y a aucun délai de rétractation, sauf si le magasin en propose un à titre commercial. Mais ça n'est pas le cas généralement. À partir du moment où vous avez signé votre bon de commande, vous êtes engagé de manière définitive. Si vous souhaitez annuler, vous ne pourrez pas contraindre le vendeur à l'annulation. Si malgré tout il y consent, il conservera tout de même l'acompte que vous aurez versé. Il faut savoir que les délais de rétractation ne sont que des exceptions. Ça n'est absolument pas un principe général applicable à tout type d'achat. Vous ne bénéficiez d'un délai de rétractation qu'en cas de démarchage à domicile ou sur votre lieu de travail, ou plus généralement tout lieu non destiné à la vente, comme par exemple un parking de supermarché. Délai de rétractation également si vous êtes démarché par téléphone ou si vous achetez certains objets sur Internet. Enfin, il faut toujours garder à l'esprit que les foires et les salons sont des lieux destinés à la vente et qu'il n'y a jamais de délai de rétractation sur les foires et les salons, sauf si vous achetez à crédit.
1: Pour plus de renseignements, vous pouvez appeler la Chambre de consommation d'Alsace au 03 88 15 42 42.
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1: Bonjour, pour ce flash info conso de Crésus, la thématique est le transport aérien, les droits du passager.
2: Lorsqu'une personne voyage en avion, elle est susceptible d'être confrontée à un certain nombre de difficultés. Donc de l'annulation de vol au surbooking, quels sont alors les droits du passager aérien ? Que faire face à une annulation de vol ?
3: Alors, dans le cas d'une annulation de vol, lorsque le passager va se présenter à l'aéroport, ses droits vont être variables en fonction du vol qu'il devait effectuer. Est-ce que c'est un vol dit européen ou non ?
2: Quel est le système indemnitaire pour les vols européens ?
3: Alors, si le vol est européen, ça veut dire en fait qu'on part d'un aéroport situé dans un des pays de l'Union européenne ou qu'on va à destination d'un aéroport situé dans l'Union européenne si le transporteur a une licence européenne. Donc, dans ce cas-là, sur le vol européen, le passager peut demander soit le remboursement de son prix d'achat du billet pour les parties du voyage qu'il n'aura pas effectuées le cas échéant pour son vol retour au point de départ, ou alors il va pouvoir demander à être réacheminé sur un vol dans des conditions équivalentes le jour même ou le lendemain. Ou alors il peut aussi demander à être réacheminé à une date ultérieure vers la même destination. Et le passager a également droit à ce qu'on appelle une prise en charge à l'aéroport, c'est-à-dire qu'il va pouvoir passer aux frais du transporteur des communications, donc téléphoner, envoyer des emails, etc., se restaurer et être hébergé.
2: Et si le passager subit un préjudice, peut-il réclamer une indemnité en euros ?
3: Alors oui, d'ailleurs qu'il ait subi un préjudice ou non, il a droit à une indemnité forfaitaire qui va être variable selon la longueur du trajet qui devait être effectué et le retard à l'arrivée du fait de l'annulation. Donc jusqu'à 1500 km de trajet, l'indemnité forfaitaire est de 250 euros, réduite à 150 si le retard à l'arrivée est inférieur à 2 heures. Pour un trajet entre 1500 et 3500 km, l'indemnité forfaitaire est de 400 euros, réduit à 200 si le retard est inférieur à 3 heures. Et pour les autres vols, donc qui dépassent 3500 km, c'est une indemnité forfaitaire de 600 euros qu'on réduira à 300 euros si le retard est inférieur à 4 heures.
2: Et lorsque le vol n'est pas européen ?
3: Alors, si le vol annulé n'est pas européen, il faut savoir qu'il n'existe pas de système indemnitaire international. Ça veut dire que par pays, il va falloir se référer au droit des contrats communs. Si on a acheté son billet en France, par exemple, on a droit à ce moment-là au remboursement intégral du prix du billet, quelle que soit la cause de l'annulation, sauf si on accepte un réacheminement vers la destination sur un autre vol.
2: Un autre problème est souvent rencontré, le surbooking. De quoi s'agit-il exactement ?
3: Alors, si la capacité de l'avion n'est pas suffisante par rapport au nombre de réservations qui ont été enregistrées, dans ce cas-là, le transporteur va refuser l'embarquement. C'est ce qu'on appelle le surbooking. Cette pratique, il faut savoir qu'elle est tolérée, mais elle doit respecter une réglementation européenne.
2: Quels sont les droits du passager aérien en cas de surbooking ?
3: Alors, en cas de surbooking, le transporteur va devoir laisser au passager le choix entre le remboursement de son billet ou un départ sur un autre vol. Mais il faut savoir que pour bénéficier de ce choix, le passager va devoir remplir deux conditions qui sont cumulatives. À la fois, il devra avoir une réservation confirmée sur le

0: par un autre vol le jour même ou le lendemain, soit un réacheminement à une date ultérieure. Et comme en cas d'annulation, il a aussi droit à une prise en charge à l'aéroport, donc sur les communications, l'hébergement et la restauration.
1: Et en cas de retard de vol, que peut espérer un passager ?
0: Alors pour les retards de vol, il faut savoir qu'il existe un système d'indemnité forfaitaire qu'on peut appliquer à tous les types de vols. Et pour les vols européens, il y a des compléments indemnitaires en plus de ce système forfaitaire.
1: Comment fonctionne le système indemnitaire forfaitaire ?
0: Alors c'est un système applicable à tous les vols qui consiste en fait en une indemnité qui est due lorsque le voyageur peut prouver qu'il subit un préjudice, un retard, un rendez-vous professionnel, une correspondance manquée, etc. Et il faut que ce préjudice soit directement lié à la responsabilité du transporteur. Dans ce cas, on devra lui verser une indemnité, mais qui va être plafonnée à un maximum de 4 800 €.
1: Et en quoi consistent les compléments indemnitaires ?
0: Alors ces compléments indemnitaires qui sont dus pour les vols européens, ça veut dire que le transporteur doit fournir la même prise en charge à l'aéroport qu'en cas de surbooking et d'annulation, donc les communications téléphoniques, la restauration, l'hébergement, à partir du moment où certains seuils sont atteints. Donc au niveau des seuils, si on a un retard de plus de 2 heures pour un vol jusqu'à 1500 km, pour un vol entre 1500 et 3000 km, il faut un retard de plus de 3 heures. Et pour les autres vols, il va falloir un retard de plus de 4 heures pour pouvoir être indemnisé.
1: Que faire en cas de bagages perdus ou volés ?
0: Alors, au niveau des pertes de bagages, on présume que c'est relève de la responsabilité du transporteur aérien. Mais il faut savoir qu'il peut se défendre et écarter sa responsabilité s'il prouve que le voyageur a commis une faute. Dans ce cadre, le voyageur va devoir prouver là aussi qu'il subit un préjudice lié à la perte de ses bagages. Là, c'est une indemnité qui devra être versée si on a subi un préjudice, qui elle aussi est plafonnée, à un seuil maximal d'environ 1 100 €. Alors il est conseillé, si on doit transporter notamment des objets de valeur qui sont susceptibles de dépasser les 1 100 €, de souscrire une assurance complémentaire spécifique au transport de ces objets.
1: Et en ce qui concerne les bagages restitués avec du retard ?
0: Au niveau du retard, là aussi, il y a une indemnité avec un seuil maximum qui est également de 1 100 € par passager, sauf si on avait souscrit une déclaration spéciale d'intérêt. Et le transporteur, là aussi, peut se défendre. Il pourra refuser le versement de l'indemnité, soit s'il prouve qu'il avait pris toutes les mesures qui s'imposaient pour éviter le dommage, ou alors s'il prouve qu'il lui était impossible de prendre ce genre de mesures.
2: Merci beaucoup Marine Wächter de la Chambre de Consommation d'Alsace, juriste. Amélie Imbert, également juriste au Réseau Fédéral Crésus. À très bientôt pour un prochain Flash Info Conso.
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1: Vous êtes sur Radio Crésus pour un flash info conso. Et il s'agit aujourd'hui des achats sur foires et salons. Alors les achats sur les foires et les salons sont souvent l'occasion de se faire plaisir et de céder un peu un coup de cœur. Malheureusement, la bonne affaire espérée n'est pas toujours au rendez-vous et la relation avec le vendeur peut parfois s'envenimer. Alors qu'en est-il aujourd'hui avec la loi sur la consommation du 17 mars 2014 ? Amélie Imbert, juriste à Crésus, et Marine Vechter vont nous répondre.
2: Alors en matière d'achat sur foires et salons, le vendeur a-t-il le droit de réclamer immédiatement le versement d'un acompte ?
3: Alors oui, il faut savoir que la vente sur foires et salons ne s'apparente pas au contrat conclu hors établissement, ce qui signifie que le vendeur va pouvoir demander le versement de l'acompte dès la commande. Et le montant, quant à lui, est libre. Hein. Il va être soit négocié entre l'acheteur et le vendeur, soit ça va être un pourcentage défini dans les conditions générales de vente.
2: Alors, si l'achat en foire se fait hors des lieux de vente habituels, peut-on bénéficier d'un délai de rétractation de 14 jours ?
3: Bien, malheureusement, non. Même si l'achat se fait dans un cadre qui sort de l'ordinaire, sur une foire ou un salon, on ne peut jamais bénéficier d'un délai de rétractation. Donc, on ne peut pas renoncer à un achat, en tout cas sans frais, et le commerçant n'a pas l'obligation d'accepter l'annulation de la vente, hein, quel que soit le délai écoulé depuis l'achat.
2: Et le vendeur doit-il m'informer de l'absence d'un délai de rétractation de 14 jours ?
3: Ah oui, ça c'est une nouveauté de la loi sur la consommation du 17 mars 2014 qui prévoit que les professionnels doivent obligatoirement mentionner l'absence d'un délai de rétractation dans le contrat de vente. Et cette mention doit être faite en termes clairs et lisibles évidemment et doit y avoir un encadré apparent spécial pour cette mention. De plus, ce qu'il faut savoir, c'est que le professionnel a l'obligation de mentionner que seule la souscription d'un crédit affecté spécialement à l'achat permettra éventuellement au consommateur de se rétracter.
2: Est-ce que le contrat de vente peut être annulé si le vendeur ne m'informe pas de l'absence d'un délai de rétractation de 14 jours ?
3: Alors non, l'annulation du contrat n'est pas prévue pour cette absence d'information. Hein. Il y a simplement une sanction administrative qui est prévu dans ce cas-là. Donc c'est 3 000 € lorsque le vendeur est une personne physique et ça sera une sanction de 15 000 € si le vendeur est une personne morale.
2: Et l'absence de bénéfice du délai de rétractation existe-t-il dans tous les cas sur les foires et les salons ?
3: Alors bien que l'existence de ce délai de rétractation pour un achat sur foire ou salon soit le principe, on l'a dit tout à l'heure, hein, il existe cependant deux cas, et uniquement deux cas, dans lesquels on va quand même pouvoir renoncer à son acquisition en utilisant un délai de rétractation de 14 jours.
2: Et quels sont ces deux cas ?
3: Alors, le client va pouvoir renoncer sans frais à son achat dans le délai de 14 jours s'il s'est rendu sur la foire ou en salon par le biais d'une invitation qui doit être nominative, qui lui a été donnée par le commerçant auprès duquel il fait son achat sur la foire. Et évidemment, il est recommandé de conserver cette invitation à titre de preuve pour pouvoir justifier la rétractation. Le deuxième cas où on va pouvoir bénéficier du délai, c'est lorsqu'on souscrit un crédit à la consommation pour régler cet achat. Et il doit évidemment s'agir d'un crédit spécialement affecté à cet achat, souscrit spécifiquement pour l'achat et dont l'existence est mentionnée sur le bon de commande. Il faut savoir que si un crédit est souscrit après l'achat auprès d'un organisme bancaire ou sa banque habituelle, on ne va pas le considérer comme un crédit affecté et à ce moment-là, on ne pourra pas se rétracter.
2: Et y a-t-il des règles de vente spécifiques sur les foires et les salons ?
3: Alors oui, les professionnels qui proposent leurs produits et leurs services en foire et salon vont être soumis à tout un bloc de réglementation qui concerne la vente à emporter en fait. Hein. C'est un type de vente dans lequel on doit retirer immédiatement tout ce qu'on achète. Donc normalement, ça concerne des petits objets, des petits achats. La plupart du temps, on doit s'occuper de reprendre la marchandise par ses propres moyens, sauf si on paye évidemment le profit.
0: 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Il est 14h.

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1: Bonjour et bienvenue sur Radio Crésus. Aujourd'hui, nous recueillons des témoignages de personnes qui ont été suivies par Crésus. Nous commençons par Eric. Bonjour Eric.
2: Bonjour.
1: Alors, est-ce que vous pouvez nous parler de votre situation financière et de ce qui vous a poussé à venir à Crésus ?
2: Ma situation financière, elle est simple. J'avais un bon salaire, j'avais mon épouse, j'avais une vie de famille normale jusqu'au jour où j'ai perdu mon travail. Et le problème, c'est que mon surendettement il était trop important par rapport à ce que je devais rembourser mensuellement. Donc j'ai fait une descente aux enfers. Donc je me suis retrouvé à un moment donné même plus à avoir un euro sur moi, même pour payer une baguette de pain. Mon compte en banque avait été figé, les chèques ont été rejetés, la banque m'a mis des frais. Et c'était un engrenage sans fin. Donc je me suis retrouvé avec un compte bancaire dans le négatif, et je le suis toujours dans le négatif, mais bloqué. Donc plus moyen de paiement, plus de l'argent figé, mon salaire qui tombait, je ne pouvais plus y accéder. Des agios, des 800 euros de frais tous les mois, sans rien. Donc,
1: D'accord, et vous étiez en CDI, c'était un CDD, CDI ?
2: J'étais en CDI.
1: D'accord, et ça faisait longtemps que vous travailliez pour cette entreprise ou...
2: Oui, ça faisait longtemps que je travaillais pour cette entreprise. D'accord. Et le souci, c'est que moi, à un moment donné, dans une entreprise, ils n'aiment pas qu'on fasse ce qu'on appelle un droit de retrait. Donc,
1: Est-ce que vous pouvez expliquer pour les auditeurs ce qu'est un droit de retrait ?
2: Un droit de retrait, c'est si on nous demande de faire un travail qui a une situation dangereuse. À ce moment-là, on a le droit et on a le devoir de dire à son patron « Non, je ne me mets pas en danger, je ne mets pas
1: Bien
2: la
1: sûr.
2: Vie des autres en danger.
1: Mmh. »
2: C'est une chose que mon patron n'a pas apprécié, donc, parce que j'ai fait bloquer les travaux. Je travaillais sur un autre continent, donc ça a coûté de l'argent, énormément d'argent à mon patron.
1: D'accord.
2: Et on m'a fait comprendre que dans l'intérêt de tout le monde, il fallait que je quitte la société.
1: D'accord. Donc ça a été une décision, c'était pas une démission, c'était donc un licenciement.
2: Ça a été un licenciement à l'amiable, puisque on s'est mis d'accord dans les parties, pour pas aller plus loin que ça.
1: Donc on appelle ça une rupture conventionnelle. Voilà, c'est ça. Donc à savoir qu'on peut, en accord avec l'employeur, mettre fin au contrat dans des conditions qui seraient peut-être meilleures que la démission ou le licenciement. Voilà, donc ça se fait de plus en plus souvent.
2: Oui, après, je n'avais pas beaucoup le choix, puisque après, dans mon domaine à moi, pour moi retrouver du travail, comme je travaillais pour une multinationale...
1: D'accord, c'était quel domaine
2: Moi, je travaille dans l'échafaudage.
1: D'accord.
2: Et donc, une multinationale, le problème, c'est qu'un ancien patron, le problème, c'est qu'à un moment donné, par rapport au CV, je suis obligé de le mentionner dessus, donc il va être contacté par un futur employeur, et je voulais pas me mettre en porte-à-faux, donc il me fallait à nouveau un travail. Donc.
1: Et la rupture conventionnelle, vous aviez quand même des droits au chômage ?
2: J'ai eu des droits au chômage.
1: D'accord.
2: Le problème, c'est que mes droits au chômage, par rapport à tout ce que je devais tous les mois... Mon loyer, oui. Mes factures, les impayés,
1: Au total, par mois, vous aviez combien de ressources de salaire ? À partir du moment où vous étiez au chômage, vous aviez combien de...
2: J'avais 2000 euros.
1: D'accord. Et vous deviez combien chaque mois ?
2: Chaque mois, c'est simple. Si je calcule toutes factures confondues, j'étais à 2500 euros.
1: D'accord. Donc, il y avait 500 euros qui manquaient.
2: Sauf qu'après la banque, alors quand j'étais au chômage au départ, ma banque et ma banquière m'ont dit on va vous aider, il n'y a pas de problème, on va vous octroyer un découvert autorisé. Donc ils m'ont octroyé un découvert autorisé, donc on m'a fait plonger dans le découvert autorisé à moins 3000. Donc on m'a aidé. À un moment donné, quand j'étais à moins 3000, on m'a dit on va vous faire un plan 4. C'est une réserve d'argent qu'on va vous donner.
1: Oui.
2: Donc la réserve d'argent, 5000 euros, donc c'était pour mettre sur mon découvert.
1: Mmh.
2: Et puis au bout d'un moment, le plan 4, je le paye tous les mois. Donc à un moment donné, je ne peux plus le payer. Et puis mon découvert, je ne peux plus le payer non plus. Et puis je me suis retrouvé dans une position où ma femme a demandé le divorce. Elle partait, je me suis retrouvé tout seul avec des dettes jusqu'au-dessus de la tête.
1: Oui.
2: Et il fallait qu'à un moment donné, quelqu'un vienne m'aider.
1: D'accord, et donc vous êtes adressé à Crésus ?
2: Donc on m'avait parlé de Crésus, donc je suis venu, j'ai eu un rendez-vous et la personne m'a bien expliqué que j'étais pas un cas unique, que ça arrive de plus en plus,
1: oui.
2: Que les banques maintenant, il faut pas croire qu'ils sont là pour nous aider, mais ils sont plutôt là pour nous enfoncer puis de faire de l'argent. Quand j'étais client chez eux, que j'avais un bon salaire, j'avais pas de problème, c'était Monsieur Ovlak. Donc, mais après ça, c'était, ben voilà, j'étais un client qui ramène énormément d'argent juste par rapport à tout ce que je leur devais.
1: Oui. D'accord. Donc vous avez là vous aviez pris rendez-vous avec Crésus, vous avez fait, ils vous ont aidé à faire le dossier. Donc on vous a aidé à faire le dossier de surendettement.
2: Oui.
1: Vous l'avez déposé?
2: Oui.
1: D'accord. Et est-ce que vous avez déjà une réponse concernant ce dossier?
2: Non, j'ai pas encore de réponse concernant ce dossier.
1: D'accord. Donc ça a été déposé récemment alors, hein?
2: Ça a été déposé début décembre.
1: D'accord, début décembre. Donc il faut savoir hein, que la commission de surendettement, elle a 3 mois pour répondre, pour déclarer si le dossier est recevable ou non. Donc la réponse va pas tarder.
2: Oui, en sachant qu'après, moi, bon, là, je repars à nouveau sur. J'ai retrouvé un travail, je repars sur un autre continent, quoi.
1: D'accord, donc vous partez où?
2: Je repars sur l'Algérie.
1: D'accord. Donc c'est pareil dans l'échafaudage ou...
2: Pareil dans l'échafaudage.
1: D'accord, très bien. Donc c'est un CDI, c'est une...
2: C'est un CDI.
1: Bah c'est très bien alors.
2: Donc.
1: Une super bonne nouvelle pour vous.
2: Oui, sauf que là, bon, il est temps que je parte puisque je me retrouve tout seul chez moi.
1: Oui.
2: J'ai plus ma femme, plus mes filles et j'ai les dettes jusqu'au-dessus de la tête. Donc il faut qu'à un moment donné, je reprenne un peu confiance en moi, que je reparte et puis voir autre chose, quoi.
1: Bien sûr, de toute façon, on le voit souvent, hein, ça, quand il y a une situation de surendettement, généralement, il y a des conséquences, hein, des conséquences familiales, et pas uniquement financières.
2: Hein. Ah oui, puisque là, moi, tout allait bien, dans ma vie de couple, tout le temps que j'avais de l'argent, et que, et une fois que, donc mon épouse avait perdu son travail, donc on était tous les deux au chômage, mm-hmm. Donc c'était un engrenage sans fin. Quoi.
1: Oui, exactement, c'est un engrenage sans fin, mais bon, vous y avez mis fin en prenant la décision de déposer un dossier de surendettement. Et ça, c'est une bonne chose. C'est une bonne chose. En plus, vous avez retrouvé un travail, donc c'est quand même un nouveau départ pour vous.
2: Oui, j'ai plus qu'à reconstruire ma vie.
1: Voilà, il reste plus qu'à... Alors, est-ce que vous avez des conseils à donner aux auditeurs, aux personnes qui pourraient venir à Crésus?
2: Le conseil que j'ai, c'est que c'est déjà faire attention. Bon, c'est vrai que le surendettement, on arrive on est dans une France qui est pour la consommation. Donc le problème, c'est que on pousse les gens à consommer de plus en plus. Donc on ouvre des crédits, que ce soit Sofinco, Cofidis, CTLM et j'en passe, et des meilleurs. Donc on leur dit, allez-y, on vous donne de l'argent, il vous faut un coup de téléphone et vous avez de l'argent sous 48 heures. C'est très bien, mais après il faut penser qu'il faut rembourser tout ça. Le problème, c'est qu'après ça, on n'est pas à l'abri de perdre son travail. Même si on pense qu'on est en CDI, on n'est pas à l'abri de perdre son travail. Et du jour au lendemain, tout bascule. Et à ce moment-là, les seuls qui m'ont aidé, c'est vrai que c'est Crésus, puisque on m'a écouté. Déjà, c'était le premier truc dans ma situation, c'était qu'on m'écoute, qu'on me comprenne et qu'on me trouve des solutions et qu'on m'aide justement au niveau administratif, papier, courrier.
1: Ce qui peut être très lourd pour une personne qui est seule, etc. Ça peut être très très lourd administrativement parlant.
2: C'est très lourd, surtout que moi j'étais dans une... On se retrouve mentalement, on se retrouve démoli. Et le souci, c'est que on dort plus, on mange plus, on sait plus comment on vit. Et après ça, se remettre dans des papiers administratifs et créer un dossier, on sait pas le faire, c'est pas possible. On n'a pas la tête à tout ça.
1: Bien sûr.
2: Et à ce moment-là, c'est vrai que Crésus, j'ai eu une oreille, j'ai eu une écoute, j'ai eu un suivi. On me téléphonait, on m'envoyait des mails, j'avais des rendez-vous, on m'expliquait comment ça allait se dérouler, comment ça se passait. On m'a expliqué, on m'a aidé pour les courriers, on m'a aidé pour former le dossier, pour construire le dossier, les papiers qu'il y avait à faire. On m'a aidé pour faire les photocopies. Donc c'est vrai que j'ai eu une écoute, j'ai eu un suivi. Et oui, je conseille aux gens qui sont en difficulté, qui se retrouvent coincés, puis il y a plus d'échappatoire, de voir Crésus. Si ils sont pas, c'est vrai que Crésus n'est pas là pour faire des miracles, mais au moins pour aiguiller les gens, aider les gens, les orienter, avoir un soutien au moins moral, puisque le problème, c'est que dans cette situation, on se retrouve tout seul et on n'a plus personne. C'est à ce moment-là où on se rend compte que on peut compter sur personne. Et c'est pas les banques qui vont nous aider, c'est pas dire un rachat de crédit, un machin. Moi j'ai demandé, j'avais même pris un rendez-vous à ma banquière pour justement voir avec elle si on pouvait trouver une solution à mon problème. Tout ce qu'elle a su me dire, c'est écoutez monsieur Black, j'annule le rendez-vous, on se voit pas, j'ai rien pour vous, je peux rien faire pour vous. Oui. Donc c'était même pas... Elle a même failli à son droit, puisque logiquement une banque, ils ont ce qu'on appelle un droit de conseil. C'est une obligation de conseil à un client.
1: Oui, mais quand les personnes sont dans une situation financière qui n'est plus à l'avantage de la banque, généralement, on n'a plus de réponse. De leur part, on n'a plus de réponse.
2: Non, tout ce que j'ai, tout ce qu'ils ont su me faire, c'est m'envoyer des courriers. Alors, comme c'était le compte était au nom de monsieur et madame, donc par contre, m'envoyer des courriers pour me prévenir. Votre compte est débiteur. Donc, alors, ils envoient un courrier à monsieur, un courrier à madame. Bah, alors, le courrier, c'est X euros. Donc, on m'envoie 4 courriers par semaine au nom de monsieur et au nom de madame. Donc, le problème, c'est que, à un moment donné, j'étais arrivé juste au niveau des frais courrier, frais de. Enfin, le découvert et tout, j'étais à 800 euros par mois. Donc, je dis, mais il faut arrêter. On n'est plus là pour aider les gens, on est là pour les enfoncer. Tout ce qu'ils voient, eux, c'est, voilà, monsieur Ovla qui a des couverts, ça lui coûte autant, on va prendre autant de pognon. C'est ni plus ni moins que ça. Il n'y a personne pour aider.
1: Ouais, donc Crésus a vraiment été là en termes de soutien pour la construction du dossier, en tout cas, et pour vous écouter aussi.
2: De toute façon, j'avais personne vers qui me tourner.
1: Voilà, donc c'est le rôle de Crésus aussi, d'aider et de soutenir les gens dans ces situations qui peuvent être de plus en plus compliquées. Voilà, donc on vous remercie pour votre témoignage, Eric, et bon courage pour la suite.
2: Merci bien.
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1: Alors nous enchaînons avec le témoignage de Laurent. Bonjour Laurent.
3: Bonjour.
1: Bonjour. Alors est-ce que vous pouvez nous parler de votre situation financière que vous avez pu subir?
3: Voilà, financièrement, moi je suis débiteur sur mon compte avec ma femme et mes enfants en fait.
1: D'accord.
3: Je suis passé 2000 euros de débit sur mon compte.
1: Oui.
3: Voilà, je suis tombé au chômage dû à des problèmes de santé.
1: Oui.
3: Voilà, donc ma femme a dû arrêter son congé maternité pour reprendre un travail parce qu'on ne s'en sortait plus financièrement. Et puis voilà, moi je peine à trouver du travail dû à mes problèmes de santé. Voilà, c'est pour ça que je me suis tourné vers Crésus.
1: D'accord, donc vous avez eu connaissance comment de Crésus?
3: Par des amis de mon entourage, par la famille, un petit peu tout le monde qui m'en ont un petit peu parlé. Et puis je suis allé un peu sur le site internet de Crésus pour
1: voir
3: ce qu'ils proposaient. Et puis voilà, j'ai pris contact avec eux.
1: Donc vous êtes venu pour que Crésus vous aide pour la constitution d'un dossier de surendettement, c'est ça?
3: Voilà, c'est ça, oui.
1: D'accord.
3: J'ai rencontré un conseiller et puis il m'a conseillé justement un dossier de surendettement que je suis en train de remplir.
1: D'accord, donc vous êtes actuellement en train de remplir, il n'est pas déposé.
3: Pas encore.
1: Non. D'accord. Donc est-ce que pour vous, un dossier de surendettement, vous auriez imaginé pouvoir le remplir tout seul sans qu'on vous explique ce qu'il fallait faire?
3: Non, je pense pas, non, parce que c'est vrai qu'il y a quand même beaucoup de choses à fournir, beaucoup de papiers à remplir et à donner avec. Donc tout seul, je pense pas que j'aurais réussi, je pense pas.
1: D'accord. Et vous aviez, quand vous êtes venu à Crésus, est-ce que vous aviez déjà dans l'idée de déposer un dossier de surendettement ou on vous l'a proposé? Est-ce que vous connaissiez cette procédure?
3: Je connaissais pas trop, non. J'en avais déjà entendu parler, mais je connaissais pas trop. Mais dans mon objectif, c'était pas vraiment de remplir justement un dossier de surendettement. Je pensais essayer de m'en sortir un petit peu autrement, mais voilà, c'est vrai.
1: D'accord. Donc vous envisagez quoi comme autre solution que le dossier de surendettement?
3: Je sais pas du tout, c'est pour ça que j'étais allé voir Crésus, donc j'avais aucune issue en fait.
1: D'accord. Donc au niveau de votre endettement, vous êtes à combien, une estimation environ, vous êtes à combien d'endettement?
3: Environ 2000 euros.
1: D'accord, au total
3: Au total, oui.
1: D'accord, donc c'est pas une énorme somme. Donc ça c'est dû à des factures impayées, c'est...
3: Des factures impayées et puis c'est dû à mon chômage qui a considérablement baissé mon niveau de vie parce qu'avant j'avais un salaire assez correct on va dire avant que je tombe au chômage.
1: D'accord, donc vous avez perdu combien en tombant au chômage à peu près hein?
3: 500 euros.
1: 500 euros, oui d'accord, ça peut être énorme, hein, ça peut être le prix d'un loyer donc effectivement... Oui, quand on
3: voilà, en fait, je suis propriétaire, on a un crédit de 30 ans sur le dos avec ma femme donc... Voilà, donc c'est ce crédit, moi je paye 1000 euros par mois, donc...
1: D'accord. Donc vous payez 1000 euros de crédit par mois, et vous donc sans les 500 euros, vous touchez combien donc actuellement?
3: Je suis à 1200, à peu près, pas tout à fait
1: Ah oui,
3: 1200.
1: d'accord, donc on est vraiment dans la limite. D'accord. Bon, après, il faut savoir hein, que quand on dépose un dossier de surendettement, c'est pas parce qu'on est propriétaire que le dossier de surendettement ne sera pas recevable. Et c'est
3: Bien
1: pas
3: sûr.
1: non plus obligatoire qu'on vous demande de vendre la maison. Si on estime que vous avez
3: Oui,
1: une
3: bien sûr,
1: capacité
3: oui,
1: de
3: c'est.
1: remboursement suffisante, ça on a dû vous l'expliquer quand vous êtes venu, hein. Quand on a une
3: Oui, on a
1: capacité de
3: expliqué.
1: remboursement suffisante, on peut continuer à payer le crédit sans pour autant qu'on vous oblige à vendre la maison, enfin qu'on vous demande de vendre la maison. Donc
3: Oui.
1: voilà, donc là effectivement, si vous avez un crédit de 1000 euros par mois et que vous gagnez 1200 euros, là je comprends que la situation soit compliquée.
3: Voilà.
1: Et votre donc, oui?
3: D'autant plus que j'ai deux enfants à charge, hein, et j'ai dont un en bas âge, il a 18 mois là, donc c'est assez compliqué quoi.
1: D'accord. Donc votre femme a repris le travail là aussi, hein, elle a
3: Oui,
1: repris son
3: là on fait le
1: emploi, d'accord.
3: travail. Oui.
1: D'accord. Et vous, donc vous recherchez actuellement du travail
3: Oui,
1: ou...
3: je recherche activement, mais bon, il y a beaucoup de portes qui me sont fermées dans mon domaine parce que
1: C'est
3: je suis
1: quel
3: issu de
1: domaine?
3: l'industrie. De
1: D'accord.
3: l'industrie, en fait.
1: D'accord.
3: Voilà, et il y a beaucoup de portes, pardon, qui se ferment parce que j'ai des petits problèmes de santé.
1: Oui.
3: Donc voilà, je suis un petit peu dans l'impasse et je suis en train de voir pour
1: Une
3: faire une reconversion
1: reconversion?
3: professionnelle. Mais bon,
1: Oui.
3: il y a des stages à faire et bien souvent m'ont rémunéré. Donc voilà, je suis toujours dans l'impasse.
1: Après, envisager une reconversion, c'est vrai que ça peut être utile, hein, parce que l'industrie actuellement, comme vous dites, hein, c'est un peu bouché, même si vous n'aviez pas de problème de santé, c'est un secteur qui est aujourd'hui difficile, hein.
3: Oui,
1: Donc,
3: c'est
1: il
3: vrai.
1: faut penser, il faut se renseigner auprès du Pôle emploi, etc. Il y a beaucoup de formations qui sont proposées et qui peuvent être très utiles.
3: Là, de toute façon, je suis suivi par personne de Cap emploi parce que je suis reconnu travailleur handicapé.
1: D'accord.
3: Donc, je suis suivi à quelqu'un et on essaie de mettre en place des choses parce que je ne peux plus continuer comme ça, quoi. Puis rester à la maison, je peux pas. Je peux pas. C'est pas mon but en fait, c'est pas mon style.
1: Et donc votre femme, elle est dans quel secteur? Elle travaille dans quel secteur?
3: Elle est assistante commerciale en fait. Elle
1: D'accord.
3: a totalement changé de métier aussi. Elle était secrétaire médicale avant et elle a été
1: Mmh.
3: dégoûtée un petit peu de son travail en fait parce que c'est pareil, elle a été embauchée dans une clinique de Strasbourg et s'est fait licencier après en revenant de son congé maternité. Donc
1: Ah, d'accord. Oui.
3: elle a été pas mal dégoûtée de son métier, donc elle a changé, elle a eu l'opportunité de changer, donc elle l'a fait. Ouais.
1: D'accord. Donc, est-ce que vous pourriez donner des conseils aux personnes qui nous écoutent et qui pourraient être susceptibles de faire face au surendettement?
3: Oui, ben déjà c'est de se renseigner auprès de Crésus, de venir voir, ne pas hésiter et puis ne pas avoir honte parce que c'est vrai qu'il y a une certaine appréhension et puis les personnes qui sont un peu comme moi ont une fierté au fond d'eux, de ravaler cette fierté et puis de y aller parce que ces personnes-là sont là pour les aider et puis il n'y a pas de honte à avoir.
1: Exactement, hein. De toute façon, il faut agir au plus vite, hein. Il faut pas laisser traîner les choses parce que c'est un risque.
3: Exactement, faut pas exactement les.
1: Voilà, s'il faut pas empirer les choses, il faut venir. Et de toute façon, on est là, on est sans jugement, on est là pour ça, on est là pour aider et soutenir les gens, les écouter.
3: Tout à fait,
1: Donc
3: tout
1: c'est
3: à fait.
1: vraiment le rôle de Crésus et il faut pas avoir de honte, hein, dans cette situation.
3: Tout à fait, oui. Il faut surtout pas avoir de honte et puis il faut avoir sa fierté et puis agir assez vite parce que comme dans mon cas, moi, j'ai quand même deux enfants derrière en bas âge et c'est pour eux que je le fais aussi. C'est pour eux que je le fais.
1: Bah écoutez, on vous souhaite un bon courage et
3: Merci.
1: Tenez-nous informés une fois le dossier déposé. Hein, de toute façon, on effectue un suivi, on sera tenu informé. Voilà, donc je vous souhaite un bon courage et merci pour votre témoignage. Au revoir.
3: C'est moi qui vous remercie. Au
1: Au
3: revoir.
1: revoir.
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1: Alors nous enchaînons les témoignages avec Jean. Bonjour Jean.
4: Bonjour madame.
1: Bonjour. Est-ce que vous pourriez nous expliquer votre situation financière, comment vous en êtes venu à faire appel à Crésus?
4: Donc c'est suite à une faillite d'entreprise, liquidation judiciaire.
1: D'accord. Donc vous étiez gérant, vous aviez quoi comme entreprise?
4: Une entreprise de transport de voyageurs.
1: D'accord. Donc c'était une SARL, une auto-entreprise?
4: Oui, c'était une SARL, oui.
1: D'accord. Donc vous êtes venu à Crésus pour faire la liquidation de la société?
4: C'était après la liquidation.
1: D'accord. Donc vous avez fait la liquidation de la société et ensuite vous êtes venu à Crésus, d'accord.
4: Oui.
1: Donc vous avez été poursuivi pour des dettes que la SARL avait?
4: Voilà, tout à fait, oui.
1: D'accord. Donc si vous pouviez nous en parler hein, plus en détail, enfin les dettes, quelles sont les dettes pour lesquelles vous avez été poursuivi?
4: Donc c'est pour les charges qui restent au nom des gérants.
1: D'accord.
4: Qui restent dues pour les gérants malgré la fermeture de l'entreprise.
1: Oui.
4: Ainsi que les emprunts faits à la banque.
1: D'accord. Donc les emprunts à la banque, donc vous étiez caution.
4: Voilà, tout à fait, nous étions cautionnaires, oui.
1: D'accord, donc il faut savoir hein, que quand on se porte caution et qu'on liquide la SARL, généralement, dans tous les cas, on va être poursuivi hein, pour le paiement de l'emprunt qui a été fait pour lequel on s'est porté caution.
4: Voilà, ceci reste dû pour les créateurs de l'entreprise.
1: Voilà, donc est-ce que vous aviez aussi des dettes personnelles non liées à l'entreprise?
4: C'était ce... Non, toutes c'est lié à l'entreprise.
1: D'accord, donc c'était uniquement ça qui a fait que aujourd'hui vous êtes obligé de déposer un dossier, donc. Hein.
4: Exactement, oui.
1: D'accord.
4: C'est donc vraiment uniquement lié à l'entreprise, parce qu'on a beaucoup investi dedans et puis tout était par rapport à l'entreprise.
1: D'accord, donc vous aviez tout investi, c'est-à-dire que vous aviez même pu faire des prêts en nom personnel pour les intégrer dans l'entreprise ou non?
4: Voilà, malheureusement c'est ce que j'avais fait, oui.
1: D'accord, d'accord. Donc là actuellement donc vous êtes suivi pour un dossier donc de faillite civile hein, c'est ça?
4: Tout à fait, oui.
1: D'accord. Donc la faillite civile hein, c'est une possibilité que l'on a en Alsace-Moselle hein, de faire une demande de pour un effacement des dettes qui se passe uniquement en Alsace-Moselle. Donc à savoir hein, que pour faire une demande de faillite civile, il faut obligatoirement des poursuites. Donc, est-ce que vous faites l'objet de poursuite actuellement?
4: Oui, j'ai fait l'objet de poursuite de la banque.
1: D'accord. Donc, c'est quoi comme poursuite, comme type de poursuite?
4: Donc, on a été le dossier a été condamné par le tribunal à devoir rembourser.
1: Oui.
4: Et le dossier est passé chez l'huissier, quoi.
1: D'accord. Donc, l'huissier, là, actuellement, on voit des papiers, des documents, des relances.
4: Des relances, et puis on est à la limite de la saisie de ce qui nous reste chez nous à la maison.
1: D'accord. Donc, il menace de faire une saisie sur les meubles, hein, c'est ça?
4: Tout à fait, oui. Tous les biens qui sont à la maison pour éponger la dette. Pour permettre d'éponger la dette.
1: Donc, la saisie sur les meubles, vous avez reçu des courriers déjà pour ça?
4: Non, c'était verbal. Hein, du point de vue du huissier, c'était verbal, mais les courriers tombent régulièrement.
5: Oui, bon, alors j'ai simplement ajouté que par rapport aux modalités de saisie, tant qu'il n'y a pas de choses envoyées en recommandé avec accusé de réception, il n'y a pas forcément lieu de s'alarmer. Tant que c'est verbal, ça veut dire que l'huissier n'a pas encore fait les démarches nécessaires pour procéder concrètement à la saisie. Et ensuite, sur la saisie en elle-même, il faut savoir qu'un certain nombre de choses ne sont pas saisissables au niveau de votre mobilier. Hein. Donc, par exemple, il devra obligatoirement vous laisser les choses d'utilisation courante, hein, comme le réfrigérateur, la machine à laver... les tables, les chaises, enfin les choses vraiment courantes. Hein.
4: Les choses courantes, oui. Mais bon, il nous a quand même menacé d'aller plus loin, quoi, de faire des saisies sur sa mère aussi.
5: Oui, ça, il fera certainement les choses les unes après les autres au fur et à mesure, selon la facilité qu'il a à mettre en place les mesures de saisie. Donc généralement, s'il voit qu'au niveau de vos comptes bancaires, il y a un peu trop de choses qui sont déjà bloquées ou bien mises de côté, il commencera très certainement par la saisie immobilière. Donc c'est vraiment en fonction des circonstances.
4: Oui.
1: Ah, donc après, il faut préciser à hein, Marilyn qu'il y a la saisie immobilière, mais il y a aussi la saisie sur rémunération.
5: Oui, tout à
1: donc
5: fait.
1: Donc là, la saisie sur rémunération, c'est un peu plus complexe. Hein. Il faut vraiment éviter d'avoir une saisie sur rémunération avant de faire la faillite civile. Si on fait une faillite civile et qu'il y a une saisie sur rémunération qui est déjà mise en place, malheureusement, la décision de faillite civile n'enlève pas la saisie sur rémunération. Donc ça, il faut bien y penser aussi. Donc Jean, vous n'avez pas de saisie sur rémunération, hein,
4: non,
1: qui
4: non,
1: est prévue.
4: Non,
1: d'accord. C'est uniquement mobilière.
4: Uniquement mobilière pour l'instant. C'était verbal avant la suite par courrier.
1: Voilà, donc il faut, de toute façon, pour qu'ils agissent, hein, il faudrait un certain temps. Après, on verra le temps que la faillite civile soit déposée et soit jugée. On verra hein, si on va faire en sorte que, justement, il n'y ait pas de saisie immobilière qui soit effectuée. Hein.
4: D'accord.
1: Voilà, donc est-ce que vous avez un conseil hein, pour les personnes qui aujourd'hui ont des difficultés financières plus particulièrement hein, pour ceux qui ont créé des entreprises?
4: Le conseil qu'il y a, moi, c'est un ami qui m'a parlé de votre association.
1: D'accord.
4: Le conseil qu'il y a, c'est de pas attendre, de pas sombrer dans le noir, pendant la déprime. Hein. C'est pas évident lorsqu'on a fermé une entreprise, où on a donné tant d'années de sa vie, et puis du jour au lendemain, se retrouver sans rien, et puis juste des dettes, quoi. Alors, consacrer tant d'heures de travail pour au final se retrouver avec des dettes. Il y a des solutions, mais justement, il faut pas traîner, quoi. Il faut pas attendre pour...
1: Ne pas essayer de vouloir s'en sortir tout seul quand on voit que la situation est vraiment au bout. Hein,
4: ouais. Moi, personnellement, c'est ce que j'ai fait. J'ai essayé de m'en sortir tout seul. Et c'est un ami qui m'a interpellé, qui m'a dit, mais il y a une association qui peut éventuellement t'aider dans ton cas de figure. Et depuis que je connais l'association, ben, je vois un petit peu rose, quoi.
1: Bah de toute façon, hein, l'association est là pour ça, elle est là pour vous soutenir, pour écouter hein, les problèmes que vous pouvez avoir. Et faut savoir que vous n'êtes pas tout seul. Hein. De toute façon, voilà, le dossier de faillite civile sera déposé et vous n'êtes plus tout seul dans cette démarche. Mais effectivement, il faut agir au plus vite et essayer de quand on se rend compte qu'il y a des difficultés, d'agir au plus vite. Encore faut-il que s'en rendre compte, prendre conscience des difficultés, ça c'est sûr.
4: Oui. C'est pas évident. Comme dit, quand on ferme, c'est pas évident. On broie du noir, on essaie de patauger tout seul, mais comme vous dites, il y a des solutions et puis il faut savoir qu'il y a ces solutions. Hein. Moi, je ne savais pas, jusqu'à ce que cet ami-là me parle de votre association.
1: Oui, il faut savoir que plus on agit tôt et plus il y aura de solutions. Hein. Donc, vraiment voilà. Partir dans cet objectif. Voilà, bah écoutez, Jean, je vous remercie hein, pour votre témoignage sur Radio Crésus et à bientôt.
4: Moi. Merci bien, bonne journée, à bientôt.
1: Au revoir.
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1: Nous poursuivons les témoignages avec Julie. Bonjour Julie.
6: Oui, bonjour.
1: Oui, bonjour. Alors, est-ce que vous pouvez nous expliquer la situation qui a fait que vous êtes adressée à Crésus?
6: Attendez, juste une minute. En fait, j'ai eu tout plein de soucis. Ça a commencé en fait, j'ai contracté des crédits.
1: Oui.
6: Et suite à un divorce assez douloureux, on va dire, la personne est partie et m'a laissé avec des crédits qu'on a fait, ensemble, contractés ensemble.
1: Oui.
6: Et du coup, je me suis retrouvée à tout payer moi-même.
1: Oui.
6: Et bon, je le remarquais pas tout de suite. Après, ensuite de ça, j'ai perdu mon emploi en mois de septembre. Et là, ça a été dur de continuer à payer. Et c'est de là où j'ai rencontré une personne qui me parlait, qui avait une association qui s'appelait Crésus et qui aidait les personnes à monter des dossiers, à trouver des solutions, en fait.
1: D'accord. Donc, l'équivalent de vos dettes, enfin, vous étiez à environ combien de dettes?
6: On va dire 10 000 euros.
1: 10 000 euros, d'accord. Donc, c'était essentiellement des emprunts.
6: 10 000 euros, en fait. Hein, j'en avais plus avant.
1: Donc, actuellement, oui, d'accord. Et c'est essentiellement des crédits que vous aviez réalisés, hein, c'est
6: fait,
1: ça?
6: En fait, des crédits de consommation.
1: Oui.
6: Et dans deux, ou dans un où j'ai fait un regroupage.
1: Un rachat
6: de crédit en 2012.
1: D'accord.
6: En 2012. Et un crédit de la poste, comme j'avais déménagé en 2013.
1: D'accord. Donc ça, c'est essentiellement des crédits qui a fait que justement, en fait, vous êtes retrouvée toute seule, donc une charge plus importante à payer et la perte de votre emploi. Donc la perte de votre emploi, est-ce que vous avez eu quand même le droit aux ACEDIC, enfin aux indemnités chômage?
6: Non, ça, c'est ça où ça a consacré. En fait, il y a la nouvelle loi qui est sortie et du coup, j'avais touché des jours de congé. En fait, mon ancien patron avait touché m'avait indemnisé des jours de congé qui me restaient à ce titre.
1: Oui.
6: Et là, en fait, la convocation tombe et j'apprends que je ne peux pas toucher mon chômage qu'à partir de juin.
1: D'accord, donc il y avait des mois de carence.
6: Ah oui, il y avait des mois de carence, voilà.
1: D'accord. Donc du fait que vous ayez pris des congés, c'est ça?
6: Non, du prix où je prenais pas de congés et comme c'est une société, les congés, ça part pas, ça reste.
1: D'accord.
6: Et à la fin, il me les a comptés, en fait.
1: D'accord.
6: Et de là, il les a payés à la fin.
1: D'accord. Donc, vu qu'on vous a payé les congés, on vous a donné des mois de carence. Oui, d'accord.
6: Voilà, pour tout vous dire, déjà, j'avais touché 2400 euros.
1: D'accord.
6: Et j'étais à découvert, il faut savoir que j'étais découvert à 1000 euros. Après, il faut faire face à un loyer, il faut faire face à des charges.
1: Oui.
6: Et c'est vrai que l'argent part vite.
1: Vous aviez combien à payer par mois de charges, loyer, plus les mensualités? Vous étiez à combien? Il fallait payer combien par mois?
6: Les charges?
1: Oui, environ.
6: Le loyer, tout ça?
1: Oui.
6: En fait, j'étais, parce que j'avais pas d'APL, je travaillais.
1: Oui.
6: Et je payais le loyer de ma poche à 787 euros chaque mois.
1: D'accord. Et vous aviez un revenu de combien?
6: Les factures de gaz. Et...
1: Oui, donc au total, ça faisait combien?
6: Ça me faisait à peu près, on va dire, 700 euros.
1: D'accord. Et vous aviez un revenu de?
6: De 1200 euros, savoir, je travaillais les week-ends, en fait. Je travaillais le dimanche.
1: D'accord. Oui, donc c'était quand même... Vous avez une famille à charge? Vous avez des enfants?
6: Non, heureusement que j'ai pas d'enfant. Maintenant, je suis toute seule.
1: D'accord. Oui, bon, après, c'est à faire face le fait qu'il y ait... Effectivement, le fait que vous vous retrouviez seule pour payer l'ensemble des dettes, effectivement...
6: Est-ce que votre conjoint... Je tombais chaque mois en découvert à cause de ça, parce que j'arrivais plus à faire face.
1: Est-ce que votre conjoint a lui, déposé un dossier de surendettement? Non.
6: Non. Non, en fait, j'ai divorcé en 2012. Il est parti, il a changé de pays, il est retourné dans son pays d'origine.
1: Ah,
6: et du coup, quand on était mariés, et il n'y a pas de vol. Malheureusement, j'ai subi 3 vols en fraction d'une année.
1: Oui.
6: Et du coup, on va dire, on parle au vent parce qu'il n'y a personne qui nous écoute. Pour eux, on était à deux et qu'il fallait payer.
1: Oui.
6: Alors de trouver, après des copains et tout ça, une fois qu'ils sont installés avec moi, qu'ils voient que je suis, on va dire, dans le pétrin,
1: oui.
6: Ils partent, ils veulent pas assumer.
1: D'accord, donc est-ce que vous aviez quand même des personnes pour, de la famille, pour vous soutenir dans cette situation? Ou alors, est-ce que vous avez trouvé vraiment que Crésus a pour vous écouter?
6: Non, je trouve... En fait, ma mère, on va dire, mes parents m'aidaient de temps en temps, hein, mais pas beaucoup. Mais déjà, ils ont 4 enfants encore à charge. Et mon père est malade, il est handicapé, invalide. Et du coup, ma mère, un petit peu, mais elle me prêtait, mais il fallait travailler plus pour en gagner plus. Hein, mais à un certain moment, je le sentais pas parce que... J'ai commencé à vraiment le sentir quand on a changé de président.
1: Ah, d'accord.
6: Il faut le dire. Hein. Désolée pour le nouveau, mais... Parce que l'ancien, en plus, je travaillais plus, j'accumulais et j'avais, on va dire, j'arrivais. Parce que, voilà, on travaillait plus, je gagnais plus, je pouvais payer les charges, les crédits, me permettre des choses.
1: Mm-hmm.
6: Que maintenant, non, en fait. Même au niveau des courses, c'est vraiment... Vraiment serré.
1: Oui, je comprends, surtout le budget que vous avez, oui. Et donc, c'est un ami qui vous a parlé, une amie qui vous a parlé de Crésus, donc c'est ça, hein?
6: En fait, j'intervenais, je suis auxiliaire de vie, j'intervenais pour la maman, et elle me voyait préoccupée, elle me disait, mais qu'est-ce qui se passe? Alors, je lui ai expliqué la situation, et là, elle m'en a parlé de vous.
1: D'accord. Donc, vous avez pris rendez-vous, vous êtes venu, on vous a reçu.
6: Voilà, Crésus m'a très bien accueilli, m'a suivi dans la démarche à poser un dossier de surendettement.
1: D'accord.
6: Et là, j'attends la réponse. En fait.
1: D'accord, donc il a été déposé quand, le dossier?
6: Je l'ai déposé, le dossier, en novembre.
1: D'accord, donc comme on disait tout à l'heure, hein, c'est 3 mois donc, pour que la commission réponde. Donc là, la réponse... devrait même déjà être là, hein, je pense.
6: Oh.
1: Donc, si elle ne répond pas dans un délai de 3 mois, hein, la commission, il n'y a pas de conséquences, de grandes conséquences. C'est juste que les crédits, le taux des crédits qui ont été contractés vont repasser au taux légal, hein, c'est ça. Voilà, mm-hmm. Mais il n'y aura pas de conséquences. Je pense que de toute façon, le dossier, vous recevrez bientôt la réponse d'ici les semaines à venir, hein, de toute façon.
6: Mm-hmm.
1: Donc, est-ce que vous avez quelque chose à conseiller aux personnes qui nous écoutent, qui sont surendettées ou qui ont des problèmes, des difficultés financières?
6: En fait, il ne faut pas attendre. Moi, j'ai trop attendu. Ça fait depuis 2011 que j'ai subi tout ça. Et en fait, que j'attends, je me dis demain, ça irait mieux. Mais en fait, non.
1: D'accord. Donc, il faut vraiment agir dès qu'il y a les premières difficultés.
6: Il faut agir tout de suite. Hein.
1: Oui, ça,
6: moi, j'ai fait ça. J'aurais dû... En travaillant, déjà déposé un dossier et je pense que j'aurai fini toutes ces dettes.
1: D'accord. Bah écoutez, on vous remercie hein, pour votre témoignage et on vous souhaite bon courage pour la suite.
6: Merci bien.
1: À bientôt Julie, au revoir.
6: Merci, au revoir.
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1: Nous recevons Michael pour un nouveau témoignage. Bonjour Michael.
7: Bonjour.
1: Alors, est-ce que vous pouvez nous parler un peu de votre expérience, vos difficultés financières?
7: Oui, bien sûr. Mon parcours était assez atypique. Je suis professionnel de la restauration. J'avais un café-bar-restaurant sur Strasbourg qui fonctionnait très bien. À l'époque aussi, j'étais divorcé, donc j'avais des pensions alimentaires. Je régularisais sans aucun problème jusqu'au jour où j'ai mon propriétaire qui avait décidé de reprendre son immeuble, étant donné qu'il y avait un fonds de commerce, c'est assez compliqué.
1: Oui.
7: Et donc, il a tout fait pour que je parte. Donc, il a entamé les travaux pendant des années, ce qui inclut que mon chiffre d'affaires a fortement baissé.
1: D'accord.
7: Donc, en même temps, donc mes revenus personnels. Et donc, j'avais des difficultés à assumer mes pensions alimentaires et mes charges courantes.
1: Oui.
7: Donc, j'ai pris des crédits pour assumer mes charges. En bon citoyen, j'ai essayé d'assumer jusqu'au bout. Charges diverses, impôts, tout ça, et pensions alimentaires. Et jusqu'au jour où les choses sont compliquées un peu plus avec les propriétaires, on a dû aller au tribunal. Malheureusement, ce propriétaire travaillait en étroite collaboration avec la justice, donc il avait ses propres entrées. Donc le jugement était favorable pour moi, mais à minima. Donc ce qui a fait que j'ai perdu mon fonds de commerce.
1: D'accord.
7: Et donc je me suis retrouvé sans ressources. Étant donné que nous sommes professionnels, j'étais professionnel et donc pas le droit, donc cotisais pas,
1: pas
7: droit au chômage, ouais, donc je me suis retrouvé sans ressources. Je suis parti quelques mois à l'étranger pensant trouver plus facilement, déjà vu mon âge aussi, à 48 ans, je pensais trouver facilement du travail. Or, la situation économique étant et aussi l'âge faisant qu'en France, à partir de 40 ans, c'est difficile de retrouver un boulot. Donc, je suis parti à l'étranger, mais j'ai vu que la situation économique était vraiment une situation économique mondiale.
1: Oui.
7: Et donc, je n'ai pas pu trouver du travail ailleurs non plus. Je suis revenu en France. Et donc, j'ai travaillé en tant qu'intérim quelques mois. J'ai pu ouvrir un dossier Pôle emploi.
1: Oui.
7: Mais effectivement, donc, la situation est toujours difficile. Pas beaucoup de travail. Et donc, l'âge aussi faisant que c'est difficile. Donc, suite à ça, donc ne voyons pas l'horizon, donc j'ai déposé, j'ai fait une demande, après recherche aussi,

0: un écart de 800 à 900 euros.
1: D'accord, donc en moins.
0: Tout à fait.
1: D'accord. Donc là, c'est le fait qu'il y ait le dossier de surendettement qui soit déposé que vous ayez eu...
0: Tout à fait. Ce qui a aussi influencé aussi le juge, parce que bon, c'est vrai que j'ai renégocié les pensions alimentaires. Et s'il n'y avait pas eu ce dépôt de dossier à la Banque de France, je ne pense pas que le juge aurait modifié, ou bien très peu, le revenu, le montant de la pension alimentaire.
1: D'accord. Donc ça, vous aviez fait la demande dans le dossier de surendettement, qui est une révision des pensions alimentaires, ou c'était quelque chose qui était à côté ?
0: Non, les pensions alimentaires ne sont pas incluses dans le dossier de surendettement. Oui. Mais par contre, ce dossier peut être étudié pour le calcul d'une future pension, une renégociation de la pension alimentaire.
1: Oui, tout à fait. Donc le dossier, vous l'avez fait par l'intermédiaire de Crésus ?
0: Tout à fait. J'ai pris rendez-vous, donc suite à diverses informations, internet, je crois qu'un jour aussi j'ai vu une publicité dans une revue.
1: Oui.
0: Donc, et suite aussi, il y a très longtemps, je me suis rappelé aussi d'une expérience d'un collègue, mais il y a plus de 15 ans, et donc j'ai fait les démarches, j'ai pris rendez-vous avec Crésus, avec un conseiller, nous avons étudié le dossier et nous l'avons monté.
1: D'accord, donc on vous a aidé, on vous a soutenu, on vous a expliqué comment faire, vous remplissez le dossier, la personne vous aide et ensuite vous allez le déposer vous-même à la commission de surendettement.
0: Tout à fait, les conseils ont été assez pertinents, donc nous avons monté un dossier, nous avons étudié toutes les pièces, tous les dossiers, enfin tous les documents à déposer et donc c'était à moi justement de déposer ces dossiers directement à la Banque de France.
1: Voilà, donc vous avez reçu un récépissé de dépôt du dossier.
0: Oui, donc un mois et demi après, donc j'ai reçu un récépissé de réception du dossier à la Banque de la Banque de France.
1: D'accord.
0: Et donc qui m'indiquait que le dossier allait être étudié et donc par la suite un autre document devait me parvenir pour confirmation de l'acceptation ou non du dossier.
1: Voilà, donc le courrier qui vous signifiait qu'il y avait une recevabilité du dossier, il est venu au bout de combien de temps à compter du dépôt?
0: À partir du dépôt, deux mois, je me rappelle plus exactement, mais à peu près deux mois.
1: Donc c'est ce qu'on disait tout à l'heure, hein, généralement c'est maximum c'est 3 mois, donc 2 mois, oui, c'est la moyenne. Hein.
0: Tout à fait.
1: D'accord. Donc il y a eu une recevabilité, ils vous ont fixé une capacité de remboursement avec un plan à tenir.
0: Le dossier devait être étudié pour un remboursement éventuel ou non. Au vu de mes capacités financières, pendant 2 ans, je suis suspendu, tous mes crédits et tous mes remboursements sont suspendus.
1: D'accord. Donc c'est ce qu'on appelle un moratoire, hein. C'est suspendu pendant 24 mois et ensuite ça reprend. Hein. D'accord. Donc là, il y a eu le moratoire de 24 mois qui a été fixé.
0: Oui.
1: Et ensuite, donc ils prévoient un remboursement à partir des 24 mois.
0: Après 24 mois, le dossier va être réétudié pour voir si j'ai eu une évolution dans ma situation économique.
1: Oui.
0: Donc si c'est le cas, j'espère, un plan de remboursement sera établi. Et si c'est pas le cas, peut-être le dossier sera réétudié encore pour une suspension pendant quelques temps.
1: Après, le délai de 24 mois, c'est laissé pour vous laisser le temps de trouver du travail, d'améliorer votre situation. Bien qu'elle puisse empirer, mais généralement, la personne retrouve du travail et il fixe un plan de remboursement. J'espère aussi pour vous. Et est-ce que vous avez des conseils à donner aux personnes qui nous écoutent et qui pourraient être dans votre situation?
0: Oui, tout à fait. C'est vrai que j'ai toujours fait face à mes obligations et vu mon âge pendant des années, j'ai toujours eu plein de crédits, j'ai toujours remboursé, j'ai toujours fait face à mes dettes, normal. Mais c'est vrai que à un moment donné, c'est vrai qu'on arrive au bout du tunnel et on se dit on n'a plus de solution. Donc c'est une situation vraiment mathématique, économique et donc on a beau demander de tourner à droite à gauche, si on ne voit rien du tout, il est évident que il faut déposer un dossier de surendettement, ce qui nous permet de nous s'alloger, de respirer pendant au moins 2 ans.
1: Voilà. Non, mais c'est sûr qu'il faut agir au plus tôt. Après, le dossier de surendettement, c'est une des solutions qui est possible. Mais c'est vrai que c'est là, vous pouvez souffler pendant 24 mois, c'est vraiment une bonne solution pour vous. Surtout que vous aviez combien de dettes, vous ne m'avez pas dit, au total à peu près?
0: 30 000 euros.
1: Oui, 30 000 euros, donc c'est raisonnable. Je veux dire, un plan vous sera établi, où il vous fixera une échéance, une mensualité par mois.
0: Oui.
1: Et voilà, après, ils fixeront la durée du plan et voilà, la situation sera rétablie.
0: J'ai omis de dire aussi, c'est que lorsque je suis revenu, j'ai

0: J'ai pris tout de suite un rendez-vous avec le banquier pour rétablir un échéancier pour,
1: oui.
0: pour diminuer les mensualités. Donc un non-recevoir m'a été émis, donc plus moyen de discuter avec ma propre banque.
1: Ça en fait, beaucoup de personnes le font et il faut le faire à partir du moment où il n'y a pas eu de difficultés réelles avec la banque, il n'y a pas eu de mise en demeure de la banque. Si la personne s'y prend suffisamment tôt et demande à ce qu'il y ait un allongement de la durée du prêt avec une baisse des mensualités, ça peut être accepté. Mais peut-être que dans votre cas, il était effectivement trop tard au vu de la banque, hein, bien sûr. Donc je ne sais pas si vous avez agi suffisamment tôt. Est-ce que vous avez proposé cette solution suffisamment tôt à la banque?
0: Oui, non, tout à fait. Bon, le problème, c'est que le conseiller que j'avais, qui me connaissait bien depuis des années, plus de 6 ans. Bon, maintenant, c'est maximum 6 ans. Les conseillers tournent assez facilement. Donc, il me connaissait bien. Il savait que j'étais une personne raisonnable et qu'on pouvait me faire confiance. Mais à ce moment-là, il devait partir, devait changer de banque, tout au moins d'agence. Et donc, ce n'était plus le même conseiller. Donc, le dossier n'était plus pour lui. Donc, il ne pouvait plus rien faire pour moi. Donc, et puis bon, il m'a bien fait comprendre que non, actuellement, non, la situation ne me permettait pas justement de revenir. Et connaissant aussi ma situation économique, et il savait très bien que c'était pas la peine de discuter ou d'aller trop loin.
1: Donc, voilà. Après, vous avez bien fait quand même de faire la demande, on ne sait jamais, dans certains cas, ça peut être accepté. Il faut toujours envisager d'autres possibilités que le dossier de surendettement.
0: Il y a en premier aussi un cas de conscience, c'est le fait de trouver toutes les solutions avant d'arriver à l'étape finale, le surendettement. Donc.
1: Bien sûr. Mais écoutez, je vous remercie pour votre témoignage.
0: Je vous
1: souhaite un bon courage pour
0: la
1: suite.
0: Merci encore.
1: Merci, au revoir.
0: Au revoir.
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1: Nous poursuivons l'émission avec le témoignage de Martine. Bonjour Martine.
3: Bonjour.
1: Bonjour. Alors, nous souhaitons recueillir votre témoignage par rapport à la situation financière que vous avez vécue. Est-ce que vous pouvez nous en parler?
3: Ben, ça s'est passé l'année dernière.
1: Oui.
3: Au bout de quelques années, à un moment donné, on voit plus le bout de la solution. Et puis j'ai eu une conseillère banquière qui m'a mis le couteau sous la gorge, entre guillemets, qui m'a dit de trouver une solution avant la fin du mois où je pouvais aller voir ailleurs ce qui se passait. Et puis j'ai entendu parler de votre association.
1: D'accord. Et les difficultés, pour recadrer un peu, hein, les difficultés, elles provenaient d'où?
3: C'est les difficultés financières.
1: Oui.
3: Au bout de 20 années, un crédit à la consommation, vous en reprenez un autre pour acheter le premier, des soucis de santé, les aléas de la vie font que il y a un moment donné où vous pensez toujours pouvoir y arriver puisque je travaille. Et à un moment donné, on est dépassé par tout
1: donc
3: ça.
1: En fait, reprendre des crédits pour payer d'autres crédits, on appelle ça la cavalerie budgétaire. Donc c'est vraiment pas une solution parce que généralement c'est des prêts qui sont à des taux qui sont très élevés et voilà. Donc il y a eu les crédits, il y a eu les soucis de santé qui ont fait que vous avez eu des difficultés financières, mais tout en travaillant donc.
3: J'ai toujours travaillé, oui, moi je suis fonctionnaire, j'ai toujours travaillé. J'étais à la même banque pendant 20 ans, il n'y a jamais eu de soucis, j'ai toujours entre guillemets rebondi. Et c'est vrai que l'année dernière, une échéance, enfin un mois où les échéances n'ont pas pu passer,
1: oui.
3: Et ça a été la dégringolade quoi. Mais quelque part, ça m'a permis aussi de me dire là il y a un souci, il faut absolument que je trouve une solution quoi.
1: Donc au niveau des revenus, vous touchez un environ combien par mois?
3: Moi, je touche à peu près 1 450 € par mois.
1: D'accord. Et donc là, il n'y a pas de dette réellement. C'est juste un impayé
3: Il y avait un impayé, mais qui a déclenché auprès de ma banquière, qui a déclenché des impayés, c'est-à-dire des rejets.
1: Oui. Et donc,
3: le mois d'après, au lieu de payer une échéance, on m'en demandait deux, on m'en demandait trois. Et puis, c'est clair que je ne pouvais plus, payer. Et puis, comme dit la banquière, quand j'essaie de voir avec ma banquière pour savoir un petit peu quelle solution on pouvait avoir, elle m'a dit, écoutez, fin du mois, vous trouvez une solution ou on se passera de vous comme cliente.
1: Est-ce que vous saviez avant que l'échéance soit refusé, le paiement de l'échéance soit refusé, est-ce que vous saviez vous-même que ça allait être refusé le paiement?
3: Non, puisque ma conseillère bancaire m'avait appelé pour me dire, voilà, il y a une échéance, est-ce que vous pouvez... Donc je lui ai dit, écoutez, pas de souci, je me débrouille pour que ce soit payé. Et c'est la responsable d'agence, qui était toute nouvelle, qui a mis le veto et qui a dit non, stop, ça marche plus comme ça, quoi.
1: D'accord, donc c'est quand même une nouvelle personne qui est venue, sinon vous aviez de bonnes relations en général avec la banque, hein.
3: 20 ans que j'étais dans cette banque, voilà, il y a toujours eu des hauts et des bas, mais j'ai toujours pu me débrouiller, j'ai toujours payé mes dettes, puisque c'est uniquement, c'est déjà pas mal des dettes à la consommation, mais j'ai jamais eu de loyer de retard, de facture de retard. C'était des échéances, voilà, une échéance qui n'a pas été honorée à moi, mais qui est représentée deux fois le mois d'après.
1: D'accord. Donc là actuellement, vous êtes à combien de dettes réellement que vous devez? Donc il y a deux échéances qui ont été impayées?
3: Non. Bah du coup, ça a été la dégringolade, puisque j'ai pas pu en payer deux, bah donc du coup j'ai pas pu payer tous les restes. Actuellement, je crois que je suis à 20 000 euros de tout compris, 20 000 euros de dettes.
1: D'accord. Donc vous touchez 1 450 euros par mois et vous avez combien de charges par mois environ?
3: Alors j'ai élevé mon fils toute seule. Mon fils a ménagé l'année dernière avec sa copine. Je paye 500 euros de loyer. J'ai à peu près 700-800 euros de charges.
1: D'accord. Donc il vous reste quand même une toute petite capacité de remboursement, mais pas suffisante pour payer les échéances.
3: Mais on pense toujours qu'on va y arriver.
1: Oui,
3: on se dit tout le temps que bon, je vais y arriver, ce mois-ci, je vais faire attention, je vais y arriver. Et le souci, c'est qu'à force de toujours faire attention, c'est très dangereux parce que on se laisse complètement déborder après, quoi.
1: Oui, bien sûr. Et donc, vous connaissiez la possibilité de déposer un dossier de surendettement, vous le saviez?
3: Alors, pas du tout. C'est quand j'en ai parlé à mon frère, je lui ai dit, voilà, je suis vraiment, je ne sais plus quoi faire, ma banque ne veut plus du tout m'aider. Et c'est mon frère qui m'a parlé de votre association, que je ne connaissais pas.
1: Mais vous connaissiez pas Crésus, mais est-ce que vous saviez quand même qu'on pouvait déposer un dossier de surendettement?
3: J'en avais entendu parler, d'accord, mais je ne connaissais pas du tout le principe,
1: d'accord,
3: parce que moi j'étais prête à me mettre en interdit bancaire au niveau de la Banque de France. Et même ma banque, quand je leur ai dit, mais attendez, mais qu'est-ce qu'on peut trouver comme solution? Parce que moi, je demande à payer, je ne veux pas faire l'autruche. Je me suis mise dans cette situation, mais je veux honorer mes dettes. Elle ne m'en a même pas parlé. Hein. C'est en parlant autour de moi, mon frère en l'occurrence, qui m'a dit, mais écoute, il y a une association qui va les voir, ils peuvent peut-être donner une solution.
1: D'accord, donc vous êtes venu et on vous a parlé donc du dossier de surendettement plus en détail, on vous a expliqué.
3: Alors, ce qui est extraordinaire avec eux, c'est qu'il y a eu une écoute et surtout, il y a eu une déculpabilisation, parce que moi, je culpabilisais énormément.
1: Bien sûr.
3: Et ils m'ont dit, non, attendez, il y a une solution, ne vous inquiétez pas. Et c'est vrai que quand je suis sortie du bureau, il y avait... même avant de savoir que mon dossier pourrait être accepté ou autre, mais le fait que quelqu'un me dise, attendez, voilà, vous avez pas bien géré, mais ne vous inquiétez pas, il n'y a pas mort d'homme, ne vous culpabilisez pas, quoi. Et ça, j'ai trouvé ça extraordinaire.
1: Bien sûr, de toute façon, à Crésus, on n'est pas là pour juger, hein. On est là pour vous aider, hein, pour vous soutenir dans vos démarches. On vous a expliqué
3: L'écoute aussi.
1: Bien sûr.
3: Et puis, ça, c'était très, très important parce que ma banquière ou les différents organismes, vous êtes mis dans cette situation, débrouillez-vous, quoi.
1: Oui, d'accord. Donc, la banque, une fois qu'il y avait une échéance, c'était une échéance à payer, c'était plus possible avec elle de dialoguer.
3: Voilà.
1: Hein. D'accord.
3: Voilà.
1: D'accord. Donc après, vous avez fait le dossier, vous avez donc Crésus, hein, vous a aidé, on vous a aidé à construire le dossier, à vous expliquer comment ça se déroulait. Et est-ce que vous l'avez déposé, le dossier?
3: Ah oui, je l'ai déposé au mois de décembre, il a été accepté.
1: D'accord, donc il a été accepté, il a été déclaré recevable, hein, vous êtes recevable au dossier de surendettement, donc.
3: Voilà, le dossier a été, il est recevable et ils ont déjà calculé ce que je devrais rembourser par mois, ce qui me permet, moi, de rembourser ce que je dois, parce que moi, le but n'était pas de ne plus rien payer,
1: mais
3: ça me permet de rembourser et puis d'avoir la tête hors de l'eau, quoi.
1: Donc, ils vous ont fixé à combien de mensualités par mois les échéances?
3: À 241 euros que je pouvais rembourser.
1: D'accord. Donc tout ça en payant les charges, on est d'accord, hein, les charges.
3: Complètement. Oui, d'accord. Complètement. En payant mon loyer, puisqu'ils calculent aussi ce que au niveau alimentation, au niveau frais d'habillement. Voilà, ils ont estimé que 241 euros. Moi, je pensais beaucoup plus. Hein, je m'attendais à beaucoup plus. Et 241 euros, c'est très bien parce que ça me permet de payer mes dettes.
1: Donc ça vous permet en plus d'avoir une bonne situation par mois, enfin je veux dire, vous arrivez à manger, vous arrivez à payer vos échéances, enfin, les 241 euros.
3: Et de plus avoir cette échéance, mince, le 10 du mois, comment je vais faire, quoi.
1: D'accord, et le plan a été fixé sur une durée de 8 ans ?
3: Alors pour le moment, je n'en sais pas plus.
1: C'est juste un état des... Oui, d'accord.
3: Puisque le dossier a été...
1: C'est une proposition, oui.
3: A été émis, enfin recevable le 16 décembre.
1: D'accord.
3: Donc pour le moment, je n'ai pas encore. Ils m'ont envoyé des courriers comme par rapport aux échéanciers, par rapport à ce qu'eux, ils estimaient que je pouvais rembourser, mais pour le moment, je n'ai pas d'autres nouvelles.
1: D'accord. De toute façon, la Banque de France va vous contacter et ensuite, ce sera à vous de mettre en place les paiements avec les créanciers, d'appeler les créanciers et de mettre en place un paiement, soit par virement, soit.
3: Voilà.
1: Mais la Banque de France va vous recontacter. Ça, c'était une proposition hein, de les 241 euros par mois. En fait, quand il y a une recevabilité d'un dossier de surendettement, il y a une proposition de remboursement qui doit être ensuite acceptée. Hein.
3: D'accord.
1: Mmh. Voilà. Donc là, la situation, donc elle s'améliore hein, pour vous.
3: Complètement.
1: D'accord. Et est-ce que vous avez des conseils aux personnes à donner aux personnes qui sont dans votre situation ou qui pourraient l'être hein?
3: De ne pas hésiter à se renseigner autour de soi, au niveau des associations, de ne pas hésiter à pousser la porte, de mettre sa culpabilité et puis sa honte, parce que moi, je suis très honnête, pour moi, j'avais honte, hein. Je me suis dit, mon Dieu, mais moi, parce que j'ai pas, à un moment donné, j'ai fait des crédits à la consommation, il y a des gens, c'est pire, il y a une honte, hein. C'est pas de gaieté de cœur qu'on pousse. Voilà, qu'on fait un dossier de surendettement. Enfin, pour ma part, c'est pas de gaieté de cœur. Et je conseille vraiment aux gens de ne pas hésiter à chercher les conseils. Parce qu'il y a plein de choses qu'on sait pas, il y a plein de choses qu'on nous dit pas. Moi, si ma banquière m'avait dit, écoutez, voilà, il y a une possibilité de, je serais restée à ma banque, en fait, hein. Oui. Là, du coup, ça entaché vraiment les relations, c'est-à-dire que je suis partie, je suis allée dans une autre banque sur les conseils effectivement de Crésus.
1: Oui, il faut changer de banque hein, quand c'est comme ça, quand les relations.
3: Voilà,
1: sont...
3: voilà, puisque je n'avais plus aucun dialogue possible, quoi.
1: Oui, oui.
3: C'était hallucinant pendant 20 ans. J'étais Madame Trush, et puis après, enfin, au jour d'aujourd'hui, on ne me répond même plus au téléphone.
1: Oui, bon, là, donc, il faut changer de banque, hein, ça sert à rien de.
3: C'est ce que j'ai fait. Il y a
1: des mauvaises relations,
3: il faut
1: changer.
3: Vraiment, je conseille vraiment aux gens de se renseigner autour de soi, via Internet, via les réseaux qu'on peut avoir autour de soi, et de pousser les portes des associations parce qu'elles font un travail extraordinaire.
1: Voilà, et on est là aussi pour ça, hein, Crésus est là pour ça, les autres associations sont là pour ça, pour venir en aide. Et il n'y a pas de honte à avoir à demander de l'aide. Hein.
3: Et ça, c'est pas toujours évident.
1: C'est pas toujours évident, mais il faut, et comme vous dites, il faut oser passer la porte. Il faut oser.
3: Voilà.
1: Il y a un moment, on met sa fierté de côté, on vient à Crésus, on demande de l'aide,
3: et
1: on est là pour ça.
3: Voilà, c'est ce que j'ai fait. C'est ce que j'ai fait. Et j'en suis vraiment très contente parce que, comme je le dis et je le répète, il y a une écoute. Et enfin, moi, j'en suis ressortie, mais vraiment galvanisée, quoi.
1: Oui, vous étiez soulagée. Il y avait une sorte de soulagement. Hein.
3: Complètement.
1: Écoutez, c'est tout bénéfique pour vous. Si le dossier a été recevable, si en plus vous êtes aujourd'hui soulagé,
3: je pense que
1: l'action de Crésus,
3: tout est dit.
1: C'est l'objectif hein, que maintenant vous soyez soulagé et que vous ayez une possibilité de vivre sans anxiété
3: voilà,
1: ni rien.
3: Et puis de continuer à rembourser mes dettes.
1: Bien sûr.
3: Voilà, comme je disais tout à l'heure, le but, c'est pas de je refuse de payer, c'est que, voilà,
1: continuer à
3: rembourser, mais en n'étant pas tout le temps comme ça, la tête sous l'eau, quoi.
1: Oui, et puis une sorte de stress, hein, d'anxiété qui fait à se demander si à la fin du mois, on va réussir à payer ou même réussir à manger. Voilà, ça c'est tout à fait...
3: Et le pire, c'est qu'on se dit, on travaille, je travaille,
1: oui, mais ça...
3: je travaille à l'hôpital, donc je fais pratiquement tous les week-ends, je veux dire, je travaille vraiment très dur, et je me dis, mince, et j'ai quand même rien, quoi.
1: Ça, après, bon, c'est...
3: Vous voyez, et donc, du coup, c'est pour ça que là, c'est... voilà, non, là, c'est vraiment... enfin, moi, je sais qu'autour de moi, quand j'entends des gens qui ont des soucis, j'en parle de Crésus.
1: Oui.
3: Voilà, j'en parle autour de moi parce qu'effectivement, moi, j'en avais jamais entendu parler. Hein.
1: Bah, c'est vrai que c'est beaucoup de bouche à oreille. Il faut communiquer sur l'action de Crésus parce que c'est vraiment utile. Hein. C'est vraiment utile à des personnes, voilà, des personnes qui se retrouvent seules, qui ont pas d'entourage. Crésus, oui, est là pour les, oui, aider. Hein.
3: Complètement. Voilà.
1: Bah écoutez, je vous remercie pour votre témoignage et bah je vous souhaite bon courage pour la suite. Hein.
3: Oui, le courage, on l'a de nouveau, il n'y a pas de souci. Merci à vous, en tout cas, et puis merci à Crésus surtout, hein, aux bénévoles de Crésus qui font un travail.
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1: Bienvenue sur Radio Crésus pour ce nouveau Flash Info Conso. Aujourd'hui, le délai de grâce en matière de crédit à la consommation. Alors, le délai de grâce est un délai accordé par le juge pour le remboursement d'un crédit. Le Code de la consommation prévoit cette possibilité, notamment lorsque l'emprunteur se trouve en difficulté financière.
2: Pour quel type de difficulté cette demande de délai est-elle acceptée ?
1: Alors, la demande de délai de grâce est adaptée aux difficultés de paiement temporaires et en lien avec une baisse de ressources ponctuelles, c'est-à-dire une difficulté qui ne devrait pas durer plus de 24 mois.
2: Est-ce que la baisse de ressources liée à la perte d'emploi est un motif valable pour demander un délai de paiement ?
1: Oui, tout à fait. Mais ce n'est pas le seul motif que l'on peut invoquer. Une baisse de ressources liée à une activité réduite ou en lien avec un événement familial tel qu'une séparation, un divorce ou un décès sont tout autant des motifs valables.
2: Et si je n'arrive plus à payer une pension alimentaire, puis-je utiliser cette procédure pour réduire, voire suspendre son paiement ?
1: Dans ce cas-là, non, car la demande de délai de grâce ne concerne pas les dettes d'aliments. Le montant de la pension alimentaire doit être discuté devant le juge aux affaires familiales.
2: Et pour ma demande de délai de grâce, à qui dois-je m'adresser ?
1: Si votre prêteur vous a refusé à l'amiable le report de mensualité, il faudra alors vous tourner vers un juge. Si le montant des échéances à suspendre est inférieur à 4000 euros, c'est au juge de proximité qu'il faut consulter.
2: Et si le montant est supérieur à 4000 euros ?
1: Si le montant est supérieur à 4000 euros, une assignation en référé devant le tribunal d'instance est obligatoire. Vous devrez alors choisir un huissier qui procédera aux formalités d'assignation de votre prêteur. Et cela vous coûtera environ 80 euros.
2: Et si ma demande est acceptée, quelle décision peut prendre le juge ?
1: Alors, si la demande est acceptée, le juge peut accorder des délais de paiement jusqu'à 24 mois maximum. Il peut également choisir de réduire le montant des mensualités, soit de suspendre leur paiement. Il peut aussi réduire le taux d'intérêt sans aller en dessous du taux légal, qui est actuellement de 0,38%. Enfin, le juge peut décider que les paiements réalisés s'imputeront sur le capital.
2: Le juge peut-il rejeter ma demande ?
1: Oui, tout à fait. C'est une possibilité car le magistrat a tout pouvoir d'appréciation de votre situation difficile.
2: Et si je m'aperçois que la suspension des mensualités pendant 24 mois n'est pas suffisante pour me soulager, que faire alors ?
1: Alors dans ce cas, vos difficultés ne sont ni passagères ni ponctuelles. Il faut alors envisager sérieusement de s'engager vers une procédure de surendettement.
2: Merci pour ces informations utiles. À bientôt pour un prochain Flash Info Conso.
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1: Bonjour à toutes et à tous, nous nous retrouvons pour une nouvelle édition de l'émission On vous aide sur Radio Crésus. Je vous rappelle le principe, certains de nos auditeurs ont la possibilité d'exposer au téléphone leurs soucis financiers ainsi que les difficultés juridiques qu'ils rencontrent. Nos juristes présents en studio leur apportent un éclairage personnalisé qui permet de trouver des solutions par rapport à leur situation particulière. Aujourd'hui, Michel Knull et maître Cathy Neubauer se chargeront d'apporter des solutions concrètes aux différents cas de figure exposés. Bonjour Michel.
2: Bonjour.
1: Bonjour. Bonjour. Bonjour maître. Bonjour. Alors nous allons débuter en musique avec un extrait du dernier Rodolphe Burger et juste après on prend le premier appel sur Radio Crésus.
2: Ouais.

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0: Michel.
1: Oui, bonjour Gaël. Je connais votre problème. Et donc, vous avez eu plusieurs petits emplois, et c'est toujours des petits emplois qui ne dégagent pas un salaire important. Donc, vous êtes toujours très limité dans les ressources. Il faut aussi se débrouiller pour se loger, c'est pas le plus facile. Et donc, c'est un ensemble de choses qui peuvent paraître des fois un peu décourageantes. Ce qui a fait que vous avez essayé de trouver votre voie dans d'autres régions que l'Alsace. Et puis, dernièrement, vous êtes revenu, vous avez retrouvé un job, vous êtes plein de qualités. Mais en fin de compte, là où vous travaillez, vous êtes dans la restauration. Eh bien, ils ont aussi licencié pas seulement vous, mais d'autres. Donc vous êtes toujours au même point, et puis avec des revenus effectivement qui ne permettent à peine de faire face à ce qui est nécessaire. En conséquence, cette dette est très vieille vis-à-vis d'une banque, elle a enflé. Vous avez donc l'huissier aussi qui vous poursuit. Et compte tenu de ce contexte qui est très pesant, vous avez la chance en Alsace, donc Moselle, et vous êtes revenu à vos sources, de pouvoir faire une faillite civile. Je crois même que vous avez déposé des dossiers en ce sens. Je vais veiller pour que dans les 8 jours, vous ayez votre dossier, que vous puissiez bien bientôt retrouver aussi votre plénitude. Je sais que vous n'aurez plus aucune envie de faire un crédit bancaire, mais des fois, ils amplifient plus vite qu'on le pense. Ça fait des petits, hein. Donc, je vais demander à mon amie avocate, maître Cathy, si elle a quelque chose à rajouter.
2: Oui, je crois que dans le cas... Bonjour Gaël. Je crois donc que votre cas, c'est effectivement la solution la plus simple, d'adopter une faillite civile. Parce que, tout simplement, ça va vous permettre effectivement de revenir complètement à zéro dans vos dettes et de repartir d'un bon pied. Ça a surtout un avantage, c'est que depuis quelques années, ce n'est plus du tout au casier judiciaire, donc c'est sans trace actuellement. Voilà.
1: Voilà, Gaël, vous avez d'autres questions ? Si vous avez envie un jour de construire votre vie, eh bien, vous voulez vous enlever les épines avant. Hein?
2: Simplement une petite observation, comme vous disiez tout à l'heure que les huissiers vous pèsent. C'est vrai que c'est plutôt déplaisant, mais sachez qu'à partir du moment où vous êtes en liquidation judiciaire, ça arrête toutes les procédures. Donc à partir du jour où vous avez passé devant le tribunal, que le tribunal vous a déclaré en faillite civile, enfin en liquidation judiciaire, vous pourrez dire à tous vos créanciers poursuivants, ben non, maintenant adressez-vous à l'administrateur judiciaire. Donc le mauvais moment à passer encore, c'est encore d'aujourd'hui jusqu'au jour où vous passerez devant le tribunal. Après, ça ira beaucoup mieux. Je vous en prie.
3: Je rappelle le numéro du standard, le 03 88 16 19 69. Nous sommes sur Radio Crésus, l'émission On vous aide, on poursuit en musique.

0: effectivement à l'écoute de Radio Crésus, l'émission On vous aide, en compagnie de Michel Knull et maître Cathy Neubauer. Nous avons un nouvel appel, il s'agit d'Estelle. Estelle, bonjour. Alors je vous propose de nous exposer votre cas. Michel et Cathy sont à l'écoute. Allez-y, je vous en prie. Je vous propose d'exposer votre cas dans le détail. Michel Knull est à l'écoute, ainsi que maître Cathy Neubauer. Oui. Excusez-moi, est-ce que vous pourriez parler un tout petit peu plus fort? Oui, je vous en prie. Merci. Michel.
1: Oui, bonjour Estelle. Donc vous êtes très courageuse, vous retrouvez seule avec un enfant, mais qui est en même temps un ferment de dynamisme pour vous, parce que vous voulez pas couler, c'est bien. C'est ce qu'il faut. Vous avez un emploi à mi-temps, mais c'est déjà bien d'avoir un emploi, je crois, d'auxiliaire de vie. Hein. Donc, vous allez voir si dans le futur, vous pouvez éventuellement augmenter légèrement les heures de travail, parce que vous êtes dans un métier où il y a encore à faire. Hein. Voilà, donc ça, il n'est pas tellement sinistré. Et donc, vous, dans votre tête, vous n'êtes pas non plus, parce que vous allez avoir la possibilité de reprendre le dessus. Je crois que votre budget est effectivement serré, sinon déficitaire. Donc il ne faut pas céder à la panique. Il faut d'abord voir toutes les possibilités de finances auxquelles vous pouvez avoir droit. Vous avez le travail qui est insuffisant, il faudra voir si vous pouvez le monter. Vous avez vos APL, donc vous avez un appartement que vous aimez sans doute. Et puis, vous n'avez pas de pension alimentaire, puisque votre ex-chérie adorée, sans doute, n'a pas fait face à ses obligations élémentaires. Donc, voilà, il faut aussi voir aux côtés des allocations familiales pour une allocation de parents isolés. Vous avez très bien fait votre budget, d'ailleurs. Vous avez un loyer de 510, des charges en plus de 40. Si je dis une bêtise, vous me rectifiez, mais j'avais pris bonne note de ce que vous aviez remarquablement analysé. Vous avez un chauffage au gaz qui revient très cher. Hein. Ça, on le retrouve souvent. Vous avez un deux pièces, donc 130 euros. Si vous pouvez effectivement économiser un peu, ça me paraît délicat, parce que 130 euros, c'est à peu près la moyenne pour un trois pièces. Vous avez un deux pièces, vous voyez. Vous avez certes aussi l'eau chaude, mais bon, on ne se baigne pas toute la journée. Donc il faut juste voir de gérer ce gaz, parce que pour vous, chaque 10 ou 20 euros compte beaucoup. Hein. L'assurance logement, vous avez dit 20 euros, ça me paraît un peu élevé. Un peu élevé pour un petit deux pièces, d'autant plus que vous n'avez pas des biens de grande valeur dans le logement. Il faut juste être couvert si vous faisiez par votre faute un incendie ou quelque chose dont vous seriez effectivement responsable. Le téléphone, c'est 50 euros. Bon, si on peut le diminuer, ça serait pas mal. C'est un poste qu'on retrouve partout et des fois des montants, bien sûr, bien plus élevés. Taxe d'habitation, il faudrait faire une demande de dégrèvement. Hein. Donc, s'il y a un problème, on se verra, on fera le courrier. Puisque compte tenu de vos revenus, et sans doute il faut aussi voir vos avis d'imposition ou non-imposition antérieure, je pense que là on peut obtenir quelque chose. Hein. Frais de transport, donc c'est minimaliste, et je sais que l'alimentation, l'hygiène, c'est aussi minimaliste. Donc pour vous, il n'y a pas de gros problèmes, il n'y a pas de grosses dettes, il faut juste reprendre le volant pour que vous puissiez retrouver la bonne conduite, hein, et la maîtrise donc de votre budget que vous faites très sérieusement. Il y a juste un peu de retard, etc., de petites dépenses, et donc vous aviez le locapass quand vous êtes entré, etc. Tout ça, on le verra. D'abord, posez-vous bien et faites toutes les démarches nécessaires pour avoir ce à quoi vous pouvez avoir droit, pour avoir cet équilibre budgétaire qui est dans votre cas à peu près un budget de l'ordre de entre 1000 et 1100 euros, hein, avec vous et votre enfant. Ok, il y a aussi notre avocate, maître Cathy, qui est là. Je vais lui donner la parole.
2: Oui, merci. Merci Michel. Bonjour Estelle, il a quel âge votre enfant ? Il a 4 ans. Donc, il faut absolument que vous demandiez une pension alimentaire au papa. Même... Pardon ? C'est en cours. Donc, si c'est en cours, vous savez que vous pouvez passer à la CAF avec la justification que vous avez demandé quelque chose en justice et que la CAF, en attendant, vous donne un peu plus d'allocations. C'est fait. D'accord, c'est en cours. Bon, bah, c'est très bien. Donc, vous avez bien appréhendé la situation. C'est tout ce que je voulais rajouter parce que moi, ça m'avait fait bondir d'entendre que le papa n'assume pas. Voilà, je vous souhaite une bonne continuation et vous verrez que vous allez vous en sortir.
0: Merci Estelle, on poursuit en musique avec un extrait du dernier YouTube.

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2: Vous êtes sur Crésus et nous poursuivons notre série d'entretiens. Nous avons au téléphone Claudine. Claudine, bonjour. Vous pouvez nous exposer votre cas. Michel consulte votre dossier. Il va vous répondre dans un instant, mais dites-nous tout en détail.

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1: Bonjour. Eh bien, aujourd'hui, nous ne parlons pas directement du surendettement, mais d'un sujet beaucoup plus vaste, parce que c'est celui qui, à travers les échanges qu'on pourra avoir, pourra vous donner les clés d'un changement de votre vie qui vous permettra non seulement de surmonter les difficultés présentes, mais de nouveau vous projeter dans la vie avec des nouvelles lueurs d'espoir et une volonté plus aiguisée. En somme, de réussir la vie dans le sens le plus profond et donc d'annihiler tous les aspects donc négatifs de cette vie de consommation et liés souvent à ces crédits qui en finale tuent ce qu'est la vraie vie. Voilà, et donc nous avons la chance unique d'avoir un homme d'exception, Monsieur Tran Van, qui est un homme du monde, car il a ses racines au Vietnam, il a le cœur aussi au Vietnam, mais aussi en France, en Europe, et c'est aussi un citoyen du monde, parce qu'il relie beaucoup de gens à travers les frontières que l'histoire a tracées, et aussi les guerres qui ont des fois tué beaucoup d'amour qui existait déjà avant. Et monsieur Tran Van, eh bien, c'est un combattant qui a enfourché le cheval pour effectivement dépasser toutes ses limites, et c'est une preuve vivante, n'est-ce pas, de ce qu'on peut arriver à faire dans une vie où effectivement il a commencé dans la difficulté en tant que jeune garçon, que en lisant son livre qu'il a écrit, que j'imaginais en culotte courte et courir et jouer comme tous les enfants, mais c'était dans un climat de guerre, la guerre du Vietnam. Et donc c'était excessivement touchant, et je n'ai pas encore lu tout le livre, mais j'ai senti toute la richesse, n'est-ce pas, ces pierres précieuses, n'est-ce pas, dont on peut se servir. C'est un livre vraiment d'école qui devrait servir dans nos institutions, même à l'ENA, parce que c'est une question d'état d'esprit qui forme et qui déforme la société. Donc, monsieur Tran Van, vous qui avez dépassé ces difficultés, franchi les frontières, tout en faisant de brillantes études avec une vocation au démarrage aussi musical, vous auriez pu être un parfait musicien. Vous êtes devenu un industriel du monde avec énormément de personnes qui travaillent grâce à vos initiatives, à vos pensées, au lien, à l'harmonie que vous avez su créer entre les hommes et les idées. Voulez-vous un peu dévoiler ces clés, monsieur Tran Van, s'il vous plaît?
2: Michel, vous allez m'appeler par mon prénom, ce serait peut-être plus sympathique. Donc Michel, je suis ému, vraiment, parce que vous avez dit, on vient de se faire connaissance il y a quelques minutes. Et c'est un peu trop peut-être votre compliment. Je vais ramener les choses un peu plus à ma manière de voir. Donc le livre que j'ai écrit, qui s'appelle « Faire repartir la France et l'Europe, démocratie volontaire », c'est un livre de conviction. Il a été écrit dans le temps d'un chef d'entreprise dont l'entreprise a 10 000 membres au travers le monde. Donc, c'est quelqu'un qui est effectivement très occupé, et j'ai pris ce temps par conviction dans mes heures de nuit, de sommeil. Et je l'ai fait pendant 5 ou 6 mois. Alors, en fait, c'est pour donner que j'écris ce livre. Et je pense que toute ma vie depuis que je suis né, grâce à mes parents, j'ai compris que ce qui est important, c'est de donner. Et je pense que maintenant, aux personnes qui nous écoutent, et notamment ceux qui sont dans des situations précaires, il y en a combien aujourd'hui en France et partout en Europe, et je dirais même dans le monde, c'est que moi je viens aussi d'une situation très précaire. car je suis arrivé en France à 20 ans. À la fin de la guerre du Vietnam, je suis né au début de cette guerre. Ma vie a donc épousé cette guerre de bout en bout. Et lorsque je suis arrivé en France à 20 ans, on va dire physiquement là, mais financièrement très précaire, financièrement nu. Alors j'étais en situation des précaires d'aujourd'hui à qui je suis en train de parler. Il y en a des jeunes et des moins jeunes. Et je dis que la situation sont précaires. Et c'est le sens aussi de mon livre. S'adresser aux jeunes aujourd'hui, mais aussi aux précaires, parce que les jeunes aujourd'hui sont précaires, mais il n'y a pas que les jeunes qui sont précaires. D'autres le sont. Surendettés, c'est une situation de précarité. Mais il y a d'autres, des personnes qui ne sont pas encore surendettées, qui sont dans une situation aussi très précaire. Je leur dis quoi? Mais on doit pouvoir s'en sortir. Par la volonté, je l'appelle ça le courage, pour ça je parle de démocratie volontaire, il y a le terme volonté. Volonté, mais rigueur. Volonté et rigueur, ça va ensemble. Par exemple, pour les personnes qui sont surendettées, il est tout à fait clair, il ne faut pas continuer. Il faut donc de la rigueur. Un rigueur de calcul de recettes, dépenses et recettes, c'est de la rigueur. Donc volonté, mais fourmi. Pas courage à la Boy Scout, courage réel. Humilité du courage. Travailler à la fourmi. Et par conséquent, ça c'est la première signification que le message que je souhaite passer ce matin aux personnes qui nous écoutent, qui sont en situation précaire. Je dis, on peut s'en sortir parce qu'il faut d'abord la volonté, ce que je viens d'expliquer, mais en même temps, il y a aussi se porter volontaire, c'est-à-dire donner. Alors là, quelquefois, lorsqu'on en parle, on ne comprend pas toujours, mais lorsque quelqu'un la vit ça depuis qu'il est tout petit et qu'il vit encore aujourd'hui, je le sens profondément. Ça a été transmis par mes parents. Ils ont donné. Et je pense que se porter volontaire, ça veut dire « c'est moi ». Je me porte volontaire. Ça veut dire « c'est moi qui peux faire ci, qui peux faire ça pour les autres ». L'esprit des autres, le sens des autres, ça paraît théorique, mais ça commence très concret lorsqu'on est dans une famille dans laquelle on peut aider déjà ses proches. C'est déjà se porter volontaire. Et c'est très simple de s'occuper, d'aider ses frères, ses sœurs, ses parents. Est-ce qu'on le fait vraiment maintenant? Il faut se poser la question. À partir de là, ça irradie sur les autres dans la vie de tous les jours. Et ça s'étend de plus en plus. J'ai vécu cette vie-là. Je ne pense pas que j'étais parfait dans ça. Mais j'ai essayé de le faire. Guidé parce que la voie que m'ont montré mes parents. Je donne l'exemple. À 14 ans, j'étais au lycée Jean-Jacques Rousseau, c'est-à-dire l'équivalent du lycée Henri IV à Paris. Au Timiville, j'avais des frères et des sœurs dans une famille nombreuse de 11 enfants. Nous sommes en pleine guerre, évidemment. C'était dans les années 69. Alors, au lieu de faire des cours, de suivre des cours de bachotage, comme on fait à ces lycées très, très cotés, j'ai préféré m'engager à vélo, faire des dizaines de kilomètres par jour, il fait chaud à Haute-Timiville. Maintenant, avant c'est Saigon, pour pouvoir faire ça et pour amener des sous à ma maman. Ça, c'est de l'engagement pour les autres. C'est du concret. Et ça fait ça pendant des années. Deux ans. Pendant mes études scolaires. Et puis, s'occuper des autres. Lorsque j'arrivais en France, quand j'ai dit nu, en fait, financièrement nu, précaire à 20 ans, que j'ai trouvé le job dans l'avion, bon, ça, c'est un coup de destin, n'en parlons pas, mais à 23 ans, où j'ai levé le défi, moi qui viens du Vietnam, jaune de peau, on peut dire absolument déraciné, et entrer pour diriger une équipe de 15 personnes de moyen d'âge 35 ans. J'en avais 23, à Senlis, dans l'Oise. C'est une ville plutôt bourgeoise. Je ne pense pas que je suis attendu. J'étais précaire, là. Mais j'ai dirigé quand même cette équipe pendant 4 ans. Qu'est-ce qui a pu que c'est possible, fait que c'est possible? C'est pas que j'étais courageux. Évidemment, je me levais tôt tout le matin et partir tard le soir. Non, c'était pas suffisant. C'est parce que je me suis battu tout le temps pour les progrès de cette équipe et cette entreprise, alors que je n'étais pas propriétaire de cette entreprise. Comme je dis dans le bouquin, je sais pas si je lis d'ailleurs, j'étais pas propriétaire de l'entreprise, mais j'étais propriétaire des progrès de l'équipe dans laquelle je fonctionne. Et je pense donc pour un jeune ou un précaire, avoir ces deux choses-là permettent probablement, pas de faire le miracle, mais de faire un bout de miracle pour soi-même. C'est le message que je veux transmettre dans le livre pour chacun de nous. Mais en fait, le livre, il dépasse chacun de nous puisque j'ai essayé de tracer une idée sur comment une société, comment une nation, comment une école, comment une entreprise, au-delà des individus, qui j'espère pourrait aller dans ce comportement, comment une société, quelle qu'elle soit, comment une collectivité, quelle qu'elle soit, pourrait entretenir cette volonté et cet engagement pour les autres. Alors, c'est ça aussi le livre. Donc, ce livre, ce n'est pas un livre pour chacun, c'est un livre aussi pour une voix autre, pour les leaders de demain, où qu'ils soient, de quelle collectivité qu'elle soit, puissent effectivement s'inspirer pour pouvoir entrer un jour dans cette dynamique de l'engagement, de l'esprit d'équipe, de l'engagement, du sens collectif et du courage. Et ça aussi, ce n'est pas des idées qui viennent de la théorie des études ou de la théorie intellectuelle, ça vient d'une vie vécue, car effectivement, je l'ai expérimenté dans ma petite vie jusqu'à maintenant, j'ai 56 ans, développant cette entreprise à 10 000 personnes par le monde. Je crois pouvoir dire que ce que je dis dans le livre, pour pouvoir développer cet engagement collectif, son équipe et le courage, je l'ai fait. J'ai essayé de le mettre en œuvre dans mon organisation, dans notre organisation. Voilà, donc, pour ne pas être trop bavard, Michel, je crois que je m'arrête là. Après votre introduction, donnez mon point de vue.
1: Eh bien, écoutez, monsieur... Pu, si vous souhaitez.
2: Pu, c'est mon prénom.
1: Tranvan, ça résonne pas mal aussi. Hein. Tranvan, ça me met dans l'action, vous voyez. C'est comme si j'étais dans le train. Tout ce que vous dites, c'est des choses à méditer. J'ai fermé les yeux pour bien les rentrer en moi. Et donc, cette clé du changement est globale. Elle est certes dans les institutions politiques, mais en premier lieu, elle est dans les esprits des êtres humains. Là où, chez nous, on voit la compétition, la confrontation, vous mettez la coopération. Donc, chez vous, c'est la coopération à tous les niveaux d'action. Et donc, ce qui permet d'harmoniser effectivement la démarche, n'est-ce pas, collective, et arriver à faire grandir l'individu dans le groupe. Et donc, comme vous le disiez aussi à juste titre, pas dans un groupe collectif dogmatique, mais dans un groupe qui s'enrichit de l'apport de chacun. Et donc, c'est en somme un mouvement qui est comme une sorte de danse et une musique et où tout le monde a le sentiment partagé de participer à quelque chose dont il est une partie. C'est vrai, le monde, c'est une grande cellule et nous sommes des petites parties de cette organisation qui nous dépasse et dont nous comprenons pas encore tout. Et hélas, ou heureusement, parce qu'il y a aussi le sens du religieux dans tout ça, de la spiritualité. Donc l'homme doit grandir et aller au-delà de ses limites. Donc nous sommes tous des chercheurs, mais nous sommes beaucoup de chercheurs qui ne le savons pas et qui restons aveugles vis-à-vis des choses qu'on ne voit pas seulement avec les yeux, mais qu'on entend et qu'on déguste et qu'on ressent. C'est tout. Tous les cinq sens de l'être humain qui doivent être davantage éveillés pour entrer justement en communion avec ce message qui est extraordinaire et que les politiques feraient bien de lire, mais en intercommunauté, la gauche et la droite, pour qu'on puisse enfin arriver à des solutions qui vont dans le sens du bien-être d'un pays et pas d'un parti opposé à l'autre. Et dès que l'autre dit une bonne chose, l'autre parti le détruit. Je pense qu'il y a du bien dans chaque démarche. Nous parlons des droits, nous parlons des obligations, il y a des partis qui parlent tout le temps des droits et d'autres qui parlent plutôt des devoirs, etc. Je pense qu'il faut, il y a toute une nouvelle description du sens des mots, parce que les mots sont aujourd'hui employés comme des pierres qu'on jette à la tête des autres. Comment voulez-vous qu'on comprenne et qu'on arrive alors à améliorer dans le pétrin dans lequel nous sommes? On arrive effectivement à agir sur tous ces esprits malades aujourd'hui, car notre société a une sorte de cancer, et on peut le guérir à condition de le vouloir. En tout cas, je suis très fier de vous connaître, et c'est grâce à l'action de Kiel, qui m'a longtemps parlé d'un Vietnamien, Tran Van. Je me disais, tiens, qu'est-ce qu'il ramène encore, Monsieur Kiel? Parce que Monsieur Kiel est aussi un homme d'exception, qui relie, qui marche, qui avance, qui bouge. Et il m'a dit, c'est son épouse qui a trouvé en premier lieu l'être extraordinaire que vous étiez. Il s'est de suite attelé la chose, il l'a creusé, parce que lui, c'est un grand travailleur du jour et de la nuit. Et c'est un esprit très rapide pour mettre les choses en mouvement et en musique. Et Crésus s'est bien développé grâce à M. Kiel, qui ramène toujours un plus et qui sait aussi mettre les gens à leur place où ils sont le mieux en harmonie dans le groupe et pour le bien-être des gens où nous intervenons. Il y a aussi votre compagnon, le docteur, qui a sans doute aussi quelque chose à dire et à rajouter parce que il vous est sans doute un ami très fidèle, donc j'aimerais avoir son opinion.
3: Bien, c'est une intervention spontanée et un grand bonheur que j'ai là de pouvoir éventuellement échanger avec vous quelques paroles. Fou, je l'ai rencontré à travers Internet après avoir entendu sa première interview de grande ampleur sur BFM Radio. Et en ayant été touché par son discours sur les valeurs. Et en revenant vraiment aux sources, à l'être humain qui, en lui redonnant sa juste place dans la dynamique sociale et économique, avec toute son expérience et sa crédibilité d'entrepreneur, et aussi avec ma réflexion de fond en tant que médecin, plus orienté vers la prévention et l'éducation à la santé plutôt que simplement la cure des maladies, j'ai pu aussi acquérir une expérience de terrain qui rejoint vraiment le fond de la réflexion. Et cette communauté de pensée spontanée m'a fait vraiment comme un aimant pour le rechercher. Et la force que j'ai mis à vouloir rentrer en contact avec lui, et sa générosité, son attention à vouloir aussi répondre à une demande de ma part, alors qu'il ne me connaissait pas du tout à l'origine, m'ont vraiment confirmé à quel point il est important de soutenir son action et de travailler ensemble pour mettre en pratique les idées qu'il véhicule dans son livre, qui sont des changements qui, pour moi, sont plus que nécessaires, sont incontournables. Alors, bien sûr, au prix de résistance, bien sûr, au prix de grandes transformations, mais je vois dans les axes de pensée, dans les choses concrètes qu'il propose, un des axes du futur incontournable. C'est quelque chose dont on n'a pas le choix. C'est comme un organisme qui, une fois qu'il a été inséminé, va devoir grandir avec les résistances, avec les ajustements. Et je crois profondément dans le futur concret et dans l'impact positif au niveau de la société que Fou peut apporter. Et je suis vraiment honoré qu'il m'ait prêté attention et qu'il me donne un crédit que je sais avoir à l'intérieur de moi pour pouvoir participer à sa grande œuvre. Et je suis aussi touché d'avoir fait votre connaissance, Michel, parce que les premières paroles que vous avez utilisées, sans même m'avoir vu, ont été pénétrantes et d'une pertinence qui font que je reconnais en vous un homme de fond, un homme de pensée, un homme dont l'humanité est vibrante et dans l'action avec Crésus que vous avez créé. Et je salue toutes ces actions positives au service des êtres humains, comme j'essaye de me positionner sur un axe de pensée qui envisage le long terme, et donc avec des étapes pour y arriver, et sans avoir la peur des grandes ambitions positives pour la société. Donc j'espère qu'aussi, d'une manière ou d'une autre, nous aurons l'occasion d'approfondir nos rapports, parce que je crois en vous, comme je crois en vous, parce que c'est l'être humain qui parle avant tout, et non pas des choses un petit peu superficielles, comme on a l'habitude d'entendre. Et cette humanité, c'est ce qui nous relie d'une manière spontanée. Merci en tout cas de m'avoir permis d'exprimer ces quelques paroles, parce qu'elles touchent le cœur de beaucoup de personnes, je crois.
1: Merci infiniment de votre témoignage. Je vous dis docteur. Hein. Comment ouais. voulez-vous que je vous appelle ?
3: Antoine.
1: Antoine. Excellent saint, le saint Antoine. On fait appel souvent à lui quand on perd quelque chose. Et là, vous nous permettez de retrouver ce qui nous manque, parce que nous sommes un peu aveugles. Donc, merci de tout cet éclairage. Je rappelle que le livre s'appelle « Faire repartir la France et l'Europe ». Moi, je dirais aussi « Faire repartir l'être humain dans le collectif et dans la liberté ». De Fu Tran Van... La démocratie volontaire, ben, c'est toute une autre perception de la démocratie que nous sentons fatigués. Combien de fois j'ai dit, merde, mais c'est quel cinéma cette démocratie ? Est-ce que ça fonctionne encore tel qu'on pouvait l'imaginer avec l'idéal de ceux qui avaient au fond créé la démocratie, hein ? Oh, c'est un système comme un autre, on dit c'est le meilleur parce qu'il n'y en a pas de meilleur, mais en finale aujourd'hui ce système est fatigué, lessivé, vidé. Et je crois si on devrait faire un questionnement à des étudiants, la démocratie c'est quoi pour vous ? Est-ce qu'ils auraient vraiment les réponses, n'est-ce pas, qui iraient dans le sens de votre pensée, de nos pensées, de cette ouverture, de cette critique ?
2: Non, bonne Michel, oui. Michel, si je peux donner sur ce point un point de vue, qui est exprimé d'ailleurs dans le livre, démocratie, c'est normalement, c'est la souveraineté du peuble. Mais en réalité, la démocratie qu'il faut bien comprendre, lorsqu'on part de ce que j'ai dit, le courage et le sens collectif, sans les autres, la démocratie, c'est oser sacrifier un peu de soi pour s'occuper aussi de ce qui dépasse soi-même. Ça, c'est aussi la démocratie. Et aujourd'hui, la démocratie devient molle parce qu'on oublie le vrai sens. Le pouvoir du peuple, ce n'est pas le pouvoir avec des droits. Le pouvoir du peuple, c'est le pouvoir de s'engager pour pouvoir faire mieux avec les autres. Ce pouvoir-là, on oublie. En fait, c'est une responsabilité. La démocratie, elle est responsable. Bien, donc revenir sur ce que j'ai dit tout à l'heure, sur à part le message pour chacun qui dit qu'on peut s'en sortir, et enfin on peut s'en sortir, et on doit vouloir s'en sortir. Je ne suis pas le seul exemple de cela. Il y a plein de personnes. J'ai écrit le livre pour dire qu'il y a des personnes qui s'en sortent, et je suis le porte-parole de ces personnes-là. Il y a des personnes innombrables. Je suis un exemple parmi d'autres. Donc c'est ça qu'il faut, donc message d'espoir. Maintenant, le message pour les collectivités. Prenons un pays comme la France. Comment on peut, nous pouvons en France, inculquer cet esprit-là de conquête positive. Une des valeurs que j'ai développées dans le livre, qui me paraît clé, est le décloisonnement. C'est quoi ? Des valeurs... Le courage, le sens des autres ne peuvent pas s'inculquer tout seul. J'avais ça, c'est pas parce que je l'ai trouvé tout seul. Je l'ai dit au départ, c'était mes parents qui m'ont transmis, mes enseignants qui me l'ont transmis. Ils sont unis dans cette transmission. J'avais cette chance alors. Alors je veux la créer de nouveau. Comment ? Évidemment, pour pouvoir inculquer ça dans une société comme la France, il faut un bon leadership qui passe ces valeurs, comme les parents dans une famille, comme les enseignants d'une école. Mais on n'a pas assez de parents ou de enseignants dans la société française aujourd'hui. Les leaders manquent. Donc, la crise aujourd'hui, c'est une crise de leadership. Pour s'en sortir, il faut renouveler ou régénérer le leadership. Je ne dis pas qu'il faut changer tout, non. Il ne faut pas être radical dans la vie. Il faut être humble. Je dis qu'il faut accompagner les personnes que j'appelle maintenant l'establishment, hein, parce que c'est un système auto-reconducteur. Il ne faut pas dire qu'ils ne font que du mauvais. Non, ils essayent aussi de bien faire. Personne n'est parfait. Le système qui n'est pas parfait, c'est laisser faire tout seul le boulot. Voilà ce qui n'est pas parfait. Alors, voilà ce qui n'est pas, qui est imparfait. Par conséquent, qu'est-ce qu'il faut faire? Il faut décloisonner. Premier décloisonnement humain. Ça veut dire quoi? Je pense, en France, on sera grand, c'est un jour, et moi je me battrai pour cela. À ce que, dans la Constitution, nous inscrivions une mesure qui limite le nombre d'années dans la vie d'un homme et d'une femme consacrées à ce qu'on appelle des activités politiques. Je ne dis pas profession politique, je dis activité politique. Car ce n'est pas un métier, la politique. C'est une vocation. Il faut limiter peut-être 15 ans, 20 ans, peu importe. Mais pas 40 ans. C'est impossible. À partir de là, cette mesure structurelle organise structurellement un appel d'oxygène permanent, structuré, de renouvellement des équipes de leadership dans un pays comme la France. La France doit montrer le chemin. Elle a montré le chemin par son histoire, 1789. Elle doit encore montrer maintenant le chemin, parce que le monde est aussi perdu. Il n'y a pas la France qui est perdue. Tout le monde est perdu, en gros. Et c'est normal. Nous ne sommes qu'à 5000 ans d'histoire. Ce n'est pas long. Donc c'est normal que nous nous cherchons. Alors c'est bon que la France aujourd'hui montre la voie. Par ça, c'est-à-dire une vraie démocratie qui renouvelle les équipes dirigeantes. Car la clé est là. Du moment où il y a des parents qui éduquent les enfants, mais les enfants sont bien éduqués. Ils ne s'éduquent pas tout seuls, un enfant. Jamais. Du moment que dans une société, on dit aux citoyens des messages incarnés par une équipe qui mérite ce message, qui est digne de ce message. Pas qu'il est dit parce que c'est affiché sur les murs et qu'ils sont froids, les messages. Personne ne le comprend. Qu'il les incarne dans la chair, dans le sang, ça changera. Bien sûr, dans l'histoire, il y en avait. Mais le problème, c'est qu'il y a le hasard de l'histoire que je réfute. C'est-à-dire l'apparition soudaine, non organisée, des leaders qui sont dignes de ce nom. Ça existe, heureusement, dans le temps. Mais il faut organiser de telle manière que ce hasard, on ne le subisse plus. Par conséquent, il faut l'organiser. Et je viens de donner une idée. Alors, dans mon livre, il y a plein d'idées concrètes pour pouvoir, comment dire, entrer dans cette dynamique collective, positive. Mais la première dynamique, il me semble, c'est le décloisonnement de nos équipes dirigeantes. Et à partir de là, ça a fait un déclic. Pour ce qui me concerne, comme je suis un homme d'action, je n'écris pas livre pour transmettre un message, certainement, mais aussi pour le traduire en acte. Je vais m'engager. Je vais donc donner l'exemple à ce que quelqu'un de la société civile peut penser, ayant un métier, que l'organisation des affaires publiques de demain, ce n'est pas le mot de pot de qui que ce soit, c'est l'affaire de tous, et que chacun doit prendre sa responsabilité en arrêtant de critiquer, d'être spectateur et critique, ou la résignation critique, mais d'être peut-être critique, mais critique actif, constructif, créatif, en mettant quelques années de sa vie dans cette affaire. Pas à temps partiel, quelques années de sa vie à temps complet dans cette affaire. C'est en tout cas ma propre conviction. Deuxième décloisonnement très important, c'est l'éducation à vie, pas à la vie, c'est-à-dire toute la vie. Et ce n'est pas seulement une éducation sur les connaissances, une éducation sur les valeurs que je viens de dire, parce qu'on oublie les valeurs. On l'oublie. Moi aussi, je peux l'oublier. J'ai oublié quelquefois. On est tous sujets à des tentations dans la vie. Il faut nous renouveler le message. C'est donc la base. Il faut que les professeurs, les enseignants en France soient dans le rang social digne de ce nom pour attirer les meilleurs dedans. Deuxième fondamental changement. Ce n'est pas une question de quantité, c'est une question de qualité. Aujourd'hui, qui peut me dire qu'en France, les enseignants de tous échelons sont parmi les meilleurs de la société? Est-ce que la société investit dedans? Il faut le faire. Car, je répète, si aujourd'hui j'ai pu m'en sortir, c'est parce que j'avais un fond. J'avais été éduqué d'une certaine manière. Donc, éducation à vie, mais décloisonnement, ça veut dire les PME et l'éducation à vie. Il faut en France créer un ministère transversal des PME et de l'éducation à vie. Pourquoi j'ai dit ça? Aujourd'hui, les personnes qui sont les jeunes, lorsqu'ils ont les moyens, ils pensent toujours aux grandes entreprises. En général, ils sont contents d'y entrer. Et lorsqu'ils entrent dans une petite entreprise, c'est en général parce qu'ils n'ont pas pu trouver ailleurs. Il faut ça. Or, la PME, en France ou partout dans le monde, c'est la mécanique de développement de demain. Tout le monde le dit, évidemment. Ça, il n'y a pas de discussion possible. Par contre, on ne le fait pas. Il faut donc remettre l'éducation à vie et les PME en parfaite mixité. L'apprentissage, pas seulement dans le métier manuel, mais comme en Allemagne, beaucoup plus dépassé ça, et surtout dans toutes les fonctions. Nous sommes en train de faire dans notre entreprise cela. Et surtout, il faut que les PME elles-mêmes soient décloisonnées. J'en venais. Je suis encore dedans. Pour moi, 10 000 personnes, c'est encore une grosse PME. Décloisonnées, pourquoi? Car pour qu'une PME réussisse, ce n'est pas seulement de l'argent, des capitaux. Bien sûr, il faut des solutions décloisonnées pour cela, évidemment. Des ressources humaines, évidemment. Il faut aussi des solutions pour décloisonner vos ressources humaines, je l'ai dit, en mettant en ligne les PME et les écoles, depuis les écoles secondaires jusqu'aux études supérieures, mais encore, beaucoup plus profondément. Décloisonner l'esprit des PME, ça veut dire quoi? Couper le lien complètement maintenant injustifié entre le capital et le travail. Le couper vraiment, en tout cas vouloir le couper. Parce qu'on ne le coupe jamais tout comme ça, d'une manière définitive. Mais en tout cas, ça va être une volonté de pouvoir éradiquer, de pouvoir éliminer un jour. Peut-être pas jamais, mais aller vers ça, le lien, pour créer une dynamique collective. Une entreprise qui se développe, c'est d'abord l'esprit. C'est bon, la motivation dedans. Moi, je suis bien payé pour le savoir. L'employeur qui a le capital, les employés qui sont employés, qui n'en ont pas, qui n'ont que travaillé pour lui, c'est un peu dépassé tout cela. C'est fini. Il faut qu'il n'y ait plus d'employeurs, qu'il n'y ait plus d'employés, qu'il y ait des membres de l'entreprise et qu'il y ait un leader dedans. Parce qu'il faut montrer la voie. Le leader que j'ai dit, décloisonné, équipe dirigeante qui mérite, méritante par les valeurs qui les incarnent, etc. Très bien. Mais à partir de là, les actionnaires de l'entreprise, de demain, de la petite à la grande, les actionnaires, où ils sont? Ils sont d'abord dans l'esprit des membres de l'entreprise. Les membres de l'entreprise doivent être visés à ce que, c'est peut-être pas, on n'atteint pas tous les jours, mais on essaie de viser à ce que la majorité d'une entreprise, depuis qu'elle est tout petite, jusqu'à ce qu'elle soit grande, au maximum, on puisse pouvoir avoir des entreprises dont la majorité est détenue par les personnes qui la construisent. Voilà le sens de l'histoire. Le capitaliste, tout seul, pour moi, est fini. Et ce capitaliste tout seul, ça amène à ce que nous sommes en train de payer aujourd'hui. Nous sommes tombés aujourd'hui par terre, Japon inclus. Chine incluse. Bientôt. C'est parce que nous n'avons pas vu cela. Il faut oublier le capitalisme, le socialisme, des idéologies qui ont été trop figées. Il faut aller vers un mouvement irrépressible, irréductible, et qui fait que ça unit la volonté humaine. Il faut que quelqu'un qui travaille dans une entreprise, quel qu'il soit, aille travailler demain, et c'est pas encore demain la veille, j'en suis conscient, je suis chef d'entreprise, je sais. Même si c'est difficile, il faut le viser. Même si on n'atteint pas, il faut le viser. C'est quoi ? Qu'il part demain, peut-être pas en sifflant, mais en quittant son domicile pour aller dans un autre, une autre maison, la maison de projet collectif, dans lequel il est partie prenante. Parce qu'il a même ouvrier, même agent de maîtrise, même cadre, même dirigeant, à peu près 5 années, 4 années, 6 années, peu importe, un nombre d'années très important, significatif, du salaire annuel dans les actions de cette entreprise-là, de son entreprise, qui va appeler notre entreprise. Bon, je ne vais pas prendre le temps de l'émission aujourd'hui, mais j'ai brossé à peu près quelques idées sur ce que j'appelle valeur de décloisonnement. Dans le livre, c'est plus étayé. Et je pense que ce livre, pour les personnes précaires, je ne suis pas orgueilleux en disant ce livre est bon, mais je pense que c'est une vie qui s'y met, une vie pour pouvoir donner peut-être une voix pour les personnes précaires dont j'étais, et aussi une vie pour nos sociétés dans lesquelles je souhaite effectivement joindre l'acte à la parole dans les années qui viennent, quelques années de ma vie, pas plus. Voilà, j'en ai terminé, Michel, pour pouvoir participer à la discussion avec vous.
1: Eh bien, merci, fou. Et c'est tellement de semences qu'il faut qu'elles passent en douceur. Mais c'est excessivement... Je vous remercie de ce joli cadeau d'avoir pu profiter de cette synthèse, de tout ce livre et de l'esprit de votre présence et de ressentir la conviction des points qui sont importants et que vous structurez déjà en tant qu'un promoteur de ce monde futur. Merci infiniment.
2: Merci Michel. Merci. Antoine.
3: Avec plaisir.
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1: Aujourd'hui, un grand nombre de sociétés utilisent le téléphone pour vendre leurs produits. Si vous êtes démarché par téléphone, sachez que vous bénéficiez d'une protection particulière. Explication, Marilyn Wächter, responsable juridique à la Chambre de consommation d'Alsace.
2: La vente par téléphone est assimilée à un type spécifique de démarchage, appelé démarchage téléphonique, qui procure une protection particulière sur un certain nombre de points. Donc, d'une part, lorsque vous êtes démarché, il faut savoir qu'entre commerçants et particuliers, l'accord verbal n'a aucune valeur particulière. Le commerçant, pour pouvoir considérer que vous êtes engagé dans le cadre de la vente, devra renvoyer une confirmation de l'offre faite par téléphone. Il devra vous la renvoyer écrite et vous ne pourrez être engagé qu'en contresignant cette proposition et en la retournant au commerçant. Une fois que cette opération a été faite, vous bénéficiez en plus d'un délai de rétractation de 7 jours qui part du jour de la signature du document. Donc effectivement, avoir à l'esprit que l'accord verbal seul n'est pas valable, contrairement à ce que certains commerçants essayent de laisser croire. Si malgré tout vous vous retrouvez confronté à un vendeur qui ne tient pas compte de cette réglementation et qui vous envoie tout de même la marchandise spécifiée, à ce moment-là, il faut simplement lui faire parvenir un courrier pour lui dire que vous n'avez pas souhaité recevoir cette marchandise, qu'aucun contrat n'existe entre vous et lui, et que vous tenez le matériel à sa disposition, mais ça n'est pas à vous, en tant que client, de supporter les frais de retour du matériel.
1: Pour de plus amples renseignements, vous pouvez contacter la Chambre de consommation d'Alsace au 03 88 15 42 42.
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1: Vous écoutez radiocrésus.fr, nous vous aidons à sortir du surendettement. Nous passons de suite à notre premier appel téléphonique au 03 88 16 19 69. Bonjour Annabelle, exposez votre cas à nos juristes Michel et Cathy. Ils sont là pour vous donner un bon coup de main.
2: Bien écoutez, bonjour.
3: Bonjour.
2: Écoutez, je suis en situation de surendettement. La commission de la Banque de France a accepté, si je peux dire, c'est pas vraiment un moratoire, mais de me donner 2 ans pour respirer en donnant 10 euros par mois à tous mes créanciers, ce qui fait à peu près 158,83 € mensuellement, en attendant que je retrouve du travail. Et j'ai fait une formation pour être comptable. Mais j'ai un autre souci, c'est que notre maison c'est une vieille maison et elle n'est pas en bon état. Et on a notre voisin qui pourrait acheter un morceau de notre terrain qui est attenant à la maison, bon, qui n'est pas une grande surface, hein, qui est 234 m². Et j'avoue, je ne sais pas trop comment faire, puisque nous sommes copropriétaire, mon frère et moi, mais nue propriété, et ma mère est usufruitière.
1: Michel ?
3: Bonjour Annabelle. Bonjour. Votre cas est intéressant. Je pense que vous êtes une personne quand même remarquable au-dessus du lot, puisque vous avez beaucoup de possibilités donc de retrouver un emploi, même si vous êtes plus de première jeunesse.
2: Et tout à fait.
3: Parce que vous avez aussi déjà un peu tâter le droit, donc vous avez certaines ressources qui vous permettent d'atteindre vos objectifs. Hein. Donc le problème est que vous avez un surendettement, et si j'ai bien compris, vous avez une parcelle de terrain donc dans le cadre de cette maison, mais qui est un peu délabrée, que vous habitez avec maman, qui a toujours l'usufruit, et vous avez la petite parcelle contiguë avec le voisin que vous pourriez céder pour un prix relativement peu de prix, mais suffisamment pour éventuellement valoriser la maison, qui est quand même le gage des créanciers, pour votre endettement. Vous pensiez que l'argent donc de ce voisin pourrait juste valoriser la maison, puisque la mère n'a pas le minimum d'hygiène comme la fosse septique, le sanitaire, le tout à l'égout, les choses élémentaires.
2: Voilà.
3: Donc, il faudra, à mon sens, mais je donnerai la parole à Maître Neubauer, avocate, à mon sens, bien sûr, il vaut mieux pas effectivement le faire en toute discrétion. Cet argent est scrupuleusement affecté à ces travaux qui ne doivent pas dépasser effectivement le montant que vous toucheriez, puisque là, vous feriez des nouvelles dettes et ça pourrait compromettre le futur de votre plan de surendettement, qui pourrait aller jusqu'à la vente de votre partie dans la copropriété avec votre frère en nue propriété, vous voyez. Donc, c'est relativement complexe, mais il faut le traiter avec la plus grande sévérité pour que vous ayez, si vous touchez par exemple 25 000, que les travaux ne dépassent pas les 22 000, 23 000 hein, au maximum. Il y a une marge de sécurité, parce que construire, toucher à quelque chose dans un vieil immeuble, ça risque de vous amener beaucoup plus loin, donc il faut être triplement prudent et avoir toutes les garanties et les contrats signés avec entreprises sérieuses, hein, qui ne déposent pas le bilan le lendemain, etc.
2: Tout à fait,
3: donc,
2: oui.
3: C'est effectivement, officiellement, vous n'auriez pas le droit, l'argent devrait rentrer dans la masse commune, mais comme votre mère en usufruit, vu son âge, représente 20%, donc il reste 80%, des 80% vous auriez, on pourrait prétendre à 40%, etc. Donc, dans le partage, n'est-ce pas, de ces petits embryons de terrain qui vous sert à rien, qui n'est pas constructible, qui ne valorise pas la propriété, mais en revanche, les travaux paraissent nécessaires, pour, ne serait-ce que pour la vieille maman, etc., pour les toilettes, tout à l'égout, etc. Je donne la parole, donc, je vous remercie Annabelle, mais j'ai très bien saisi votre demande. Je donne la parole à Maître Neubauer, avocate.
4: Oui, tout à fait. Bonjour Annabelle. En fait, je ne peux qu'abonder d'un premier côté de ce que vient de dire Michel. Par contre, c'est pour les travaux que j'aurai deux ou trois petits éléments à vous donner.
2: Oui.
4: Quand vous ferez les travaux, pensez, comme disait Michel, à des entreprises sérieuses, c'est-à-dire vérifier par exemple que ce soit des entreprises qui soient agréées Calibat, vérifier que vos travaux soient faits au forfait. Parce que si vous prenez des travaux au maître, à ce moment-là, à la fin des travaux, votre entrepreneur il va remesurer le nombre d'unités, et là vous risquez d'avoir des surprises. Donc si vous signez des contrats, c'est des contrats forfaitaires au forfait, hein, et pas d'avenant.
2: D'accord, je comprends.
4: Sinon, vous allez vous retrouver avec des factures qui vont être absolument ahurissantes. Hein. Donc ça c'est l'élément de base dans le bâtiment. Prenez garde à ça. Deuxième chose, vérifiez que l'entreprise que vous allez prendre dispose des garanties financières nécessaires.
2: Et comment ?
4: Tout simplement, demandez-leur une copie de leur garantie de paiement s'ils sont des sous-traitants, ou alors vérifiez que l'entreprise soit vraiment une bonne entreprise qui est pignon sur rue. Hein.
2: D'accord, oui.
4: Calibat peut vous donner des éléments sur les entreprises, il faut le savoir.
2: D'accord, très bien.
4: C'est une association de certification qui est là pour certifier les entreprises, qui sont là effectivement, on ne le sait pas assez pour donner un gage de qualité aux entreprises, mais qui sont là aussi en cas de réclamation. Une réclamation chez Calibat quand une entreprise fait des travaux de mauvaise qualité est souvent plus efficace qu'une autre réclamation, il faut le savoir, parce que eux, ça risque de leur faire sauter la certification.
2: D'accord. Très bien, je vous remercie.
1: Merci de votre appel, Annabelle. À très bientôt.
2: Merci à vous tous.
3: Au revoir, Annabelle.
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1: On vous aide sur radiocrésus.fr, vous êtes surendetté, ne paniquez pas, nos juristes vont trouver des solutions avec vous sur notre antenne au 03 88 16 19 69. Nous avons Philippe au téléphone, bonjour, vous êtes sur Radio Crésus, dans l'émission On vous aide, nous vous écoutons de suite.
2: Oui, bonjour, donc oui, je suis Philippe, je suis artisan et suite à certains petits une petite chute d'activité, avec ma banque, on a prévu certains découverts et certaines possibilités de survivre à cette crise. Et en fait, notre banque qui nous a suivis au départ n'a effectivement pas forcément fait ce qu'il devait, parce qu'en fait, le trois quarts du temps, quand on devait faire quelques actions, c'était jamais fait, et en fait, il y a eu des gros décalages, et ça nous a entraîné dans des situations presque impossibles à remonter. Voilà. Donc, on en est aujourd'hui à une situation presque impossible à remonter. La banque nous a complètement bloqués. Donc, on a des gros problèmes actuels. Et en fait, la banque nous lâche complètement, quoi.
1: C'est sympa.
3: C'est malheureusement courant ces derniers temps.
4: Oui, bonjour Philippe.
2: Oui, bonjour.
4: Ah, oui, c'est vrai, vous êtes un homme très courageux. Et ma foi, c'est pas aussi évident qu'on croit d'être petit artisan à titre personnel ou à travers une EURL, ce qui semble être votre cas, parce que vous avez le même statut, RSI, si vous gagnez, on vous pique la moitié. Donc, vous n'êtes pas un fonctionnaire, vous n'êtes pas un salarié. Les gens savent pas le bonheur qu'ils ont, vous savez. Quand ils ont ce statut-là, vous l'apprécierez aujourd'hui. Parce que vous devez vous battre pour entrer des marchés, vous devez vous battre pour vous faire payer, vous devez vous battre pour avoir un peu de confiance et d'air de votre banquier, qui en même temps demande toutes sortes de garanties, dont celle de votre épouse, qui a effectivement le bonheur d'être fonctionnaire. Donc vous êtes déjà admirable, parce que vous préservez aussi votre couple, et vous m'aviez laissé entendre que vous voulez surtout dégager votre femme de tout engagement de caution, et cela vous honore. Vous avez aussi régularisé, je crois, deux, trois petits embrouilles qui étaient donc inscrites à la Banque de France, afin que vous ayez de nouveau une virginité bancaire, n'est-ce pas ?
2: Oui, tout à fait, oui.
4: Et donc, et je crois, la banque a traîné les pattes aussi pour gommer, n'est-ce pas, vos petits péchés véniels, n'est-ce pas, de financiers, de votre petite structure, hein ?
2: Oui, c'est ça, effectivement, on était, je dirais, presque obligés de signer certains papiers en m'engageant moi-même et ma femme également, qui ne fait pas partie de l'entreprise, mais qui est effectivement dans la fonction publique. Et du coup, aujourd'hui, elle est, on va dire, engagée sur une entreprise qui n'est pas la sienne, quoi.
4: Et surtout angoissée, hein ?
2: Oui, tout à fait, oui.
4: On comprend tout à fait.
2: Ouais.
4: Elle s'est engagée avec vous par amour en étant consciente, mais ma foi, ça remue il y a un tel remue-ménage dans la petite entreprise, vous êtes tellement fragile et sensible, vous n'avez aucune réserve, vous avez effectivement le potentiel technique de votre métier, une bonne approche de communication, vous avez beaucoup beaucoup d'atouts. Mais ma foi, l'étau financier est là, et vous-même, ça peut vous donner quelques angoisses, mais je sais que vous allez surmonter cela, parce que vous êtes un grand professionnel dans votre branche, même si aujourd'hui les branches comme la vôtre, car ce qu'artisan c'est aussi un peu artiste, hein, n'ont plus la place qu'elles devraient avoir, hein, forcément, puisque aujourd'hui on prend les choses qui sont fabriquées à la chaîne, des choses qui sont jetables, auxquelles on n'affecte plus la même symbolique de valeur que celle que vous avez eu l'habitude, vous, de travailler, vous voyez. Donc, au fond, vous travaillez dans une branche où l'on s'adresse à une clientèle un peu plus haut de gamme. Hein. Et ma foi, ça ne court pas les rues. Et les petits moyens, moyennes classes aujourd'hui, surtout celles des petits commerçants et tout, s'appauvrit à grande vitesse. Donc, effectivement, dégagez votre femme et puis après nous verrons. Hein. C'est moins important quoi qu'il arrive, car vous pouvez avoir confiance en vous. Pour le bonheur de votre couple et pour votre femme, que je pense qui est mignonne, et donc il faut la garder, vous l'aimez sans doute. Donc voilà où doit aller vos efforts, n'est-ce pas? Et c'est déjà pas mal, car vous naviguez de Caribe dans Scylla. Entre la banque, entre la femme, entre tout cela, et puis les impératifs aussi, donc de la petite entreprise, où il faut rentrer les marchés et les exécuter. Je passe encore la parole à Maître Neubauer, avocate, qui va donner son petit point de vue.
3: Oui, tout à fait. Dans votre affaire, c'est vrai que les gens qui sont en EURL ont tous les inconvénients de l'entreprise sans en avoir vraiment et réellement les avantages. Et notamment, comme Michel fait allusion à la RSI, c'est des gens auxquels on ne peut même plus parler puisqu'on n'a plus d'endroit où les joindre, et ça c'est assez catastrophique. Donc essayez effectivement de d'abord dégager votre épouse avant d'aller plus loin. Maintenant, d'un autre côté, je dirais quelque part, je vais vous rassurer, vous n'êtes ni le premier ni le dernier à avoir eu à un moment un fichage. Hein, dont je connais très peu de petites entreprises qui n'ont pas eu à un moment ce genre d'accrochage. C'est des mauvais moments à passer. C'est vrai que là, la crise, pour le moment, elle a passé par là. Et je pense que votre clientèle a aussi des possibilités un peu plus réduites. Donc le premier auquel il faut vraiment s'attaquer après avoir dégagé votre épouse des cautions, c'est effectivement d'essayer de se remettre en rail avec les banques. Et faites toujours des écrits avec les banques. Faites toujours des écrits parce qu'après, quand la banque aura fait une connerie, et j'allais dire ils s'en privent pas, après la question c'est un problème de preuve. Si vous avez des écrits, même si vous leur parlez de quelque chose, si vous promettez quelque chose, vous rentrez chez vous, vous leur faites un fax selon notre entretien de ce jour, je vous confirme ceci, cela et autre chose, ça permet à un moment ou à un autre de pouvoir au moins avoir des traces de quelque chose et une question de preuve. Et les gens n'y pensent pas assez à ça.
2: Ouais. Mais oui, bon, nous on a commencé à le faire, peut-être un peu tard, mais on a commencé à le garder des preuves et ce genre de choses.
3: Tout à fait.
2: Que ça se retourne pas contre nous, quoi.
3: Ce qui est clair, puisque c'est vrai que bon, quand on travaille avec une banque, c'est qu'en principe on a confiance en la banque, hein, et on pense pas forcément tout de suite à se prémunir les preuves, ça c'est clair.
2: Oui, puis la banque est censée nous épauler quand même.
3: Et vous conseiller aussi.
2: Démarche, et bon, on se rend compte qu'en fait, c'est plus un côté commercial, plus qu'une association entre artisans et bancaires.
3: Une banque, c'est ni plus ni moins qu'un vendeur d'argent, hein, il ne faut pas se leurrer.
2: Oui.
3: Il y en a très peu qui soutiennent réellement actuellement les entreprises.
4: Oui, on a la banque, c'est pas le papa ou la maman, comme on pourrait le considérer a priori. Hein. C'est un partenaire, oui, mais il veut que vous soyez clean. Donc, si vous êtes clean, vous êtes un bon partenaire. Si la banque, effectivement, vous suit dans des petits moments de faiblesse pour faire la passerelle, c'est son rôle, bien sûr. Mais, effectivement, vous êtes une petite structure, donc relativement fragile, d'autant plus que vous n'avez pas de garantie intrinsèque à donner. Hein. Si ce n'est votre travail, et la plus importante, c'est celle de votre épouse qui, elle, a un emploi quand même garanti. Donc sortez-vous effectivement ce qui concerne votre épouse, et puis vous allez bien rebondir, j'en suis convaincu.
2: On va essayer.
4: D'accord.
2: On ne descend pas les bras.
4: Non, je sais. Alors bon courage, hein, Philippe. Hein.
2: D'accord, merci beaucoup.
4: À bientôt, au revoir.
1: Merci Philippe pour votre témoignage.
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1: Vous êtes sur Radio Crésus, nous allons écouter un nouveau témoignage d'une personne surendettée et nos juristes, Cathy et Michel, vont vous aider à sortir de cette situation difficile. Bonjour, vous pouvez nous expliquer brièvement dans quelle situation vous vous trouvez. Claude, on vous écoute.
2: Bonjour, bon ben voilà, j'ai une micro-entreprise depuis 2 ans. Les dettes se sont accumulées, aussi bien dans ma micro-entreprise que dans ma vie privée. Et là, je ne sais plus du tout quoi faire.
1: Alors, Michel.
3: Bonjour, Madame Claude.
2: Bonjour, monsieur.
3: Ça résonne bien, Madame Claude. Bon, vous faites pas trop de soucis, hein. Vous êtes une femme très courageuse, hein. Vous êtes, je crois, dans les soins de beauté, hein.
2: C'est ça, tout à fait.
3: Oui. Eh bien, écoutez, on va vous faire une puisque vous êtes inscrite au registre de commerce, on va vous faire, puisque vous êtes en cessation de paiement, aussi bien commercial que civil, donc, et comme il y a l'universalité du patrimoine et qu'apparemment vous en avez aucun, sauf vous-même, eh bien, on va effectivement faire le dossier de déclaration de cessation de paiement et vous serez liquidé et vous aurez une nouvelle virginité. Donc, ne vous faites aucun souci, Madame Claude.
2: D'accord.
1: Eh bien, voilà qui est très clair. Cathy, vous voulez ajouter quelque chose ?
4: Non, je crois qu'il n'y a pas grand-chose à rajouter. C'est la meilleure solution dans son cas. Et puis, dès qu'elle aura constitué le dossier, Crésus lui aidera à le faire. Elle se sortira de ses ennuis.
1: Claude, on a répondu à vos questions ?
2: Oui, tout à fait. Je vous remercie.
1: Eh bien, merci. À très bientôt et bon courage.
2: Merci.
1: Au revoir, Claude.
2: Au revoir.
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1: Vous êtes sur radiocrésus.fr. Cathy Neubauer et Michel Quenol, nos joueuses, sont là pour vous aider. Nous avons tout de suite un nouveau témoignage au téléphone. C'est celui de Robert. Bonjour Robert.
2: Oui, bonjour.
1: Alors exposez-nous un peu votre cas.
2: Mon cas, c'est tout simple. Je veux dire, donc j'ai créé une auto-entreprise il y a une année à peu près. Et malheureusement, j'ai eu des problèmes financiers, donc j'ai voulu déposer un dossier de surendettement à la Banque de France. Donc ce dossier est resté à la Banque de France pendant 4 mois et j'ai eu une réponse négative. Et de là, on m'a dit qu'il fallait que je fasse un dossier auprès du tribunal de commerce concernant ce souci. Donc c'est ce que j'ai fait et depuis, je suis dans l'attente.
1: Michel.
3: Oui, monsieur Robert, donc vous êtes un de ces nombreux auto-entrepreneurs de la première vague.
2: Oui.
3: Et je crois que vous faites la vente en ligne. Oui. Comment trouvez-vous le dispositif auto-entrepreneur? Ça vous convient?
2: C'est quelque chose qui est assez simple, hein, parce que moi à la base, c'était pour ne pas rester en tant qu'auto-entrepreneur, c'était avoir un peu de recul par rapport à ça, une petite année, et puis passer en URL ou SARL, donc c'est relativement simple. Hein.
3: Donc vous le voyez comme un démarreur?
2: Pour un démarrage, oui, ça c'est pour un démarrage, tout simplement. Hein. Parce qu'après, on ne peut pas... Si on veut, avoir une structure correcte, il ne faut pas rester en tant qu'entrepreneur, c'est certain.
3: Non, ça permet de tester un marché. Hein.
2: Voilà.
3: Ok, c'est bien. Et alors, vous avez payé vos charges forfaitaires?
2: Ah oui, moi je paye mes charges tous les trimestres, hein, c'est-à-dire que le RSI m'envoie un courrier avec mes déclarations trimestrielles, donc je les déclare et puis je les paye, hein, en fonction de mon chiffre d'affaires.
3: Vous faites la déclaration en ligne?
2: Non, je le fais par courrier. Je peux le faire en ligne, mais je le fais par courrier. C'est plus...
3: Vous préférez?
2: Oui.
3: Ok, donc le RSI vous applique le tarif ou vous envoyez de suite le chèque avec la déclaration?
2: Alors, j'envoie le chèque avec la déclaration, hein, tout simplement.
3: Donc sur ce plan, ça se passe bien?
2: Oui, il n'y a aucun problème là-dessus.
3: D'accord. Et donc, les dettes n'étaient pas liées à cette activité? Elles étaient liées à d'anciennes dettes qui n'étaient pas commerciales?
2: Hein? Non, c'était des dettes que j'avais contractées il y a... quand j'étais encore salarié, hein. Donc c'est des dettes que j'ai contractées à titre personnel, et quand j'ai eu ces problèmes un peu financiers, bon, j'ai pu les assurer, pendant un certain temps, mais bon, comme mon activité a du mal à démarrer, il fallait bien que je trouve une solution, donc j'ai fait une demande auprès de la Banque de France, je vous dis, 4 mois après, on me dit, non, comme vous êtes auto-entrepreneur, vous dépendez du tribunal de commerce.
3: Vous êtes donc dans la catégorie auto-entrepreneur, achat-vente, donc vous avez le plafond de 80 000 euros.
2: Oui, c'est ça.
3: Et vous payez vos 24% impôts inclus. Hein?
2: Alors moi je paye un peu moins, comme j'ai bénéficié j'ai bénéficié de l'ACRE. Hein.
3: Ah.
2: Donc comme j'ai bénéficié de l'ACRE, j'avais beaucoup moins, je ne sais plus exactement le montant que j'avais, mais c'était inférieur. Hein. Je crois que c'était 2-3... Bon, le pourcentage pour les impôts, c'est toujours le même. Mais en pourcentage, je crois que c'était 2, 3 ou 3, 4%, je ne sais plus.
3: Oui, là, c'est intéressant. Et pour quelle durée, l'avantage?
2: C'est une petite année. Hein.
3: Oui, excellent. Elle est bientôt passée. Hein?
2: Oui, tout à fait. Oui.
3: D'accord. Ok, bien, écoutez, vous nous tenez au courant des suites. Hein?
2: Oui, il n'y a pas de souci.
3: C'est très intéressant.
1: À très bientôt, Robert, et merci de votre coup de fil au standard de radiocrésus.fr.
2: Merci.
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1: Vos pensées sont noyées par le surendettement, ne vous torturez plus. Radiocrésus.fr, c'est des juristes, des animateurs et des techniciens pour vous soutenir. Nous vous invitons à témoigner sur notre antenne au 03 88 16 19 69. Voici de suite un nouveau témoignage, celui d'Angélique. Angélique, bonjour, on vous écoute.
2: Bonjour. Eh bien, écoutez, moi, je suis dans une panade complète. Je suis propriétaire, je suis en surendettement. Ça se termine fin juillet. J'ai pas vendu parce que bon, je vis encore avec mon fils et si je vends, il va falloir que je trouve un appartement à louer. Donc vu les loyers, c'est pas possible et en ayant déjà des difficultés à payer mes charges, pour le moment, je veux pas vendre. Je voulais écrire à la commission de surendettement pour savoir s'ils pouvaient retarder ou geler les choses là, je sais pas comment on dit, parce que moi je regarde des fois sur internet, j'ai écrit partout, j'ai même écrit au ministre du logement, j'ai pas de réponse, j'ai personne pour m'aider, donc fin juillet, je sais pas ce que je dois faire.
1: Michel.
2: Je sais vraiment pas, en plus j'ai un cancer, voilà les soucis.
3: Bonjour Angélique.
2: Bonjour.
3: Voilà, j'ai pris des notes, donc votre dossier est aussi un dossier digne d'intérêt. Vous êtes une femme qui se bat, qui
2: oui,
3: est en somme seule et qui veut préserver son nid aussi longtemps qu'elle peut et avant de changer éventuellement de nid.
2: Oui.
3: Parce qu'il ne faut pas effectivement nourrir le cancer en étant obstrué à toute ouverture. Ce qu'il vous faut, c'est l'ouverture au fond, hein, pour retrouver de nouveau la paix.
2: Oui.
3: Vous avez votre logement, vous en avez encore besoin un certain temps et vous sortirez d'ici juillet d'un moratoire de 18 mois.
2: Oui.
3: Donc vous aimeriez bien avoir un nouveau moratoire au moins d'une année.
2: Oui, voilà.
3: Pour passer un cap. Total de vos dettes sont effectivement inférieures à la valeur de votre logement.
2: Oui.
3: Elles sont à peu près, disons, l'ordre 140, hein, 140, mm-hmm. 140.
2: En sachant que j'ai quand même réglé ce que la commission m'avait
3: demandé. Oui, d'accord, mais elle a demandé un montant transitoire, effectivement,
2: oui.
3: qui justifie donc le moratoire, mais qui n'allège pas les dettes, vous voyez, à vrai dire. Hein. Et il y a quand même une dette importante. En dehors des petites dettes à la conso, il y a une dette importante encore sur la construction, plus effectivement les charges de copropriété, qui sont aussi assez importantes. Hein.
2: Oui.
3: Donc, admettons, nous sommes dans une somme entre 130 et 140. Le logement, il vaut, admettons 200 ou 220. C'est un logement qui se vendrait et vous n'êtes pas effectivement fermé à la vente, sauf que ce n'est pas le moment.
2: Oui, voilà.
3: Alors, au fond, il faut que vous ayez un ou deux mandats.
2: Je les ai fait faire.
3: Voilà, donc pour une montant supérieure, vous voyez, où effectivement ça risque de ne pas se vendre si vite.
2: Mmh.
3: Et donc, on justifie avec votre maladie, votre volonté de vendre, la crise actuelle. Donc, on a tout à fait un dossier qui psychologiquement est prêt. Et

0: juridiquement se défend pour que même si c'est rejeté devant la banque, on va devant le juge de l'exécution où l'on gagne déjà aussi 4-5 mois au minimum. Mmh. Et donc, on arrivera à gratter cette année supplémentaire qu'il vous faut. Hein?
1: Oui, parce que vous savez, j'ai fait faire donc des mandats et donc après, et bien évidemment, puisque je ne veux pas vendre, avec en accusé réception, je les ai fait annuler. Hein?
0: Oui, oui, mais bon, on a besoin de vos mandats maintenant, donc oui. N'en faites pas de trop. Parce que les mandats vous engagent strictement à rien.
1: Oui, oui, mais vous savez que, j'en ai fait que deux et j'en ferai pas d'autres. Mais ce qu'il y a, c'est que au bout de deux, au bout de sept jours, je les annule puisque moi je ne veux pas vendre. Mais comme il me fallait ces mandats, j'ai fait ça.
0: Vous avez mis quel montant de valeur de vente ?
1: Il y en a un, il m'a mis 200 000 et l'autre 215.
0: Oui, c'est un peu juste. Hein. Il aurait fallu des montants supérieurs.
1: Ah bon, je vais lui dire de changer. Ça,
0: non, faites un montant supérieur, faites-en à 232, 240.
1: Il y en a un, il est à 227.
0: Non, mais bon, c'est encore un... Il faut un peu supérieur puisque vous ne voulez pas que la vente se fasse. Donc, au fond, vous bernez l'agent immobilier qui peut toujours courir. S'il vend à un prix très élevé supérieur au marché, ben tant mieux.
1: D'accord.
0: Ce qui veut dire que vous sortez demain, même s'il a le client, vous dites, ok, je sors dans 6 mois, dans 9 mois ou dans 5 mois, ça dépend des circonstances, puisqu'on veut gagner du temps. Hein?
1: Bien sûr.
0: Donc, ne soyez pas obtus.
1: Et est-ce que vous pensez que la commission va accepter ou...
0: Madame, si le mandat est bien fait et vous faites pas trop de gymnastique, le seul point précieux qui vous est indispensable, c'est d'avoir des mandats mais qui sont valables et pour un montant supérieur qui ne permettent pas la vente.
1: D'accord.
0: Parce qu'on ne peut pas vous forcer à baisser après votre prix. Hein.
1: D'accord.
0: Au contraire, la Banque de France sera contente, il y a un mandat pour une valorisation X, et puis voilà, donc il dira, oh là là, la dette est largement couverte, le moratoire se justifie, autant par la maladie que par la charge du fils, etc. Donc il y a assez d'éléments. Et on se rappellera au moment où on referait le dossier pour bien argumenter dans la lettre d'accompagnement.
1: D'accord.
0: Je vous passe encore Maître Neubauer, avocate.
2: Oui, donc effectivement, quand vous disiez tout à l'heure, j'ai fait annuler les mandats, surtout n'y faites pas allusion après. Hein.
1: Non.
2: Ça, c'est la seule chose là qui venait de me faire peur quand vous avez rajouté ça. Donc, vous rappellerez Michel, vous ferez votre dossier, la lettre d'accompagnement avec lui, comme ça on sera sûr qu'elle sera bien faite, qu'elle sera bétonnée.
1: Mais les mandats, j'ai dû
2: les
1: annuler pour moi, mais évidemment, je ne vais pas leur dire, non.
2: D'accord, c'est juste ça qui m'avait fait peur tout à l'heure.
0: D'accord.
3: Eh bien, merci Angélique, on vous souhaite bon courage.
1: Merci, et puis j'espère que je m'en sortirai, et puis que je vous appellerai.
2: Vous vous en sortirez.
1: Ça va mieux.
0: Ok, Angélique, à bientôt. Vous appelez quand il faudra.
1: Il n'y a aucun problème.
0: Au revoir.
1: Merci, au revoir.
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1: Écoutons maintenant un nouveau témoignage de surendettement sur radiocrésus.fr au 03 88 16 19 69. Bonjour Nathalie, vous pouvez exposer votre situation à l'antenne. On vous écoute.
2: Bonjour, je suis dans une situation très difficile actuellement car mon mari qui était entrepreneur, son entreprise, vu le contexte économique, a capoté complètement et depuis un an et demi, c'est la descente aux enfers complète. Donc je me retrouve sans rien, vraiment plus rien du tout. Voilà.
3: Bonjour Nathalie, donc je connais un peu votre dossier. C'est vrai, votre mari est un homme merveilleux, mais une petite entreprise avec un seul client. Si le client, effectivement, ne paye pas, ben, l'entreprise est coulée.
2: Voilà.
3: C'est beaucoup trop fragile, tout ça.
2: Oui.
3: Et vous qui avez un emploi, effectivement, donc solide, sérieux, où il y a de l'ancienneté, eh bien, forcément, en tant que femme fidèle, vous êtes entraînée, vous avez donné la signature, vous avez cautionné, vous avez la foi et l'amour.
2: Voilà, c'est exactement ça.
3: Voilà, mais effectivement, c'est merveilleux. C'est encore des grandes qualités qu'on ne trouve plus tellement de notre époque.
2: Mm-hmm.
3: Mais ça vous honore. Et puis, vous allez vous en sortir puisque vous habitez heureusement les bons territoires. En revanche, ce qui est embêtant, c'est que vous êtes sans doute victime d'une saisie à la source de votre salaire.
2: Oui, oui.
3: Donc ça ampute effectivement vos revenus.
2: Donc j'ai vraiment plus rien parce que
3: donc,
2: j'enlève
3: voilà.
2: Le foyer, c'est bon.
3: Il faut essayer de ne pas trop gagner en ce moment et juste garder l'équilibre aussi pour le futur de votre logement.
2: Oui.
3: Pour garder votre nid d'amour afin que le printemps soit proche.
2: Voilà.
3: Voilà. Et donc, nous voyons la chose. N'hésitez pas à nous rappeler dès que vous avez un petit point de précision à demander. Madame Neuboer est avocate à Saverne. Elle est près de moi. Elle vous écoute attentivement. Donc, je lui laisse encore la parole, ne serait-ce que pour vous dire bonjour et de vous fortifier dans votre désir d'émerger et de sortir de tout cela.
2: Merci.
4: Oui, bonjour. Donc, quand j'ai entendu Michel dire « vous êtes dans les bons territoires », ça veut dire qu'en fait, il envisage une liquidation, tout simplement. Et c'est vrai que dans votre malheur, vous avez encore la chance d'habiter dans le 67, 57 ou 68, où on peut très rapidement, donc selon les tribunaux dont on dépend, faire un dossier complet toujours avec Crésus et aller le déposer au tribunal. Et à partir du moment, surtout si vous êtes dans la juridiction de Strasbourg par exemple, où vous déposez le dossier, vous avez un rendez-vous qui vous est fixé donc pour 2-3 semaines au grand maximum. Et une fois que vous avez passé votre liquidation, vous serez tranquille parce que toute personne qui viendra vous faire des saisies, toute personne qui voudra des sous, vous leur direz gentiment bah, allez voir monsieur l'administrateur judiciaire, il s'occupera de vous.
2: D'accord.
1: Et eh bien voilà, eh ben, merci de votre appel Nathalie, on vous souhaite bon courage.
2: Merci.
1: Et à très bientôt.
2: À très bientôt.
3: Au revoir Nathalie.
4: Au revoir.
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1: Vous êtes surendetté, ne paniquez pas. Vous écoutez Radio Crésus et nos juristes sont là pour vous soutenir et vous conseiller à l'antenne. Tout de suite, nous avons Jean. Bonjour Jean.
2: Oui, bonjour. Donc je vous téléphone parce que je suis surendetté. Enfin, je suis dans une situation un peu difficile. Et ce qui s'est passé, c'est que mon père a ouvert une agence immobilière. Je travaille avec lui. Il a fait un crédit et je me suis porté caution. Donc aujourd'hui, je me retrouve sans travail parce que l'agence a fermé et avec une partie des dettes de l'agence.
1: Alors Michel.
3: Oui, bonjour Jean.
2: Bonjour.
3: Donc je connais un peu votre problème. Vous êtes d'abord un fils effectivement qui a bon cœur. Il a soutenu son père. Vous savez aujourd'hui ce que c'est une caution. C'est pas aussi évident, hein. Avant de signer des fois une caution, même s'ils opèrent, il vaut mieux voir les comptes, si le prévisionnel de l'entreprise permet.
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1: Bienvenue sur Radio Crésus, la radio qui vous écoute. Aujourd'hui, une nouvelle émission du Point d'Expert et nous avons le plaisir de recevoir des invités de marque. Monsieur Wan, directeur du développement du Crédit Social des Fonctionnaires. Bonjour Monsieur Wan.
2: Bonjour à tous.
1: Madame Soufflet, qui est responsable du développement de l'offre crédit au sein du Crédit Social des Fonctionnaires. Bonjour.
3: Bonjour.
1: Et Mathieu Arias, donc chargé de mission de l'accompagnement budgétaire de Crésus.
4: Bonjour à tous.
1: Voilà, donc Mathieu va poser quelques questions à nos invités pour mieux comprendre ce que fait le Crédit Social des Fonctionnaires.
5: Exactement. Donc, dans un premier temps, est-ce que vous pouvez nous parler un peu de la spécificité du Crédit Social des Fonctionnaires sur le marché du crédit à la consommation à l'heure actuelle, hein?
2: Alors, le Crédit Social des Fonctionnaires est avant tout... quelques particularités, mais une association à l'origine, une association qui a été créée en 1955 et comme vous le savez, évidemment on ne peut pas distribuer de crédit à travers une association. Donc elle s'est dotée tout simplement d'un outil qui permet pour nos adhérents fonctionnaires, puisque c'est une association, de bénéficier d'une offre la plus large possible que nous partageons avec des partenaires que nous sélectionnons pour accompagner leurs projets. Nous ne faisons pas de publicité. D'accord. La seule publicité que nous avons, elle se fait tout simplement à travers un réseau de correspondants qui est présent au sein des administrations et qui va aider ces fonctionnaires tout simplement, ou tout du moins les guider vers un choix d'offre à travers un affichage, à travers une présence du CSF sur leur site intranet, enfin en tout cas différents médias. Et en l'occurrence, donc, la seule publicité que nous avons, elle se fait par de la recommandation et du bouche à oreille. Donc voilà la particularité du CSF, qui est une alternative en fait associative au monde bancaire, sur de l'offre crédit.
5: D'accord.
1: Alors, j'ai une question sur les fonctionnaires. Est-ce que ce sont les fonctionnaires de la fonction publique territoriale, fonction publique d'État?
2: Alors, toutes les fonctions, pour le coup, sont associées, en tout cas sont concernées et peuvent tout à fait nous interpeller, à la fois actifs et inactifs, je dirais en tout cas professionnellement, ascendants et descendants. Nous sommes également, et nous acceptons tout à fait évidemment et accueillons bien volontiers toutes les personnes qui sont sur des établissements publics ou parapublics pour les accompagner sur leurs projets.
5: Les EPIC notamment.
2: Tout à fait.
5: D'accord. Alors, pour enchaîner, quelles sont les tendances, les évolutions actuelles concernant effectivement la distribution de crédit ou la demande d'accès au crédit sur les publics fonctionnaires justement? Est-ce qu'il y a une évolution, une tendance à...
1: Madame Soufflet.
5: Voilà.
3: Alors aujourd'hui, ce qu'on observe, c'est qu'effectivement, on a toujours de plus en plus de demandes avec des établissements qui ont tendance à resserrer leurs normes. Donc la vocation du CSF, c'est de trouver la bonne réponse pour nos adhérents, c'est-à-dire de sélectionner le partenaire qui va le mieux répondre à la demande de l'adhérent.
1: Alors, ces sélections, elles se font comment?
3: Alors, on a donc un réseau d'agences. Nous avons 32 agences et aussi 150 points rencontres qui accueillent des adhérents donc sur toute la France. Et le rôle du conseiller CSF est de pouvoir comprendre au mieux la problématique de l'adhérent et de l'orienter vers le bon partenaire.
1: D'accord. Et au niveau des crédits actuellement, est-ce qu'il y a une évolution que vous constatez positive ou négative dans l'octroi des crédits aux fonctionnaires?
3: Alors aujourd'hui, clairement, les fonctionnaires sont une population, enfin traditionnellement, qui a été sollicitée, surexposée du fait de la stabilité d'emploi. Aujourd'hui, il reste dans les périodes de crise une cible qu'on souhaite
1: privilégier.
3: Qu'on souhaite privilégier, tout à fait. Et les établissements nous sollicitent. Nous avons vraiment un rôle de sélectionneur d'établissements, de recherche de partenariats, et nous cherchons à trouver la meilleure solution pour l'adhérent.
1: D'accord. Alors il est clair que, bon, étant fonctionnaire, je dirais que le regard qu'on peut avoir sur un fonctionnaire, c'est un client qui a quand même peu de risques au niveau des impayés. Est-ce que c'est toujours vrai aujourd'hui? Est-ce que cette vérité...
5: Est-ce que cette distinction est encore opérable? C'est-à-dire, est-ce qu'un fonctionnaire est toujours considéré comme quelqu'un de peu risqué dans, effectivement, l'octroi ou d'un crédit auprès d'un établissement? Ou plutôt, comment les établissements perçoivent ce public de fonctionnaires aussi auprès du CSF, en disant, oui, est-ce qu'on prend un risque supplémentaire? Ou, au contraire, on est plutôt dans une tendance où tout...
1: Rassurante, on va dire.
5: Rassurante, voilà, exactement.
2: Alors, pour répondre à cette question, effectivement, je crois que tout à l'heure, on a apporté à la fois la réponse dans le sens où si nos partenaires bancaires continuent de choyer ce public, c'est qu'ils représentent encore une certaine sécurité, assurément. Maintenant, je crois qu'on a aussi besoin d'accompagner ce public plus particulièrement, parce que je ne crois pas que la situation de mal endetté ou de surendetté soit du fait d'un statut professionnel, mais plus généralement dû parfois, en tout cas dans ce qu'on observe nous, à deux phénomènes spécifiques, c'est les accidents de la vie. Et ils n'en sont pas exempts, hein, tout simplement. Ils peuvent avoir, ils ont aussi des métiers à risque, parfois. Hein. Si on prend un pompier, si on prend évidemment un policier, si on prend un militaire, par exemple, peuvent se retrouver dans des situations complètement compliquées. Et donc, pour le coup, évidemment, ces accidents de la vie les pénalisent. Par ailleurs, on a surtout aussi du comportemental. Et je crois que on est rentré dans une ère où, aujourd'hui, à travers le contexte Lagarde, la notion de devoir de conseil, d'accompagnement, le fait que nous-mêmes, en tant qu'association, sur nos fonds propres, nous ayons créé une ligne de prêt personnel pour prêter, donc évidemment, à ces fonctionnaires, et que nous cautionnons, parce que nous sommes organisme de caution depuis 1955, c'est fort probablement pour nous une approche, et auprès de nos conseillers, quelque chose de très important, c'est de pouvoir accompagner, jauger un risque, mais surtout rendre pérenne le projet. Parce que c'est très compliqué aujourd'hui de s'aventurer sur, entre guillemets, ou de regarder et de prendre une seule photo, finalement, de la vie de consommation ou de la vie de chacun, hein, dans son parcours bancaire. Et je crois qu'on a véritablement plutôt à tirer un film en se disant, voilà, c'est peut-être un premier prêt, voire peut-être un deuxième que vous êtes en train de prendre, mais vous n'êtes pas encore propriétaire. Et donc c'est plutôt avec lui de construire son parcours financier en considérant donc cet accompagnement, ce devoir de conseil, et encore une fois parce que nous sommes cautionneurs depuis 1955. L'association s'est créée parce qu'en 1955, l'accès au crédit pour les fonctionnaires est très très très difficile.
5: C'était les...
1: Oui, c'est paradoxal.
2: Mais,
1: hein,
2: c'est paradoxal, mais oui, c'était très difficile. Oui. Et donc il fallait... absolument qu'on crée ce fonds mutuel de garantie. Aujourd'hui, évidemment, les personnes qui utilisent cette caution, en tout cas ont accès à cette caution, versent une contribution, hein, tout simplement. Ça alimente un fonds mutuel de garantie et ça permet de couvrir donc nos adhérents dans le cadre de l'association, sur lesquels nous agissons dès le premier impayé, en l'occurrence en ce qui nous concerne.
5: Pour conclure, on a déjà effectivement abordé le sujet, hein, au travers des différents échanges et des questions. Votre regard de professionnel sur la sur la progression sensible du nombre de fonctionnaires qui se portent en situation de surendettement.
3: Je crois que les fonctionnaires, mais comme le reste de la population, est exposé au malendettement ou au surendettement. Ils ne sont pas plus exposés ou moins exposés. Souvent, ce sont des accidents de la vie. Nous, ce qui nous tient à cœur, en tout cas, c'est de développer aussi des prêts à 0% et des prêts bonifiés avec les administrations. Donc, comme vous le disiez, Benoît Wann, on travaille avec les administrations dans ce dépôt et les centres sociaux de ces administrations pour développer des prêts aidés bonifiés par les administrations. Et ça, c'est une manière de permettre l'accès au crédit aux fonctionnaires à moindre coût.
5: Très bien.
1: Alors sur l'accompagnement, effectivement, vous avez parlé, c'est une valeur aussi que nous partageons beaucoup à Crésus. Hein,
5: exactement.
1: Et je crois que c'est sur ce point, on peut dire qu'on se rejoint.
5: Totalement.
1: Et vous avez raison. Alors c'est vrai que les fonctionnaires, vous disiez... sont aussi touchés effectivement par le surendettement. À Crésus, on constate effectivement une progression du nombre de fonctionnaires, ne serait-ce que par exemple, pour avoir reçu récemment un ancien gendarme en entretien, on se rend compte qu'effectivement, eh bien, une non-préparation à la retraite amène effectivement à des situations de mal-endettement, voire de surendettement. Hein. Mmh. Sachant que les gendarmes n'ont pas payé effectivement pendant leur fonction, je dirais, le loyer et d'autres charges, etc., qu'ils ont également des primes. Et c'est vrai que du jour au lendemain, on va dire pratiquement à la retraite, hein, et bien ils se retrouvent effectivement avec des charges conséquentes qu'ils n'avaient pas nécessairement estimées à leur plus juste valeur. Mmh. Et c'est vrai que l'accompagnement dans ce cas-là est vraiment primordial, je dirais, avant le passage à la retraite, par exemple, mais aussi tout au long de la vie de fonctionnaire.
5: Hein. Je me permets même d'ajouter indispensable.
1: Voilà. Donc, effectivement, nous sommes dans une démarche, je dirais, commune d'accompagnement, et ce sont des valeurs que nous partageons sans conteste. Hein.
5: Tout à fait.
2: Tout à fait. Enfin, en même temps, voilà, même si j'ai encore juste une petite minute, mais donc, parmi, par exemple, notre réseau de correspondants, donc des personnes qui, encore une fois, sont des bénévoles. Hein, nos 20 000 correspondants des administrations sont des bénévoles. Ne sont pas là pour vendre des produits. Ils sont juste là pour se dire il y a probablement une alternative, en tout cas, à votre sujet, à votre approche, notamment parce que parfois, et on sait très bien qu'il est intéressant d'avoir quelqu'un qui soit, en tout cas, et du métier et qui peut avoir le même discours en étant implanté dans l'administration, mais on a, par exemple, un profil d'assistante sociale qui sont très souvent nos correspondants au sein même de, tout simplement, ces administrations pour accompagner, encore une fois, les projets de nos adhérents. Et c'est vrai que dans nos valeurs, on a à la fois cette notion de transparence et de solidarité parmi nos quatre valeurs. Je pense que là aussi, on se rejoint au-delà de l'accompagnement.
1: Mais voilà, ce seront les mots de la fin, transparence et solidarité. Merci beaucoup, Monsieur Wan. Merci, Madame Soufflet.
3: Merci à vous.
1: Merci, merci. Mathieu Arias. À très bientôt pour un prochain Point d'Expert. Merci.
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1: Bonjour et bienvenue sur Radio Crésus pour ce nouveau Flash Info Conso. Alors aujourd'hui, nous allons voir que faire face à un entrepreneur qui ne réalise pas les travaux que vous demandez. Dans de nombreux cas, effectivement, de prestations de services, il est courant que le prestataire exige la signature du contrat, voire le versement de sommes afin de s'assurer que le client veut véritablement s'engager. Mais dans certains cas, les prestataires n'exécutent pas les obligations pour lesquelles ils se sont engagés. Il est donc intéressant de connaître les solutions dont vous disposez pour faire face à cela. Alors, si j'ai signé un contrat de réalisation de travaux dans ma maison, mais le prestataire ne réalise pas ses travaux, que puis-je faire?
2: Si vous n'avez versé aucune somme d'argent, il faut envoyer une lettre recommandée avec avis de réception afin de signifier au prestataire que vous souhaitez qu'il réalise les travaux ou encore que vous souhaitez résilier le contrat. Dans la plupart des cas, les personnes souhaiteront résilier en raison du manque de sérieux du prestataire.
1: Et si j'ai versé une somme d'argent au prestataire?
2: Alors cela dépend. Si vous avez versé un acompte, en principe, la commande ne peut pas être annulée. Aussi bien vous que le prestataire devez respecter le contrat. Si le prestataire ou vous-même ne vous exécutez pas, il sera possible d'être condamné au paiement de dommages et intérêts. Vous avez aussi pu verser ce qu'on appelle des arts. Alors vous avez aussi pu verser ce que l'on appelle des arts. Dans ce cas, il est possible d'annuler la commande, mais les sommes qui ont été versées seront conservées par le prestataire. Si le prestataire n'exécute pas sa prestation, il pourra être condamné à rembourser le double de la somme qui aura été versée en art.
1: Quelles sont les démarches pour que le prestataire réalise effectivement les travaux?
2: Dans un premier temps, si vous constatez que le prestataire n'intervient pas, il faut le mettre en demeure de réaliser les travaux. Il est donc préférable pour commencer d'envoyer une lettre recommandée avec avis de réception afin de mettre en demeure le prestataire d'exécuter son obligation.
1: À partir de quel moment faut-il mettre le prestataire en demeure?
2: Alors le prestataire s'engage à exécuter la prestation dans les délais qui auront été fixés dans le contrat ou à défaut dans un délai raisonnable. Si le délai est dépassé ou que vous estimez que le délai a dépassé un délai raisonnable, il faut agir pour que le prestataire exécute sa prestation. En réalité, il est préférable d'envoyer plusieurs mises en demeure avant même d'envisager toute autre procédure.
1: Si, malgré la réception des mises en demeure, le prestataire n'exécute pas les travaux, que puis-je faire ?
2: Il existe une procédure qu'on appelle l'injonction de faire qui permet de contraindre le prestataire à réaliser sa prestation. Le juge va rendre une ordonnance précisant les délais et les conditions d'exécution de l'injonction et fixera une date d'audience au cas où celle-ci n'est pas respectée. Alors, il faut faire attention parce que la demande d'injonction de faire peut être faite, mais à condition que la valeur de la prestation ne dépasse pas 10 000 euros. La décision du juge ne peut pas être contestée et si le demandeur n'est pas d'accord avec la décision, avec l'ordonnance, il devra faire une demande classique devant le tribunal d'instance.
1: Et où peut-on déposer une injonction de faire?
2: Selon la valeur de la prestation, ce sera devant le juge de proximité qui statue au tribunal d'instance ou devant le tribunal d'instance. Donc si la valeur de la prestation est inférieure à 4000 euros, ce sera devant le juge de proximité. Si la valeur est entre 4000 et 10 000 euros, cela sera devant le tribunal d'instance.
1: Concrètement, comment faire cette demande d'injonction?
2: L'injonction de faire doit être une demande qui est par écrit, déposée auprès de la juridiction compétente, avec certaines mentions obligatoires. Donc pour constituer le dossier, il est possible d'utiliser un formulaire, le formulaire CERFA numéro 122-88-06 ou 08, selon la juridiction qui est compétente. Donc le formulaire 122-88-06 sera pour le juge de proximité et le formulaire numéro 122-88-08 pour le tribunal d'instance. Il faut joindre à ce formulaire l'ensemble des justificatifs, les contrats, les mises en demeure, les accusés de réception, etc.
1: Qu'en est-il si la non-intervention du prestataire me cause un préjudice ?
2: Lorsque vous déposez une demande, enfin une injonction de faire devant la juridiction, il est tout à fait possible de demander des dommages et intérêts si vous estimez être victime d'un préjudice. Et cela est d'autant plus vrai si vous avez versé une somme et que le prestataire ne s'exécute pas. Il est tout à fait possible de demander au titre de dommages et intérêts le remboursement de la somme qui a été avancée. Si en plus vous subissez un préjudice, par exemple l'électricien qui s'était engagé à agir avant l'hiver mais il n'a pas agi, au résultat vous n'aviez plus de chauffage, donc là il est possible d'envisager une demande de dommages et intérêts.
1: Et quel va être le coût de cette procédure ?
2: Alors cette procédure est gratuite, elle ne nécessite pas la représentation par avocat ou signification par huissier. Donc les seuls coûts qui seront liés à cette demande seront ceux qui sont liés à la constitution du dossier.
1: Eh bien merci pour toutes ces informations et à bientôt pour un nouveau Flash Info Conso.
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1: Bonjour et bienvenue sur Radio Crésus pour ce nouveau Flash Info Conso concernant le vol de votre véhicule, la relation avec votre assureur. Alors qu'il s'agisse de contrat confort, de contrat optimal, de contrat tout risque, les propositions d'assurance automobile sont nombreuses. En fonction de la formule qui va être choisie, on espère être couvert dans un maximum de situations. Pourtant, la réalité est plus complexe et en cas de vol de votre véhicule, vous pourrez être surpris par la réponse de votre assureur. Alors, existe-t-il une formule d'assurance standard contre le vol qui permet d'être certain d'obtenir une indemnisation ?
2: Malheureusement, non. Alors, la formule d'assurance qui couvre le risque de vol n'est pas standardisée. Ça veut bien sûr signifier que votre garantie va être variable, à la fois en fonction de l'assureur que vous aurez choisi et en fonction du niveau de garantie, du niveau de contrat que vous souscrivez.
1: Comment savoir si l'assurance contre le vol que j'ai souscrite correspond à ce que j'en attends ?
2: Alors, le seul moyen de connaître précisément les conditions de votre assurance, c'est de vous référer à ce qu'on appelle les conditions générales d'assurance. Alors, c'est un document qui généralement est présenté sous forme de livret, qui vous est donné par l'assurance au moment où vous souscrivez votre contrat. Alors, ces conditions générales vont contenir des informations essentielles sur le fonctionnement de votre assurance. Par exemple, vous allez y trouver le délai pour déclarer le vol de votre véhicule, si vous pouvez avoir un expert à disposition pour ce vol, ou vous allez trouver aussi les événements qui vont être exclus de la garantie et donc jamais pris en charge.
1: Si mon véhicule a été volé, que dois-je faire pour que mon assurance prenne mon dossier en compte ?
2: Alors, il faut savoir que votre assureur va vouloir vérifier la réalité du vol. Pour ça, en priorité, il va falloir que vous lui transmettiez un dépôt de plainte que vous aurez effectué auprès des autorités de police. Donc, une fois que la plainte est déposée, il va falloir la transmettre à l'assureur avec la déclaration de sinistre, donc la déclaration du vol. Alors faites attention parce que la transmission de ces documents-là va devoir s'effectuer dans un délai de déclaration prévu dans le contrat. Si vous laissez passer le délai, vous risquez de ne pas pouvoir être indemnisé.
1: Et si l'assureur estime que j'ai droit à une indemnisation, comment son montant sera-t-il calculé ?
2: Alors, le montant de l'indemnisation, il faut savoir qu'il sera toujours calculé par rapport à la valeur qu'avait votre véhicule le jour où il a été volé. Cette valeur, bien sûr, est évaluée et mise en place par l'expert de l'assurance, c'est ce qu'on appelle d'ailleurs la valeur à dire d'expert. Alors, en cas de vol, comme le véhicule n'est plus là, par définition, l'expert ne pouvant pas l'examiner, il va devoir se référer à une somme moyenne en fonction de la valeur du véhicule que vous aviez sur le marché global de l'occasion. Alors, dans ce contexte, il ne faut pas hésiter à transmettre à votre assureur toutes les factures d'entretien que vous pouvez encore avoir et qui attestent de l'état réel du véhicule au jour du vol.
1: Que faire si j'estime que l'indemnité proposée n'est pas suffisante par rapport à la valeur réelle de mon véhicule ?
2: Alors, si pour vous l'indemnité proposée par l'assurance est insuffisante, il faudra que vous prouviez à votre assureur que les prix des véhicules de même type que celui que vous aviez sur le marché de l'occasion sont plus élevés que l'indemnité proposée. Pour cela, vous pouvez vous référer aux journaux spécialisés comme l'Argus de l'automobile ou l'Autojournal. Alors, sachez que malgré ces indices, l'assurance ne fera une nouvelle proposition d'indemnité que si vous pouvez démontrer que cette indemnité initialement proposée ne vous permet pas de racheter un véhicule identique.
1: L'assurance peut-elle refuser de m'indemniser au motif qu'il n'y aurait pas eu de vol ?
2: Alors, malheureusement, dans certains cas, oui, c'est possible. La définition du vol qui est donnée par les assurances est extrêmement stricte. Il suffit que l'un des éléments de la définition ne soit pas là au moment du vol pour que l'assureur refuse de vous indemniser.
1: Dans quel cas l'indemnisation est-elle compromise parce que l'assureur conteste le vol ?
2: Alors, il faut savoir d'abord, pour répondre à cette question, que le vol est défini par les assureurs comme la soustraction frauduleuse d'un véhicule, mais avec l'effraction uniquement sur certains éléments de ce véhicule, donc le véhicule lui-même, ses organes de direction, ou alors l'effraction du garage où stationne le véhicule. Alors, si on tient compte de cette définition, ça veut dire que certains événements ne pourront pas être pris en compte. Donc, par exemple, si vous remettez votre véhicule à quelqu'un qui prétend vouloir l'acheter et qui vous remet un chèque volé ou un chèque sans provision, Vous n'aurez pas non plus d'indemnité si vous vous faites voler votre véhicule alors que vous le faites essayer à quelqu'un en vue de sa vente. Ou encore, il n'y aura pas d'indemnisation si on vous vole votre véhicule alors que les clés étaient à l'intérieur.
1: L'assureur peut-il refuser de m'indemniser parce que j'ai oublié de déclarer un élément concernant les circonstances du vol ?
2: Alors effectivement, il est toujours dangereux de vous tromper ou d'oublier de transmettre un élément concernant ces circonstances de vol. L'assureur peut dans ce cas vous opposer quelque chose qu'on appelle la fausse déclaration, ce qui vous fait perdre toute possibilité d'indemnisation et de garantie.
1: Et que faire si je conteste la décision de l'assureur mais que celui-ci m'apporte toujours la même réponse négative ?
2: Alors si vous avez épuisé tous les recours internes de l'assureur, il vous reste une seule possibilité, c'est celle de saisir le médiateur des assurances. Alors c'est une autorité indépendante qui est extérieure à la société d'assurance. Elle va examiner la réclamation et rechercher des solutions amiables. Alors il faut savoir que selon le statut de votre assureur, ce sera soit le médiateur de la Fédération française des sociétés d'assurance, ce qu'on appelle la FFSA, ou alors ce sera le médiateur du groupement des entreprises mutuelles d'assurance, le GEMA. Alors toutes les coordonnées pour ces services de médiation, vous pouvez les trouver sur le site officiel servicepublic.fr.
1: Merci et à bientôt pour un nouveau Flash Info Conso sur Radio Crésus.
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0: Pour vous résumer rapidement, je suis formateur de la grande distribution et donc on travaille sur un produit d'encaissement qui s'appelle Evolutel.
1: Joseph De Santos.
0: Qu'on installe donc sur le magasin de Strasbourg, au même titre que sur les autres magasins au niveau national. Cet après-midi, le but de la manœuvre, ça va être de former les hôtesses de caisse sur un outil qu'on appelle Evolutel POS, donc qui est l'outil d'encaissement graphique et tactile au sein des magasins Leclerc. Donc ça va être une prise en main de toute la partie fonctionnelle de la caisse. De l'ensemble des modes opératoires qu'elles doivent jouer sur cet outil-là.
2: Je suis arrivée comme Véronique le 24 septembre.
1: Caroline, hôtesse de caisse en formation.
2: Moi, j'ai vu, je suis arrivée, pour postuler au Leclerc, j'ai vu une annonce sur le site de la NPE, donc j'ai envoyé ma candidature. Ensuite, on m'a donné rendez-vous, donc on m'a parlé du poste d'hôtesse de caisse. J'ai bien précisé que je n'avais aucune expérience dans ce domaine, donc j'ai décidé de faire un essai. Donc pour le moment, j'appréhende un peu parce qu'en fait, je ne sais pas. C'est ma première expérience aussi, tout comme Véronique, c'est la première fois que je travaille. Moi, je sors d'un BEP des carrières sanitaires et sociales. Donc voilà. Enfin, c'est la peur de l'inconnu en fait, vu que c'est un domaine tout nouveau pour moi. C'est ça, c'est vraiment la peur de l'inconnu. Mais je pense qu'une fois que tout se sera mis en place, ça ira mieux.
0: Oui, bonjour tout le monde. Joseph De Santos de la société Infomil. On est à Toulouse. On va voir cet après-midi le fonctionnement des caisses que vous allez utiliser donc, dès le démarrage du magasin. Donc, je ne sais pas si vous avez déjà eu l'occasion d'avoir une approche déjà avec vos responsables de caisse ou pas. Elle vous a montré un petit peu comment ça tournait. Il n'y a absolument rien de compliqué. Donc, on va voir l'ensemble des procédures d'encaissement du matin quand vous arrivez jusqu'au soir. Vous avez quitté votre poste d'encaissement. Et s'il y a quelque chose sur lequel qui n'est pas clair, sur lequel il faut revenir, vous m'arrêtez et on essaiera de revenir dessus. Autant de fois que ce sera nécessaire. Donc, dans un premier temps, je vais vous présenter la partie matérielle. Et puis ensuite, on va ouvrir la caisse. On se mettra peut-être sur deux caisses de façon à ce que vous puissiez manipuler les unes et les autres. Et on va voir l'ensemble de ces procédures-là.
2: Alors, au tout début, la machine, pour moi, c'était une véritable catastrophe. Parce que je ne comprenais rien du tout. Mais après, au fil de la formation, ça commence à rentrer tout doucement. Demain, commence à 8h. Jusqu'à 20h.

0: Vous prenez par exemple
1: Josiane Rin, secrétaire générale adjointe à la CFDT Services et Commerce.
0: Des chaînes de Système U ou d'Intermarché ou de Leclerc, c'est plutôt des indépendants qui travaillent là-dedans, ce qui veut dire que c'est les dirigeants de chaque établissement qui ont investi leurs fonds propres pour faire tourner la boutique. Donc, ce qui veut dire aussi qu'en cas de difficultés qui surviennent, si les résultats ne sont pas là, c'est leur fonds propre qui est engagé, donc c'est eux-mêmes qui sont mis en difficulté. Ce qui génère forcément des tensions dans la gestion de l'emploi, dans la gestion du personnel. Et qui dit tension sur la gestion du personnel dit augmentation du stress du personnel derrière et détérioration des conditions de travail, forcément. Or, dans les autres chaînes, les directeurs de magasins, donc c'est plutôt les Auchan, Simply, Attac, Supermarché Match, j'en oublie très certainement dans la région, hein, puisqu'on parle d'Alsace, ce sont les directeurs de magasins sont salariés. Donc, ils n'engagent en aucun cas leurs fonds propres, ce qui veut dire que si un établissement est en difficulté, c'est le groupe, c'est la chaîne qui supporte les difficultés de l'établissement. Donc, ça ne génère pas forcément, bien sûr que ça génère des tensions globales au niveau de l'enseigne, mais pas au niveau de l'établissement particulier, ce qui est quand même un peu une petite garantie aux détériorations des conditions de travail.
2: Alors, quand on n'atteint pas le chiffre d'affaires...
1: Paul Capler, ancien cadre dans la grande distribution.
2: Ça va mal, alors peut-être que dans un premier temps, on change de directeur, puisque... C'est en général le premier fusible. Le directeur auparavant, il aura fait sauter quelques chefs de rayon. C'est sûr que quand le chiffre n'est pas atteint, il y a une forte pression de la hiérarchie. Alors là, je parle évidemment de sociétés, de grands groupes. Quand on est dans des sociétés plus personnelles, c'est-à-dire chez des franchisés comme Super U, Intermarché ou Leclerc, le patron du magasin, c'est le propriétaire. Et donc, s'il ne fait pas le chiffre et s'il ne fait pas la marge, pour assurer la survie de son entreprise, il va commencer à tailler dans les frais. Et alors, les frais, c'est très simple. Il faut savoir qu'un compte d'exploitation d'un hypermarché, c'est grosso modo... 70% des frais, ça va être les achats de produits. Et puis ensuite, on va dire 8%, ce sont les frais de personnel. Et puis tout le reste, après, ce sont des frais généraux. Donc, si je veux réduire les frais, soit j'agis auprès des fournisseurs tant que c'est possible, donc forte pression au niveau des fournisseurs. Donc là, j'agis sur les 70%. Mais a priori, pour ça... J'ai aussi des centrales d'achat extrêmement puissantes qui m'aident pour cela. Et puis après, j'agis sur le personnel. Et du reste, on va s'apercevoir dans les années à venir, j'imagine, que ce poste de frais de personnel qui est aussi essentiellement constitué par ce qu'on appelle les hôtesses de caisse, hein, va être réduit à travers... Différents modèles de passage automatique en caisse. Les produits vont être dotés finalement à terme de puces radiofréquences et on passera son caddie sans même être obligé de sortir les produits.
0: C'est un îlot de caisse où il n'y a plus de caissière qui est là. Le client passe lui-même ses articles et derrière, c'est juste une caissière qui surveille l'encaissement qui se fait au niveau de 4 caisses. Et ça, c'est dangereux pour l'avenir parce que vous voyez apparaître des caisses sans caissière et tout ce qui s'ensuit, c'est extrêmement dangereux pour l'avenir parce qu'en termes d'emploi, on ne sait pas où on va.
2: Elles ont souvent... des horaires adaptés au passage des clients. Alors on sait bien que les clients ils passent pas tous entre 8h et 16h, 8h du matin et 16h de l'après-midi. En fait, les gros flux de clients, c'est plutôt après le... Ça dépend des régions, mais on va dire ça va être entre 18h et 19h30. Et puis, ça sera peut-être le matin entre 9h et, on va dire, 9h et 11h. Donc, on peut très bien demander à une hôtesse de caisse de venir à son poste de 9h à midi et de 17h à 21h. Alors, qu'est-ce qu'elle fait après son travail du matin? Elle va manger où? À quel prix? Ensuite, elle va revenir et comment elle fait garder ses enfants? Enfin, bref, c'est un peu galère.
3: Ça peut être 3 heures de coupure entre les deux, hein, entre le matin et l'après-midi. Hein. C'est déjà arrivé que ce soit 3 heures de coupure. Hein.
1: Virginie, hôtesse de caisse en supermarché.
3: Moi, on m'a même déjà fait venir 3 fois dans la journée pour que je démissionne à la fin. Donc, c'est des choses pas trop légales, mais je le faisais parce que j'estimais que j'avais rien à me reprocher. Donc, je venais même des fois 3 fois. Mais ils ont le droit de vous faire une coupure de 3 heures, ça n'y a pas de problème.
4: Bon, moi, je suis en temps normal, je suis employée de bureau. Et ce qui m'a plu dans ce métier, c'était le contact avec la clientèle. C'est vrai qu'au départ, ça me convenait, quoi, plutôt que d'être enfermée dans un bureau.
1: Marie, hôtesse de caisse, en supermarché.
4: Donc, c'est comme ça que je suis restée dans cette branche, quoi. À l'époque, ça, c'était Suma. Ça s'appelait Suma encore, donc aujourd'hui, Simpli, quoi. Donc, j'ai travaillé quelques années là-bas. Et puis, bon, aujourd'hui, je travaille donc pour les supermarchés Match. Bon, ben, vous arrivez. Faut essayer d'être un peu au moins 5 minutes, 10 minutes avant l'heure, de façon à pouvoir mettre sa caisse en place. Et puis, donc, il faut contrôler au niveau de la caisse s'il ne manque rien, les sachets. Bon, aujourd'hui, il n'y a plus de sachets. Que tout soit bien en place. Et puis voilà. Et puis, vous êtes en caisse et vous restez en caisse jusqu'à ce qu'on vous dise vous pouvez aller en pause. Selon le flux de la clientèle, selon l'humeur, la volonté de la chef de caisse aussi, parce que bon, les caissières sont quand même sous les ordres ou sous l'emprise, selon les cas, de la chef de caisse, quoi, donc qui décide quand est-ce que telle et telle ira en pause.
2: Bah, de toute façon, on lui demande pas de travailler mieux ou de travailler. On lui demande toujours de travailler bien. C'est-à-dire, on lui demande toujours de sourire. Et puis, on leur demande de ne pas faire d'erreur dans la caisse. Et donc, elles sont contrôlées sévèrement là-dessus. Donc, voilà, il n'y a pas de mieux. Il faut qu'elles soient au top tout le temps et pour des conditions de rémunération, somme toute, tout à fait insuffisantes.
5: C'est vrai qu'étant caissière, on ne gagne vraiment pas beaucoup, quoi.
1: Jennifer, hôtesse de caisse en hypermarché.
5: Quand on a un loyer, on a des enfants, si le mari ne gagne pas bien, on n'arrive pas. On n'arrive pas à joindre les deux bouts, ça c'est sûr. On gagne le SMIC et puis là, on a réussi à avoir une prime de caisse. Donc on gagne un peu plus, mais c'est vrai que pour une femme seule, honnêtement, on a en dessous de 1000 euros. Je ne veux pas vous dire la somme exacte, mais on a en dessous de 1000 euros comme on fait un 30 heures. Hein, on ne fait pas un 35 heures. Je ne sais pas comment la femme, elle arrive à joindre les deux bouts, quoi. Donc ça serait bien d'avoir des augmentations. Surtout toute la journée de se faire engueuler. On porte quand même des choses lourdes toute la journée, ils ne s'en rendent pas compte. Parce que les pas qu'on porte, passer à chaque fois faire le même mouvement, on a toujours mal aux épaules. Les clients qui viennent râler, bon, bien sûr, il y en a qui sont sympathiques, heureusement, mais ce n'est pas tous les jours comme ça. On a froid, on est toute la journée assise. C'est sûr que pour ce qu'on fait, je trouve qu'on ne gagne pas assez.
0: Vous avez les caissières qui ont un statut X qui ont un...
6: 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Il est 19h. 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
7: Bonjour, bienvenue sur Radio Crésus pour ce Flash Info. Au sujet aujourd'hui, au supermarché, les règles de contrôle et de surveillance vidéo. Donc face au développement du vol à l'étalage et des comportements irrespectueux, un certain nombre de commerçants fait appel à des sociétés de surveillance qui mettent en place des vigiles ou installent des matériels de surveillance vidéo. Donc nous allons voir quelles sont les règles en la matière. Dans quel cadre un vigile peut-il interpeller une personne ?
8: Alors c'est un cadre assez restrictif puisque un vigile ne pourra intervenir qu'à l'intérieur des bâtiments du supermarché, dans, en tout cas dans la limite des lieux dont ils ont la garde. Ça veut dire qu'ils vont intervenir à la fois dans les centres commerciaux, mais également sur les parkings qui vont constituer la limite de la zone d'intervention des vigiles.
7: Quelles sont les possibilités d'action des vigiles ?
8: Ce sont des possibilités relativement limitées. Donc ils vont pouvoir simplement procéder à un examen visuel des sacs transportés par les clients. Ils ne peuvent pas procéder à une fouille, sauf bien sûr si le client est d'accord. Ils ont la possibilité aussi, un petit peu comme dans les aéroports, hein, de procéder à des palpations de sécurité, mais sous conditions extrêmement restrictives. Donc pour pouvoir faire ces palpations de sécurité, le vigile doit pouvoir présenter une habilitation préfectorale. Le motif de la fouille doit être lié à l'existence de menaces graves pour la sécurité des autres clients. Par exemple, si on identifie qu'une personne transporte une arme. Et le vigile doit absolument être du même sexe que la personne qui doit être confrontée à la palpation. Enfin, dernière possibilité de contrôle pour les vigiles, c'est qu'en cas de flagrant délit, ils peuvent effectivement appréhender la personne auteur de l'infraction, lui demander de rester sur place et prévenir les autorités de police.
7: Que faire en cas d'abus ?
8: Alors si un vigile outrepasse ses pouvoirs légaux, il y a deux possibilités de recours pour les personnes qui sont victimes. D'une part, le client va pouvoir demander à ce que les autorités de police soient contactées ou les contacter lui-même pour faire part du comportement du vigile. Et d'autre part, le client peut bien sûr adresser une réclamation à la direction du supermarché et engager une action en responsabilité pour être dédommagé s'il a subi un préjudice, comme par exemple de la diffamation ou lié au fait qu'on a été contrôlé ou des relevés d'identité injustifiés.
7: Quelles sont les zones qui peuvent être soumises à vidéosurveillance ?
8: En matière de surveillance vidéo, les caméras doivent être placées toujours de telle manière à éviter de porter atteinte à la vie privée des personnes qui circulent dans les zones commerciales. Donc ça veut dire qu'elles vont pouvoir être disposées uniquement dans les zones où les personnes circulent, donc le parking, les allées du magasin, les zones de caisse, et également, bien sûr, dans les zones marchandes. Ce qui veut dire qu'on exclut, bien sûr, le fait de poser des caméras dans tout ce qui est toilettes et cabines d'essayage. Ce qu'on peut retenir également par rapport aux caméras, c'est que le système ne doit pas être vérifié, ne doit pas être utilisé pour vérifier que les employés font correctement leur travail. Il peut être utilisé pour surveiller la caisse pour éviter les vols, mais pas pour contrôler le travail des employés.
7: Quelles sont les informations à fournir aux clients en matière de vidéosurveillance ?
8: Il y a un certain nombre d'informations, notamment le fait, bien sûr, qu'existe un système de vidéosurveillance dans ce commerce précis. L'identité du responsable du dispositif, très souvent, c'est bien sûr la direction du magasin. Et il doit également y avoir l'information sur les modalités du droit d'accès aux images, donc on doit pouvoir savoir comment faire pour contrôler ce qui a été filmé et les possibilités de révision et d'effacement aussi de ces données, bien évidemment. Ça doit être apposé, tout ça, ces informations, sur un panneau visible dans la zone commerciale.
7: Et pendant combien de temps les images sont-elles conservées ?
8: Alors, si aucune infraction n'est constatée sur ce qui est filmé, les informations ne peuvent être conservées par le supermarché que pendant un mois. Bien sûr, si une infraction est constatée, les images à ce moment-là vont être conservées beaucoup plus longtemps puisqu'elles sont extraites du dispositif de surveillance du supermarché et transmises aux autorités de police jusqu'à ce que l'enquête soit terminée.
7: Merci, à bientôt pour un prochain Flash Info.
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1: Les maisons de la justice et du droit sont des établissements judiciaires de proximité donnant accès à des permanences juridiques gratuites. À l'ODEF, dans l'Hérault, les justiciables ont même accès aux greffes du tribunal de Montpellier par visioconférence. Les explications de Jean, chargé de l'accueil.
2: Ce point contact visio-justice fonctionne avec le tribunal de grande instance ou avec le tribunal d'instance. Le justiciable peut prendre rendez-vous avec différents services des différents tribunaux compétents et avoir directement conseil et accès à son dossier par la visioconférence, avec un professionnel du droit qui sera en face et le justiciable qui pourra voir son dossier et éventuellement le peaufiner, amener de nouveaux documents dans son dossier.
1: Une telle maison de la justice et du droit fonctionne en partenariat dans le cadre d'une convention. Elle bénéficie du concours de nombreux partenaires. Françoise est greffière à l'ODEV. 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
3: Alors vous avez des avocats, vous avez le conseiller juridique, le conciliateur, les permanences de tutelle, la protection judiciaire de la jeunesse, vous avez l'association pour le logement, vous avez l'association des tutelles, et dans tout ce qui est judiciaire, c'est le tribunal de grande instance de Montpellier, chapeauté bien évidemment par la cour d'appel de Montpellier, qui sont les chefs de cour, le premier président et le procureur général.
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0: grand format.
1: Emploi dur dur d'avoir un boulot.
2: Je suis Gilles Risser, j'ai fondé moviejob.com au mois de juin de l'année dernière. C'est un site qui a pour l'objet de promouvoir l'emploi et la mobilité des compétences sur la grande région. Donc c'est un site qui couvre à la fois l'Alsace et la Lorraine, mais aussi les extensions frontalières, suisse, allemande, belge, luxembourgeoise, de façon à ce que les habitants de la grande région, souvent bilingues, souvent d'une même culture, puissent effectivement, d'un côté ou de l'autre d'une frontière, trouver un job. Voilà, sur tous les jobs qui existent déjà. Movie Job a un an, ça fait... On a déjà atteint près de 6500 offres d'emploi diffusées sur notre site, dans tous les secteurs d'activité, où on connaît à la fois des pénuries, à la fois des métiers en tension. On couvre aussi bien l'informatique que la finance, qui continue à recruter néanmoins, la grande distribution, le commerce, la comptabilité, enfin tous les secteurs, et surtout tous les candidats. Du CAP au Bac plus 5, on est un site généraliste, on n'est pas spécialisé cadre, on n'est pas spécialisé technicien, on est spécialisé grande région. J'ai senti un marché en fait, puisque j'ai passé près de 7 ans à servir la presse quotidienne régionale dans l'Est de la France, donc les dernières nouvelles d'Alsace, c'était Républicain Lorrain, sur le marché des offres d'emploi. Et je me suis rendu compte qu'il y avait beaucoup d'annonceurs ou de recruteurs frontaliers qui annonçaient dans ces supports, mais qu'il n'existait pas un site unique, une plateforme unique qui propose de l'emploi sur cette grande région. Donc là, l'idée est venue assez naturellement en fait. MovieJob est donc le seul site de sa catégorie à couvrir cette zone-là, de façon à faire trouver du boulot à beaucoup de personnes.
3: Oui, donc nous on est basé sur Luxembourg, on a une usine de production au Luxembourg, de production de pneus et un centre de recherche et de développement.
4: Donc c'est que sur le Luxembourg.
3: C'est que sur le Luxembourg.
4: Alors c'est pas la peine, merci quand même.
2: Toute notre démarche ne s'adresse pas seulement aux demandeurs d'emploi, bon c'est vrai qu'il y en a. Il y a beaucoup de gens qui ont des formations qui sont un petit peu en décalage par rapport à la réalité et aux besoins des entreprises, faut le dire clairement. Néanmoins, les demandeurs d'emploi sont une partie de notre clientèle, on va dire ça comme ça, sachant qu'on s'adresse aussi à tous les gens qui sont en poste, qui ont envie d'évoluer, qui ont envie de changer de carrière, qui ont envie de progresser, qui ont envie de... soit changer d'orientation, soit effectivement de passer du crédit agricole à la caisse d'épargne, tout ça dans les évolutions de carrière. Donc le demandeur d'emploi, non, il n'y a pas une photographie exacte. Néanmoins, il y a un déficit linguistique lourd, il faut le dire clairement aussi, du côté de la France, qui reste, les candidats restent trop franco-français. Hein.
5: Alors il semblerait, franchement, que effectivement au niveau français, il semblerait qu'il y ait un problème, quoi. Alors, d'où ça remonte? Est-ce que c'est les jeunes qui ne sont pas très branchés pour faire des langues, etc.? C'est peut-être un peu vrai, mais est-ce que c'est pas un problème aussi un peu d'éducation nationale, tout simplement, qui pousse pas ce genre de choses? Moi, récemment, j'ai encore vu une inspectrice d'académie qui me disait « Moi, on est prêt à ouvrir un cours de langue éventuellement, si ça vous intéresse ». Je ne suis pas sûr que ce soit la bonne réponse, quoi. À un moment donné, il faut peut-être, dans l'intérêt parfois, passer sur un certain nombre d'appréhensions et mettre en place, effectivement, ces cours, plutôt que de dire, si ça vous intéresse, quoi. On sent bien que personne n'est... il faut faire des langues parce qu'on est un peu obligé. Mais c'est indispensable de nos jours. C'est indispensable. Ça devrait être... c'est comme, je ne veux pas dire exagéré, mais comme les mathématiques, je veux dire, c'est quelque chose de très important dans ce milieu européen aujourd'hui pour des jeunes, quoi.
2: C'est une évidence. Ceci étant, maintenant, les candidats d'Alsace et de Lorraine sont souvent bilingues, allemands. Et c'est ça aussi qui intéresse la Suisse, l'Allemagne, la Belgique, Luxembourg. L'allemand, c'est un peu le dénominateur commun sur cette grande région. Même si les nouvelles générations maintenant sont quand même bien meilleures en anglais que leurs aînés. Mais il y a encore de très gros efforts à faire, même du côté de l'éducation nationale, puisque on parle évidemment à beaucoup de recruteurs étrangers qui nous disent, voilà, les Français font 12-15 ans d'anglais durant de quasiment la primaire jusqu'à la fac ou en école. Et au final, ils ont vraiment du mal à s'exprimer en anglais. Parce que l'écrit, ça va. Il y a une culture aussi, je pense, littéraire en France qui fait qu'on s'exprime peut-être plus facilement par écrit. Mais il y a un blocage, parce que le vocabulaire, il est là, la grammaire, elle est là. Mais je crois qu'il y a surtout un complexe. Il y a un complexe français par rapport à l'anglais qu'il faut résoudre. Et que j'espère que l'éducation nationale est en train de résoudre avec certainement des cours un peu plus vivants, un peu moins doctoraux. Donc voilà. Et inversement, les compétences françaises sont hyper recherchées. Que ça soit dans l'ingénierie, dans l'industrie, dans l'informatique, dans le management d'une manière générale, mais aussi au niveau des techniciens, les compétences françaises sont recherchées. Donc c'est vraiment dommage que les Français se coupent de beaucoup d'opportunités de carrière simplement à cause de cette barrière des langues, en effet.
3: Je m'appelle Laurent Génie, j'ai 25 ans. Je viens de finir la formation MIM au pôle CCI, donc ce qui me donne un Master 1 en gestion de l'entreprise et management de projet. Je recherche particulièrement un emploi dans la grande distribution, donc tout ce qui est chef de réseau, directeur de magasin. Voilà, je suis sur le salon Movie Job, ça me donne l'opportunité en fait de découvrir un petit peu les entreprises recruteuses d'Alsace. Je viens justement de l'entretien avec le groupe Attac. Donc là, j'ai postulé pour un poste de directeur de magasin. Apparemment, ça s'est très bien passé. Donc écoutez, j'ai un rendez-vous là donc pour fin mois d'octobre. Donc j'espère que ça va payer, tout simplement. Écoutez, sur les salons, je dirais en règle générale, l'ambiance est très décontractée. Voilà. C'est plus, je dirais, un premier lien, un premier prise de contact avec les jeunes. Donc ce qui est pas mal, ça permet peut-être de développer des attaches en fait, qu'on n'aurait peut-être pas développées via un site internet ou via un mailing classique de demande d'emploi. Voilà, donc c'est très positif.
5: Il est vrai que les salons ne sont pas, a priori de ce que j'ai pu voir, un élément absolument débordant de réussite. Très souvent quand même, les gens sont assez souvent déçus par ce type de salon, quoi. Ça a le mérite d'exister. C'est évident que dans les problèmes d'emploi, dans les tactes des choses, il vaut mieux diversifier le maximum de communication, quoi. L'expérience que j'en ai, c'est par effectivement les échos qu'on peut en avoir des jeunes qui ont été, ou alors même des employeurs qui ont été. C'est salon, quoi. C'est salon et c'est plus exposition que vraiment des relations directes avec des résultats directs. Participer à un salon, comme vous le savez, il y a deux choses possibles, soit de la vente de marchandises, etc., mais c'est aussi de l'image de marque. Et c'est vrai que participer à un salon, ça fait partie aussi de l'image de marque d'une société si elle veut être présente sur la place, présente auprès des différents acteurs, quoi. Le bon vieux CV qui arrive bien dirigé, bien rédigé, si possible un peu avec une petite préparation au préalable, c'est-à-dire au moins connaître le nom peut-être du responsable des ressources humaines, par exemple, des choses comme ça, est certainement tout aussi efficace.
0: J'ai 23 ans. Je suis actuellement en Master 1 de gestion d'entreprise en partenariat avec le pôle CCI à Strasbourg. Je suis à la recherche d'une entreprise qui me permettra donc de faire ce contrat de professionnalisation en alternance avec les études que je poursuis aujourd'hui. C'est très dur. Surtout, pour trouver de l'alternance, c'est pas facile parce qu'en fait, on n'est pas disponible pour l'entreprise à temps complet. Donc, déjà pour trouver du travail, c'est pas très facile en ce moment. Grâce à ces forums-là, donc on a l'opportunité aussi d'avoir un contact visuel et direct avec les gens. Et pour ma recherche personnelle, contrat de pro, donc c'est vrai que je suis disponible seulement 2 jours et demi. Dans la semaine, c'est vrai que ça correspond pas à tout le monde. Il faut vraiment une immersion, une insertion directe et entière dans l'entreprise et il n'y a pas tout le monde qui accepte ça, quoi.
3: Le salon, en fait, généralement, les exposants sont très décontractés et demandent qu'à rencontrer des gens, tout simplement. Et puis, je pense que ça se fait aussi beaucoup au feeling.
0: C'est vrai qu'on vient dans la tête avec des buts bien précis. Après, on découvre un petit peu que les entreprises, y a un peu de tout. Et à partir de là, on essaye de voir s'il y a possibilité de s'arranger aussi avec les entreprises qui proposent. Voilà.
2: Les allées sont faites, on va dire, par pertinence. Donc là, en face de nous, on a l'allée informatique, hein, On voit Silly, Sopra, Sogeti, Accenture, Capgemini qui sont des qui à eux 5 recrutent plus de 2 ou 3 000 personnes à l'heure d'aujourd'hui. Hein.
6: Sogeti est un groupe qui est déployé à l'international. Aujourd'hui, Sogeti fait partie du groupement d'entreprises que vous connaissez peut-être, qui est Capgemini, le groupement d'entreprises. Nous sommes placés sur un segment d'activité qui est la prestation de services en informatique. Notre métier, qu'est-ce que c'est ? C'est d'accompagner des entreprises. Notre positionnement, c'est du grand compte. Typiquement, nos clients vont être France Télécom, Alcatel, Peugeot, Renault, PSA, Airbus. Bon, la liste est loin d'être exhaustive, ça va de soi. Et on va les accompagner dans l'élaboration, l'innovation, la montée en performance et la mise en place. Surtout dans la mise en place, notamment la réalisation technique de leur infrastructure, de leur logiciel de gestion en fait. Donc on travaille vraiment sur l'infrastructure informatique des entreprises. Et par rapport à ça, dans notre démarche de détection de besoins ou d'incitation aux besoins, on va dire, on va avoir, nous, nos salariés qui portent la compétence technique, parce qu'on travaille avec leur matière grise et c'est ce que nous allons promouvoir. On va positionner nos salariés, qui restent nos salariés, on ne fait pas de l'intérimaire, sur ces comptes clients pour les accompagner, en fait, dans la mise en place des systèmes informatiques. Nos salariés ont des niveaux d'expertise assez importantes sur différents métiers. Alors, vous avez 3 grands métiers, en fait, au niveau de Sogeti. Vous avez une partie qui s'appelle l'exploitation d'infrastructures. On est sur véritablement l'élaboration jusqu'à l'implémentation de l'infrastructure et l'exploitation après de l'infrastructure. Le deuxième métier, c'est de la conception, du développement d'applicatifs. Là, on parle de logiciels de gestion. On a un troisième métier qui est la recherche et le développement. On est là plutôt orienté sur l'informatique industrielle, en fait. La mise en place de systèmes embarqués, d'automatisation. Bah, typiquement, vous avez une voiture. Hein. À l'intérieur de votre voiture, vous avez les commandes volants. Ben, là-dedans, il y a du système automatisé, par exemple. Voilà, un exemple concret. Et nos collaborateurs sont des experts. Ce sont à minima des ingénieurs système, réseau, des chefs de projet, des consultants, des architectes. Il y a des développeurs, des analystes programmeurs. En fait, tous les métiers de l'informatique qui, à un moment donné, vont être positionnés chez nos clients pour les aider à résoudre leurs problématiques liées à l'informatique.

0: Il y a eu deux périodes, là, je pense, ces 10 dernières années, où effectivement, il y a eu peut-être en 2001 une difficulté à retrouver des profils informatiques parce que le marché était vraiment en forte demande. Donc, toutes les SS2I, toutes les entreprises se battaient pour avoir leur bon profil. Et je pense que là, on vient de passer 2 années similaires où on a eu affaire à un marché très tendu, à des candidats ou à des gens en poste qui souhaitaient se mettre en visibilité parce qu'ils savaient que le marché leur était complètement favorable. Et de fait, nous, recruteurs, un petit peu moins à l'aise dans la démarche parce que devant nous, des personnes qui savaient que c'était le moment de négocier des salaires plus importants peut-être que d'habitude. Donc là, aujourd'hui, on sent bien effectivement que sur ces 2 dernières années, il y a eu de nouveau cette tendance où le candidat savait très bien que c'était le moment pour lui de jouer ses bonnes cartes. Ce qu'on envisage peut-être à partir de 2009, c'est une période peut-être un petit peu différente, où on n'est pas certain que les gens en poste seront toujours aussi sûrs de pouvoir se repositionner avec la même facilité. Mais ça, encore une fois, c'est plus de l'empirique qu'une certitude. Je comprends l'enjeu et la pression que peut avoir la personne. Mais une des démarches que nous avons, ma collègue et moi-même, dès qu'on commence un entretien, c'est de bien dire à la personne et d'essayer de lui montrer qu'on est une personne comme elle et qu'on a un enjeu, nous, dans cet entretien, c'est aussi de la convaincre qu'on est intéressant pour elle.
1: En fait, c'est la manière dont on recrute, c'est effectivement faire plusieurs entretiens avec différentes personnes sur différents points de vue. Vraiment, donc au niveau de Sogeti, on a un entretien RH, donc avec nous-mêmes, chargé de recrutement. On va voir effectivement plus l'adéquation du sens du service, voir un petit peu si nous, ce que nous proposons correspond aussi aux attentes de la personne. Justement, c'est effectivement un point très important, c'est ça, parce qu'on peut aussi ne pas correspondre aux attentes de la personne. Ensuite, il y a un entretien avec un responsable technique qui va valider plus un plan effectivement technique, forcément des choses, mais aussi un deuxième point de vue sur la motivation, sur l'appareil, l'adéquation, les motivations de la personne, l'adéquation de ce qu'on peut proposer à la personne. Et c'est justement du fait qu'on a plusieurs entretiens, on peut un petit peu, on va dire, viabiliser le recrutement. Après, il peut y avoir encore un troisième entretien avec une autre personne, peut-être dans un autre domaine, avec le directeur d'agence aussi, pour finaliser un petit peu les choses. Et ça, c'est vraiment très important. Parce que c'est sûr, comme disait Madame Ritondo tout à l'heure, le recrutement, la RH, c'est une science molle. Pour ma part, parce qu'après ça dépend des recruteurs forcément. Pour ma part, c'est laisser la personne être bien et parler. Vraiment ne pas la bloquer avec des questions pièges ou quoi. C'est pas le but. Hein. C'est qu'en un laps de temps, la personne puisse s'exprimer véritablement et comme ça nous dire ce qu'elle souhaite, ce qu'elle veut faire, ce qu'elle est, pour voir un petit peu ce qu'on peut lui proposer. Ça, c'est ma méthode. Il y en a qui sont dans d'autres courants. On m'a dit des fois aussi que j'étais trop gentille, aussi en entretien. Mais pour moi, c'est véritablement quelque chose de très important que la personne se sente bien en entretien et qu'elle puisse vraiment se révéler à ce moment-là, dans ce laps de temps de une heure et demie, auquel on parle, on discute. Voilà.
2: Alors, je ne suis pas sûr. Vous savez, c'est naturel. Pourquoi ? Parce qu'il y a un tel nombre de demandes que forcément, ça passe par un certain nombre de filtres, quoi. Et puis, comme je vous disais tout à l'heure, c'est de plus en plus compliqué à recruter, quoi. Donc, il faut un peu spécialiser. Il faut, si effectivement on sait déjà bien rédiger son CV, si on a déjà un petit peu d'expérience, si on sait le mettre en valeur, si on est un petit peu dynamique, on accroche. Et je suis persuadé qu'un employeur peut accrocher aussi, quoi. Moi, j'ai beaucoup de relations avec des gens qui font des ressources humaines. Non, ils font leur travail. Évidemment, ressources humaines, ça veut dire individualisme quand même, parce que chaque employeur, donc chaque DRH ou recruteur, est particulier. Il a son approche, il a sa philosophie, etc. Mais c'est la même chose pour les salariés, quoi. Ils ont chacun leur caractère, heureusement, d'ailleurs, c'est humain, quoi. C'est un mal nécessaire, enfin, c'est indispensable pour l'employeur, et puis pour celui qui va se faire recruter, c'est évidemment indispensable. On peut pas faire autrement, quoi. Parce que, comme je vous ai dit, de nos jours, il faut faire très attention dans l'emploi. Il faut employer quelqu'un qui est formé, qui a une expérience. On ne peut plus laisser aller dans la nature quelqu'un qu'on vient de recruter, quoi.
3: la banque de détail, il y a des fonds européens de financiers qui sont là, il y a de l'audit, il y a de l'assurance, il y a de l'industrie, de l'informatique, hein, faut le savoir. On a en face l'allée banque finance, assurance avec Crédit Agricole, AGF, SK, Caisse d'épargne qui sont présents, AXA également. On a un peu plus loin la dimension plutôt industrie avec Axima Suez, Veolia qui recrute énormément. Hein. Ça va des tuyauteurs aux conducteurs d'engins en passant par des responsables de maintenance, des chauffagistes, des gens qui s'occupent de la clim. L'intérim est là, parce que l'intérim, d'ailleurs je ne devrais pas dire l'intérim, hein, ce sont des entreprises, Manpower, Adeco, Star People, qui de plus en plus proposent des CDI. Hein, depuis la déréglementation et l'ouverture à la société privée de placer, outre la NPE, de placer des gens en CDI ou en CDD dans les entreprises. Ces entreprises-là, Adeco, Manpower et compagnie, ont fait de gros efforts en matière de sourcing, en matière de politique, en matière de communication, pour évidemment continuer à traiter les intérimaires, parce que l'intérim, c'est pas seulement une solution par défaut. Il y a des gens qui choisissent clairement travailler dans l'intérim, qui vivent très bien et à qui ce mode de travail flexible convient. Et puis, allons voir Adeco ou les autres, ils proposent énormément de CDI également. Comme les cabinets de recrutement qui sont là aussi, cabinet Hayes, cabinet Blic Actimum, cabinet Accoré Consulting du Luxembourg, vous voyez les gens qui attendent devant. Tous les secteurs globalement sont plus ou moins représentés, les secteurs marchands en tout cas. Sans oublier, bien entendu, nos amis du public, l'armée de terre, l'armée de l'air, la marine, la gendarmerie, l'administration pénitentiaire, la police nationale, qui sont présents et qui recrutent énormément aussi. Hein.
4: Je suis le major Guy Berthaud, je suis le chef du centre d'information et de recrutement de la gendarmerie pour l'Alsace. Donc la gendarmerie au niveau national propose environ 10 000 emplois par an, 6 000 gendarmes adjoints, 2500 sous-officiers de gendarmerie, des sous-officiers du corps de soutien administratif et technique de la gendarmerie et des officiers. En ce qui concerne le recrutement des gendarmes adjoints, c'est de 18 à 26 ans, sans condition de diplôme, il y a juste des tests de sélection à passer. Ça débouche sur une formation en école de 3 mois et les jeunes sont affectés ensuite dans une unité de gendarmerie où ils participent au service normal de la gendarmerie, à savoir qu'il s'agisse d'enquêtes, d'accidents. Donc ils sont en quelque sorte des assistants des sous-officiers de gendarmerie. En ce qui concerne les sous-officiers de gendarmerie, actuellement nous n'avons toujours pas de conditions de diplôme pour intégrer les sous-officiers. Ce sont des tests également. Là, il y a 2 jours de tests qui comprennent également une épreuve sportive, une épreuve physique assez difficile, toute une batterie de tests psychologiques et psychotechniques, ainsi qu'un entretien et des tests portant essentiellement sur du français. Le français est capital pour nous, puisque tout ce que nous faisons, voyons et entendons, on le transcrit sur des procès-verbaux, donc on souhaite conserver une bonne qualité d'écrit. C'est un métier qui est passionnant, qui est très motivant, je veux dire, même si au départ on ne sait pas exactement à quoi s'attendre, on découvre vite quelque chose qui est vraiment excessivement motivant. Ça bouge beaucoup, donc ça peut passionner les gens qui sont actifs, que ce soit en gendarmerie départementale ou en gendarmerie mobile, il y a beaucoup d'activités, il y a beaucoup de mouvements. La troisième étape importante également, c'est le corps de soutien administratif et technique de la gendarmerie. Là, on est dans quelque chose qui n'est pas opérationnel, ce sera uniquement de l'administratif, comme son nom l'indique. Dans ce domaine, on va recruter essentiellement des gens chargés de secrétariat, en gestion du personnel, secrétariat logistique et financière, ainsi également des gens qui sont dans le domaine de la restauration collective, des affaires immobilières, des armuriers, des imprimeurs, des mécaniciens, donc tous ces gens qui vont assurer le fonctionnement de l'institution de la gendarmerie. Au-dessus de tout ça, nous avons donc les gens, les officiers de la gendarmerie, qui sont des gens qui sont chargés du commandement, de la gestion, de la conception du service de la gendarmerie. Ça se pratique directement, l'accès se fait directement à partir d'un bac plus 4. sur un concours qui comprend une partie écrite, une partie orale avec des tests physiques. Ça débouche sur une formation de 2 ans à l'école des officiers de la gendarmerie. Et donc les gens choisissent ensuite leur affectation en fonction du rang de classement, comme dans toutes les autres formations, avec là des dominantes de carrière qui seront amenées à revenir de manière récurrente au cours de la carrière des officiers.
5: Troisième mercredi de chaque mois. Donc la permanence du centre d'information et de réorientation de Mulhouse. D'accord ? Ok. Vous voyez la tour Europe ?
6: Oui, bien sûr, oui.
5: Juste à côté.
6: Juste à côté.
5: À côté, il y a un lycée et vous avez le CIO qui est à l'intérieur du lycée. Place Santiago, je ne sais plus le nom. Vous êtes à 500 ou 600 mètres de la tour de l'Europe.
6: Ça permet.
5: Je vous le dirai tout ça.
6: Ça sera la prochaine, hein, ce manière.
5: Bah ouais, tout à fait. Ouais. Tout à fait. Ouais. Et si c'est pas moi, ça sera un autre camarade, d'accord, hein. Et je vous appellerai pour vous donner l'adresse exacte.
6: Okay. C'est gentil.
5: On fait comme
6: bien.
5: Ça. À partir de lundi, je vous appelle.
6: D'accord. Voilà. Ben, ça fait déjà un petit moment. J'ai déjà de la famille qui a déjà passé des concours à la gendarmerie. Là, j'ai encore ma sœur qui est en école de gendarmerie qui va terminer le 23 octobre. Et bon, pour un autre concours qu'elle avait passé à la gendarmerie, et c'est vrai que bon, les perspectives d'emploi par la suite sont plutôt intéressantes. Enfin, j'aimerais bien avoir un travail où je puisse bouger. J'aime pas être confinée dans un bureau en sachant très bien qu'on peut très bien avoir des tâches administratives à faire aussi, mais j'aime bien avoir travaillé de nuit ou de week-end. Enfin, pas toujours avoir des horaires fixes. Je m'étais déjà renseignée. Bon, ils m'ont dit qu'ils étaient présents ici aujourd'hui. Donc, c'est pour ça que je me suis déplacée. Je ne suis pas allée voir une autre entreprise ou un autre ministère. J'ai eu mon DUT au mois de juin. Et là, je suis à la recherche. J'ai déjà passé des concours, des ministères et de la finance. Et dernièrement aussi à la SNCF. Ça n'a rien à voir, mais bon, je m'étais déjà inscrite assez longtemps et donc j'ai quand même passé ce concours. Ça nous met quand même dans des conditions un peu réelles pour passer des épreuves, tout ça. Ça fait longtemps que je cherche, parce que j'ai envie vraiment de faire et tout. Et là, ouais, mon choix s'est bien arrêté ouais, pour la gendarmerie.
3: C'est une prise de contact, c'est des rendez-vous qui ont déjà été pris pour la semaine prochaine, parce qu'il faut souvent aller vite hein, sur les profils qui sont trouvés. L'idée, effectivement, c'est que les candidats aient une rencontre physique avec les recruteurs. Hein, on dépasse la notion de pur CV écrit. Pour voir le savoir-être, aller un peu plus loin dans la description en direct live du CV. Il y a des entretiens qui durent. Hein. J'ai vu des recruteurs ce matin passer presque une heure avec les gens, donc on rentre vraiment dans le détail. Les rendez-vous sont pris pour la semaine prochaine. Pour bon nombre de recruteurs nous ont dit, voilà, on a trouvé quelques profils. Si c'est OK, ça marche. Dans 2 semaines, ils font partie de nos effectifs. Donc c'est du direct, c'est de l'effectif, c'est du concret, à la fois pour les recruteurs, à la fois pour les candidats. Et puis ça permet aussi aux candidats de se faire une idée un peu plus précise sur leur parcours, sur leurs aspirations, sur leurs envies, sur leur connaissance des entreprises. Parce que les entreprises sont aussi là pour communiquer sur elles, sur leur politique de ressources humaines, sur leur politique salariale, leur politique de formation. Tout ça, ça ne peut pas se faire par l'intermédiaire d'un CV. Donc l'idée, c'était effectivement de pouvoir proposer aux uns et aux autres cette rencontre. Il y a clairement des sociétés alsaciennes et lorraines qui sont là pour recruter en Alsace-Lorraine. Et il y a des entreprises luxembourgeoises, belges, transnationales. Hein, vous voyez, Goodyear, AXA sont des groupes européens qui recrutent un peu partout. Mais effectivement, c'est souvent les divisions d'un pays ou d'un autre qui sont là pour essayer précisément de capter ce flux de personnes disponibles. Pour pouvoir à la fois les faire travailler aussi bien au Luxembourg qu'en France.
7: Nous sommes nés du rapprochement entre Crédit Agricole et Natixis, donc

0: à les former sur nos métiers, sur le terrain, au jour le jour. Bah, disons que la première question, c'est plutôt qui êtes-vous ? On ne connaît pas votre nom, présentez-vous. Donc ça, c'est notre première démarche aujourd'hui. Déjà on se présente, donc on est une banque, on est venu recruter pour le Luxembourg, donc beaucoup de questions aussi sur le Luxembourg et puis effectivement sur l'actualité financière. Maintenant notre réponse c'est aujourd'hui on attend, on n'a pas assez de recul par rapport à la crise aujourd'hui pour savoir de quelle manière, en tout cas on n'est pas impacté directement, peut-être nos clients, mais ça on est dans l'expectative aujourd'hui. Mais en fait, on a plusieurs postes en cours, plutôt du côté Fastnet. En fait, Fastnet recrute entre 100 et 200 personnes par an. Donc, des jeunes diplômés ou éventuellement des personnes expérimentées avec une première expérience, mais des compétences linguistiques. Mais oui, on continue à recruter à l'heure actuelle. Même si on est une banque française où la langue de travail, c'est le français, travailler avec des gens au moins de l'Union européenne. L'aspect finance aussi, pour ceux qui ont un intérêt pour ce secteur, ça permet de découvrir surtout chez nous l'envers du décor de la finance, pas les métiers trader et autres, mais vraiment derrière le trader, qu'est-ce qui se passe et faire le lien entre l'investisseur initial et puis tous ces mouvements de bourse. On a bien une activité d'administration de fonds pour la filiale Fastnet en tout cas. Donc ça veut dire qu'on calcule par exemple la valeur des fonds d'investissement et on tient à jour le registre des investisseurs, donc vous, moi ou d'autres grosses banques qui au final investissent dans ces fonds d'investissement.
1: Les promotions de jeunes diplômés 2007 et 2008 n'ont jamais été aussi bien placées que leurs aînés. Il y a près de 80% des promotions qui sont sorties en 2007 et en 2008 qui ont été placées en dessous de 3 mois, ce qui est un record. Les jeunes qu'on peut trouver ici, ce sont les jeunes diplômés effectivement, qui ont été diplômés en juin, juillet. Avec les vacances, etc., il y en a qui prennent un peu plus leur temps que d'autres pour trouver un job. Maintenant, il y a beaucoup d'autres jeunes. Là, je ne parle pas forcément des jeunes diplômés. Donc ces jeunes-là, il y a une partie de la population, notamment en France, sur ces 18-25 ans, qui a clairement des problèmes, puisque les entreprises attendent maintenant au-delà de leur formation, des compétences. Mais il y a aussi des moins jeunes, il y a des quadras qui sont là, il y a l'association Quinca 67 qui est là, qui promeut l'emploi des quincas et au-delà.
2: Mon nom est Bernard Huc, je suis vice-président de Quinca 67. Quinca 67 est une association dont les adhérents sont des quincas, à partir de 45 ans à peu près, qui sont en recherche d'emploi. Et donc on fait le nécessaire pour que ces gens restent et l'énergie suffisante, ils ont la volonté de rechercher un emploi. On leur fait faire le deuil de leur ancien emploi, on fait en sorte qu'ils soient de nouveau apte à retrouver un nouvel emploi par différentes formes d'ateliers, par des libres conversations, de façon à ce qu'ils soient en état de rechercher un nouvel emploi et qu'ils ne soient pas seuls pour le faire. Le problème, c'est que les recruteurs ou même certaines entreprises considèrent que les gens de 45 ans sont trop âgés, pas assez souples, trop chers. Tout ça, c'est faux. Je dirais, souvent, on nous qualifie de trop chers en n'ayant même pas demandé ce qu'on voulait. On a une expérience, on est immédiatement opérationnel. Je dirais, c'est tout ce que les entreprises cherchent. Mais par contre, ils ne prennent pas le risque de prendre un quinca parce que ça pourrait créer un problème, pas dans une population plus jeune, etc. C'est quelque chose qui ne se justifie pas et pourtant existe. J'ai fait tout mon parcours dans l'industrie et donc mon dernier poste, j'étais pendant 9 ans responsable d'une filiale d'un groupe allemand en France sur deux sites, Strasbourg et Paris. Et donc un jour, il a été décidé qu'un responsable de filiale ne pouvait être qu'un Allemand, ce que manifestement je n'étais pas, et donc je me suis retrouvé dehors. Ça s'est passé en 2006. Entre-temps, j'ai essayé d'autres métiers, un autre métier mais qui malheureusement est sinistré pour le moment, c'est la gestion de patrimoine. La défiscalisation, donc c'est vraiment pas la bonne période. Et donc, depuis septembre, je suis de nouveau, effectivement, à la recherche d'un emploi.
3: Alors, il y a plusieurs choses. C'est la

0: rareté de l'emploi. Bon, ça on peut dire ce qu'on veut, il y a une rareté d'emploi, donc forcément il y en a ceux qui sont sur le carreau. Ensuite, il faut savoir aussi que malheureusement ou heureusement, je ne sais pas, mais des conventions collectives, très souvent, vous savez qu'il y a les glissements vieillesse, etc. Vous avez 1% par an d'ancienneté, etc. Et parfois, je dirais d'employeur à employeur, hein, une transposition de cette ancienneté. Donc il est vrai que transporter quelqu'un qui a une certaine expérience avec un certain âge, avec tout le poids de la convention collective, etc., c'est parfois lourd pour un employeur. Et ça peut peut-être le faire reculer. Et ça peut aller jusqu'à 20% de différence, voire parfois 30% de différence. À un moment donné, c'est vrai qu'arrivé 50 ans, il fallait absolument... se libérer des quinquas, etc. Je crois qu'on y revient quand même. Il y a quand même une tendance en ce moment à se dire que les gens d'expérience, on en a besoin parce que finalement, ils coûtent pas si cher que ça, parce qu'ils sont productifs tout de suite, ils ont une expérience, ils peuvent éviter des erreurs, etc. Moi, j'ai plutôt l'impression quand même qu'on revient un petit peu en arrière en se disant que le diplôme chez un jeune, c'est une chose, mais l'expérience chez un ancien, c'est quand même quelque chose de... Donc ça, c'est un peu la vision un peu d'employeur que je vois, quoi. Le système conventionnel, à l'époque, quand il a été construit, on disait, bon, ben, les anciens, ils ont besoin d'avoir des primes d'ancienneté, etc. Et le problème, c'est que ça devient un emploi beaucoup plus cher, quoi. Et c'est vrai que certains employeurs se disent, je préfère un jeune parce qu'il est au début de l'échelle, plutôt qu'un ancien, qui est en fin d'échelle et qui coûte 30% plus cher, quoi. Ça, c'est quand même un point dans un certain nombre de domaines, c'est pas le cas partout. Mais si on parle par exemple du sanitaire, c'est certainement vrai. Je pense qu'il faudrait faire quelque chose pour essayer de redonner... De toute façon, c'est dans l'air du temps. Hein. Il faudra bien effectivement qu'il y ait quelque chose de fait. Parce que vous voyez bien, l'âge de la retraite étant repoussé, etc. Il faut vraiment trouver des solutions, quoi.
1: Non, moi je suis pas ingénieur. Hein. J'étais plutôt magasinier vendeur dans le temps. Et là, je suis en train de faire une formation justement en technique de vente assistant commercial. Quoi. Ça, je pense que vous avez peut-être déjà reçu même des offres. Hein,
2: donc nous, hein,
1: pour... Mais voilà, moi c'est plutôt pour travailler ou assistant commercial, mm-hmm. ou alors vendeur hein, dans un comptoir. Dans le pneu, j'ai une petite expérience. Quoi. Je okay. connais bien les pneus, quoi. J'avais déjà vendu des pneus. Quoi. C'est pour ça que je suis directeur de l'unité.
3: À la NPE, je dirais, on s'occupe de nous très gentiment, à la PEC aussi, mais je dirais, on encombre un peu les statistiques et pourtant, il n'y a quasiment pas de demande pour nous. C'est malheureux à dire, mais je dirais la tranche 26-39, c'est la tranche idéale. Nous, on sort du cadre et donc on passe à travers le cadre. Il y a réellement un problème et le problème, c'est que quelles que soient les enquêtes qui sont faites, je dirais, il n'y a pas d'explication, c'est un état de fait. On pourrait presque dire, ce qui est d'ailleurs complètement faux, que l'âge est un handicap, mais ce n'est pas un handicap. Le problème du recruteur, c'est que par rapport au cahier des charges qu'il reçoit, il est obligé de se placer au mieux. Parce que premièrement, il assume une responsabilité, il faut qu'il fasse son travail correctement et il assume une garantie. Parce que si la personne ne reste pas en poste dans l'année qui suit, il faut qu'elle retrouve gratuitement un nouveau candidat. Donc, il faut déjà une fois rassurer le recruteur et un quinqua, manifestement, ne rassure pas les recruteurs. Mais les recruteurs ne nous disent rien parce qu'ils n'ont pas le droit de le dire. Mais je dirais, on ne donne pas suite, on ne répond même pas. Je dirais, aujourd'hui, quand on envoie un CV, quand on répond à une offre, qu'on relance même, je dirais, on a une réponse évasive ou pas de réponse du tout. Je dirais, on ne rentre pas dans le schéma actuel. On n'est pas des gens qui répondons à une demande. On est un produit un peu obsolète, alors que c'est tout à fait le contraire.
4: Les plus anciens ont évidemment... Au-delà du diplôme qui est souvent très loin derrière, qui est plus important. Je veux dire, à partir du moment où on a 40 ou 50 ans, clairement, le diplôme devient accessoire. Bon, c'est clair que si on a fait HEC ou une grande école ou une bonne formation, ça rentre en ligne de compte. Évidemment, puisqu'elle conditionne tout le parcours qui suit. Mais là, pour les gens qui sont dans cette tranche d'âge-là, leur puissance, leur force, c'est leur historique, c'est leur parcours professionnel, ce sont les compétences qu'ils ont pu acquérir au fil des années, c'est leur connaissance du marché économique, ils ont vécu des crises, ils ont vécu des années d'euphorie, ils connaissent les entreprises, ils connaissent le fonctionnement. Donc il y a tout ça qui peut intéresser les recruteurs et qui on a vu hein, les recruteurs souvent qui sont traités un peu de chantre du jeunisme, prendre du temps et se rendre compte que ces compétences sont vitales. De plus en plus d'entreprises mettent en place des parrainages avec des seniors et des jeunes diplômés de façon à créer un pont intergénérationnel.
0: C'est pas la même approche, quoi. C'est d'un côté, c'est l'expérience, c'est l'ancienneté, vraiment c'est l'expérience, quoi. D'un autre côté, c'est effectivement trouver un emploi au démarrage. Ça veut dire toute la problématique, l'interrogation sur la formation. La formation, est-ce que le jeune qu'on va embaucher, il a la formation? Dans l'état actuel des choses, même s'il a le diplôme, je vous garantis que l'employeur, il est absolument pas sûr de ça. On ne sait pas s'il est vraiment formé ou pas. On peut avoir des diplômés, mais qui ne peuvent pas intégrer une entreprise parce qu'ils n'ont pas la philosophie ou ils ont parfois des réactions qui sont... Je dirais que l'employeur ne comprend pas, quoi. De nos jours, si par exemple 18h02, il y a encore un dernier papier à déposer dans la boîte aux lettres, l'employeur comprend pas que à 18h pile, on lui dit je peux plus déposer. Et c'est, je dirais très franchement, la vie de la société a évolué, quoi. Malheureusement, parfois, on trouve encore des sorties de d'école qui sont encore dans cette problématique-là. C'est plus vrai du tout, quoi. Donc ça, c'est quand même un problème qui... Alors, où est-ce qu'il se situe au niveau de l'éducation, au niveau de l'éducation nationale? Est-ce que dans les formations... mais il est réel, quoi. Hein. On ne peut pas se fier à un diplôme ou à quelqu'un qui arrive, un jeune. Il faut vraiment tester, quoi.
4: Les entreprises sont aussi face à un gros problème démographique. Alors d'aujourd'hui, c'est que entre 2006 et 2012, avec un... On est au cœur du pic, là, de la pyramide des âges, des départs des fameux baby boomers qui partent en retraite. Et puis on se rend compte que la relève, remplacer quelqu'un qui a 55 ou 60 ans, qui a un savoir-faire, une maîtrise de son métier par un petit jeune qualifié peut-être, mais c'est pas pareil. Donc il faut continuer à maintenir les seniors en emploi, parce que structurellement on en a besoin, parce que stratégiquement on en a besoin.
3: Il y a un organisme qui avait fait une recherche, je ne me rappelle plus du nom, mais ça va me revenir, qui avait fait une statistique sur l'emploi des seniors dans les entreprises. Et donc, il s'est avéré que le questionnaire, il y a des différents questionnaires qui avaient été distribués, ont été impeccablement remplis, et en fait que les entreprises n'avaient aucun problème avec les quinquas. Dernière question, combien de quinquas avez-vous dans l'entreprise? Très souvent, c'était aucun. Manifestement, bien sûr, il n'y a pas de problème. Je dirais, ça va même beaucoup plus loin. Je dirais aujourd'hui, ne pas avoir de quinquas dans une entreprise vous prive de beaucoup de choses. Qu'est-ce qu'il faut pour accueillir un jeune dans une entreprise? Il faut un quinquas. Il a l'expérience, il a emmagasiné énormément de connaissances, il a la culture de l'entreprise, parce qu'il a l'habitude de travailler là-dedans, il sait comment ça fonctionne, et il a suffisamment de métiers pour faire à la fois son travail et s'occuper du jeune qui rentre. C'est indispensable. Aujourd'hui, on va finir par détruire le ciment qui colle les briques des différentes entreprises, et elles vont finir par devenir un produit qu'on achète et qu'on vend comme n'importe quoi, parce qu'il n'y a plus d'âme dans l'entreprise. Et l'âme vient de la continuité que les quinquas maintiennent dans l'entreprise.
4: Vous savez comment ça marche dans la société, quelqu'un qui est mis à la porte à 40-50 ans prend une vraie gifle. Hein. Les associations telles que Quinca sont aussi là pour les soutenir psychologiquement, pour essayer de... Parce que j'en ai rencontré, moi, qui me disaient à 45 ans, on est bon à mettre à la poubelle. Non, lâche. Je crois que le discours est en train de changer dans les entreprises, honnêtement. Et je pense pas qu'une loi... On a une affreuse manie en France, c'est de faire des lois pour tout et n'importe quoi. Je pense qu'il faut aussi laisser le marché se réguler, le marché de l'emploi se réguler par lui-même. Et ce que je vous disais sur cette prise de conscience des entreprises, de sauvegarder l'emploi des seniors et d'avoir de nouveau une politique de recrutement. Manpower a mis toute une nouvelle politique de recrutement en place, qui n'est pas seulement un gimmick marketing RH ou politique, mais qui consiste effectivement à réintégrer dans les équipes qui sont souvent qui ont besoin de seniors. Voilà, on a l'image du père ou de la mère est importante. On a besoin de ces référents-là et les entreprises commencent à s'en rendre compte. Alors bien sûr, ce sont des choses qui se mettent lentement en place. Il faut aussi savoir que du côté des seniors qui, voilà, à 45 ou 50 ans, avaient un niveau de salaire peut-être parfois important. Souvent, un recruteur a une approche très pragmatique. Il se dit, je peux engager plutôt un ou deux jeunes diplômés, plutôt deux d'ailleurs jeunes diplômés pour le prix d'un senior. C'est pas forcément un bon calcul. L'idée, c'est peut-être de recruter effectivement le senior avec simplement un jeune diplômé ou un jeune, de façon à ce que le pont dont je parlais avant se crée. Donc voilà, il y a une reprise en main à la fois de ceux qui sont sur le marché du travail, des quinquas qui sont sur le marché du travail, qui ont besoin de qu'on leur dise qu'on les aime, qu'on a besoin d'eux. Je pense que c'est important, je pense que les entreprises sont en train de le mettre en place. Et en même temps, à ces personnes-là, à ces compétences-là, de se dire, bon, ouais, j'étais à 75 KE, peut-être qu'en poste à 50 KE, ça peut le faire aussi. C'est une façon aussi, il y a des postures, je pense qu'il faut éliminer de part et d'autre, de façon à ce que le trait d'union se refasse d'une façon convenable.
3: J'ai été contacté par un recruteur suite à un envoi de CV la semaine dernière. On m'a demandé quelles sont vos prétentions. Il dit, je n'en ai pas. Je dirais aujourd'hui, si une société définit un poste, ce poste a pour elle une valeur. Et j'accepte sans discuter la valeur. Je dirais, ce n'est pas une question d'argent. Je dirais, on a fait une bonne partie de notre carrière. Nous, simplement, on veut qu'on soit estimé à notre juste valeur et donc qu'on soit rétribué en fonction de ça et qu'on ne soit pas rejeté d'office. Je dirais, on a droit de travailler comme tous les autres. La période aujourd'hui est très mauvaise, parce que je dirais, en plus, disons, du manque d'intérêt pour les quinquas et le problème économique, je dirais, ça ne va pas décanter dans les prochains 12 mois. Je dirais, c'est vrai qu'on a les soutiens, on a les indemnités de la CEDIC, mais bon, je dirais, c'est pas une vie. Hein. Je dirais, bon, il y a l'image aussi qu'on se fait de nous. Je dirais, au bout d'un certain temps, elle se détériore.
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1: Vous êtes sur Radio Crésus pour un nouveau Flash Info Conso. Aujourd'hui, les baux locatifs et plus précisément le dépôt de garantie. Alors, prévu par la loi du 6 juillet 1989, le mécanisme du dépôt de garantie est souvent un sujet de discorde entre le locataire et son propriétaire. En effet, il s'ajoute au coût global de la location et représente malgré tout une garantie relativement limitée en cas de litige en fin de bail. Dans ce contexte, il est utile d'en connaître son fonctionnement et ses limites. Alors, Marilyn Wächter, bonjour.
2: Bonjour.
1: Pouvez-vous nous dire ce que c'est qu'un dépôt de garantie ?
2: Oui, alors c'est généralement faussement d'ailleurs appelé caution. En fait, le dépôt de garantie, c'est un mécanisme qui va permettre de garantir le bailleur contre les éventuelles difficultés avec son locataire pendant la durée du bail. Donc, parmi les difficultés qu'on pourrait retenir, il va y avoir par exemple les impayés de loyer ou de charges, le locataire qui n'entretient pas les locaux ou les équipements loués.
1: Alors, est-ce que le propriétaire peut-il exiger d'autres types de garanties versées par le locataire ?
2: Alors, en principe, le propriétaire bailleur ne peut jamais exiger d'autres garanties, en tout cas sous la forme du versement d'une somme d'argent, hein, comme par exemple certains vont demander la garantie pour la carte magnétique d'accès à l'immeuble. Ça, c'est interdit. D'ailleurs, s'il y a une clause dans le contrat de bail pour un versement autre que le dépôt de garantie, la clause doit être considérée comme nulle. Par contre, il faut savoir que le bailleur a le droit de demander une caution, c'est-à-dire que quelqu'un va garantir le locataire contre les impayés. Bon, toutefois, le propriétaire, ne pourra pas demander le versement de cette caution s'il a lui-même souscrit une assurance pour les impayés de loyer ou une garantie des risques locatifs.
1: Alors, pouvez-vous nous préciser quel est le montant d'un dépôt de garantie ?
2: Oui, alors depuis d'ailleurs le 10 février 2008, hein, le montant maximum que le bailleur va pouvoir réclamer pour le dépôt de garantie est d'un mois de loyer hors charge. Bon, avant cette date de 2008, hein, le montant était de 2 mois hors charge. Alors, ce qu'il faut savoir, c'est que malgré cette modification, il existe encore des cas d'exception pour lesquels le dépôt de garantie peut encore représenter 2 mois de loyer. Alors, ce sera 2 mois de dépôt de garantie pour la location d'un logement HLM non conventionné, si le loyer est payable en fin de mois. Ce sera 2 mois aussi pour la location d'un logement conventionné hors secteur social et 2 mois pour tout ce qui est location d'un logement meublé.
1: Très bien. Alors, est-ce que le dépôt de garantie doit-il être bloqué par le propriétaire ?
2: En fait, non. Le propriétaire n'a jamais l'obligation de bloquer la somme qui a été versée pour le dépôt de garantie. Il pourra utiliser cette somme pendant la durée de la location, hein, la dépenser, la placer, bon, il fait ce qu'il veut. La seule contrainte, c'est que le propriétaire doit pouvoir restituer la totalité de ce dépôt de garantie à la fin du bail.
1: Et dans quelles circonstances, justement, ce dépôt de garantie peut-il être retenu par un propriétaire ?
2: Alors, il va y avoir certaines situations qui vont être considérées comme étant fautives de la part du locataire, bon, par rapport au contrat de bail, évidemment. Et ces situations vont autoriser le bailleur à garder la totalité ou une partie de ce qui avait été versé pour le dépôt de garantie. Donc, par exemple, ce dépôt de garantie pourra être retenu quand le locataire ne paye pas toutes les sommes qu'il doit normalement dans le cadre de la location. Par exemple, s'il ne paye pas certains loyers, c'est un cas malheureusement un peu classique, hein, notamment pendant la durée de préavis. S'il ne paye pas le solde des charges, il va aussi avoir retenu du dépôt de garantie. De même, si le propriétaire doit malheureusement engager des sommes pour remettre en état le logement loué parce que le locataire n'y a pas fait suffisamment attention, ou il va aussi y avoir retenu du dépôt de garantie si le locataire ne paye pas la taxe d'habitation.
1: Et à quel moment ce dépôt de garantie doit-il être restitué par le propriétaire ?
2: Alors, en principe, le propriétaire a un délai d'un mois à partir de la date où on lui restitue ses clés pour rendre le dépôt de garantie. Mais ce délai est applicable uniquement si l'état des lieux de sortie est strictement identique à l'état des lieux d'entrée. S'il y a une différence entre l'état des lieux d'entrée et de sortie, à ce moment-là, si cette différence est de la responsabilité du locataire, le propriétaire va pouvoir faire des retenues sur le dépôt de garantie et rendre éventuellement un reliquat dans un délai maximum de 2 mois. Alors, ce qu'il faut savoir, c'est que ces délais de restitution, si le propriétaire ne les respecte pas, il peut y avoir une majoration d'une somme qui est égale à 10% du loyer mensuel en principal et pour chaque période mensuelle commencée en retard. Bon, alors toutefois, cette majoration ne sera pas due par le propriétaire, même s'il restitue en retard, dans le cas où le locataire ne leur a pas donné sa nouvelle adresse. Parce que maintenant, depuis mars 2014, il est obligatoire pour un locataire de transmettre sa nouvelle adresse à son ancien bailleur.
1: D'accord. Alors Marilyn, qui perçoit la restitution du dépôt de garantie ?
2: Alors en principe, c'est évidemment le locataire sortant des lieux hein, qui va se voir restituer le dépôt de garantie. Mais ce qu'il faut savoir, c'est qu'il existe une situation particulière dans le cadre de laquelle le locataire n'est pas le seul concerné. C'est la situation de la colocation. Donc, dans ce cas de figure, le propriétaire, il faut le savoir, n'a pas l'obligation de rembourser le dépôt de garantie ou la quote-part du dépôt de garantie au locataire sortant. En fait, ce dépôt de garantie est attaché à l'occupation des lieux, hein, et pas à chacun des occupants. Donc, dans le cas précis de la colocation, le locataire sortant devra demander la restitution de dépôt de garantie aux autres colocataires, mais pas à son bailleur.
1: Alors, qu'en est-il du dépôt de garantie concernant la location meublée ?
2: Alors, la location meublée est particulière puisqu'elle ne dépend pas de la loi du 6 juillet 1989 sur les rapports locatifs. Elle dépend du code de la construction et de l'habitation. Et cette différence de réglementation va avoir une influence sur le fonctionnement du dépôt de garantie. Donc, dans le cadre d'une location meublée, on va tenir compte de la date de signature du bail. Alors, pour un bail qui a été signé avant le 27 mars 2014, il faut savoir que le montant du dépôt de garantie est librement fixé par le bailleur et pouvait être supérieur à un mois. Donc, il n'y a pas de différence après. Il n'y a pas de remise à niveau à faire de la part du bailleur. Par contre, pour tous les baux qui ont été signés à partir du 27 mars 2014, le montant du dépôt de garantie ne pourra jamais être supérieur à 2 mois de loyer hors charge. Alors, ce qu'il faut savoir aussi, c'est qu'aucun dépôt de garantie ne peut être réclamé au locataire si le loyer était payable d'avance pour une période supérieure à 2 mois.
1: Alors, qu'en est-il du délai de restitution du dépôt de garantie en location meublée ?
2: Eh bien, là aussi, on va tenir compte de la date de signature du contrat de bail. Donc, pour un bail signé avant le 27 mars 2014, la restitution de ce dépôt de garantie peut se faire librement à n'importe quelle date par le propriétaire. Il n'y a pas de date de délai légal. Par contre, pour un bail signé après le 27 mars 2014,